dans ce nouvel extrait de l'album De l'ombre à la lumière, la voix la plus puissante du Trégor rencontre celle magnifique de Chimène Badi pour un duo musical intense.

0: Jean-Baptiste Guégan, Chimène Badi, est-ce que ça vaut la peine?
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3: Donc Laura a un point, Mathieu a trois points, je le rappelle. Alors, on a trouvé notre petite sorcière bien-aimée de la semaine. Ah, Laura. Il paraît que tu es une maniaque comme c'est pas permis.
4: Ouais, un petit peu.
3: Je lis qu'on passe l'aspirateur et tous les matins à 7h dès que Mathieu part au travail.
5: C'est tôt.
4: C'est ça, je le mets dehors presque pour faire mon ménage et puis comme ça je suis tranquille et oui, je fais le ménage dès 7h, oui.
3: Mais pourquoi tu t'imposes ça? J'aimerais comprendre. Pourquoi?
4: Comme ça je pars l'esprit tranquille au boulot et je reviens le soir, c'est plus à faire.
3: Tu utilises quoi comme produit? Qu'est-ce que ça sent chez toi? Le citron, la lavande, qu'est-ce que c'est?
4: Ce que je trouve, je n'ai pas de goût préféré pour le ménage.
3: Pardon, excuse-moi.
4: Je prends, je change.
5: C'est passionnant tout ça.
3: Moi j'adore.
5: Toutes ces petites pluches comme ça qui remontent dans l'aspirateur.
3: Moi j'adore. C'est-à-dire que moi c'est tellement pas moi que j'ai envie de mourir. Alors, écoute bien la question à choix multiples. On va parler de Michael Jackson. Il y a un film là qui vient de sortir sur Michael Jackson, son biopic qui s'appelle Michael.
4: Ouais.
3: Et dans ce biopic, écoute bien la question et les propositions. Qui incarne Michael Jackson? Son cousin? Son frère? Son neveu? Éric Bastien.
5: Bien sûr.
3: Alors, qui interprète Michael dans le biopic? Son cousin? Son frère? Son neveu? Éric Bastien. Top chrono, 10 secondes.
4: Son neveu?
5: Je suis très bon, Moodwalk. Je suis très déçu de ta réponse.
3: Ouais, non, bien
4: son
3: sûr.
4: Son oncle, c'était.
3: Bien sûr que c'est son neveu!
4: C'est son neveu?
3: Mais oui, t'as marqué les trois points. Il s'agit de Jafar Jackson, qui est le fils de Jermaine Jackson. Et d'ailleurs, il joue très très bien et il danse vraiment très très très bien. Ça te fait trois points de plus, tu as quatre.
5: Mathieu, pour l'instant, tu as trois points, donc c'est bien, ça veut dire que tu es sur un sans faute. Est-ce que ça va continuer? C'est tout ce que je souhaite avec ici, Gironde. Mathieu qui aime bien cuisiner, c'est l'heure là, 12h36, monsieur est le roi de la plancha. T'es le roi de la grillade, toi, Mathieu?
6: Ouais, j'aime beaucoup, plancha et barbecue. C'est assez festif et c'est sympa, on peut y cuisiner un petit peu de tout.
5: Eh oui, alors je sais pas, il paraît que t'as une petite spécialité plancha, genre moule poivron. Pas mal ça.
6: Ouais, moule poivron chorizo, ouais, tout à fait.
5: C'est bien ça.
6: Et puis une bonne petite marinade, l'huile d'olive avec un peu d'ail.
5: Ouh. Et puis tu fais des plats traditionnels également, des petites daubes. Toi, t'aimes bien les plats en sauce, je pense.
6: Oui, les plats en sauce, le plat hiver d'eau, effectivement. Sinon, on peut aussi faire des plats traditionnels, mais en une version un peu plus sympathique aussi sur barbecue, comme le rôti de bœuf gros sel.
5: Ok. Donc, je pense que tu aurais été un candidat idéal, puisque tu aimes le barbecue, cuisiner dehors, pour faire Koh-Lanta, par exemple.
3: Oh my God.
5: Alors, écoutez bien cette histoire. Parce que le gars, il a commencé à s'inscrire pour faire Koh-Lanta. On est d'accord, Mathieu?
6: Oui, tout à fait, oui.
5: Seulement devant ton ordinateur, qu'est-ce qui s'est passé?
6: Eh bien, au moment de télécharger les photos, les dernières photos de profil qu'il fallait, l'ordinateur a planté. Et après une heure et demie à remplir tout le formulaire, j'ai perdu patience et je l'ai regardé à la télé.
5: Non, c'est-à-dire que le gars, ça l'a tellement découragé, alors qu'il faut quand même de la patience à Koh-Lanta, que t'as tout laissé tomber. T'as déjà regardé à la télé. Bon, c'est demain, Koh-Lanta, pour les. C'est quoi? C'est les destins, les poteries du destin.
3: Moi, alors, je ne regarde pas Koh-Lanta, moi. Ne me demande pas à moi.
5: Reliques du destin, me dit-on.
3: Oui, les reliques de la vie, il en restera qu'un, blablabla.
5: Vous savez quoi, Mathieu aime prendre soin de lui. Oui, Mathieu.
3: Il met des colandimes.
5: Ah, il met pas des colandimes, mais prends soin de sa peau, monsieur Mathieu,
6: Tout à fait, exactement. Je pourrais mettre des collants parce que je suis épilé de près, donc il n'y a pas de problème.
3: Écoute, j'ai envie de te dire, magnifique.
5: Mais il fait du vélo, c'est pour ça qu'il est épilé de près, c'est normal, on s'enlève les poils. Alors, tu appliques une petite crème, c'est quoi ton petit conseil beauté du matin?
6: Oh, ben, c'est lavage avec une solution neutre, hein, et puis une petite crème de jour à appliquer, et éventuellement également le soir avant d'aller se coucher.
5: Vous avez vu tous ces hommes qui prennent soin d'eux?
3: Bah, c'est vrai que c'est
5: plus souvent. Hein.
3: Moi, j'ai saoulé mon mec, mais maintenant il fait
5: ça. Mais bien sûr. Aussi
3: bah, tu verras quand t'auras 70 ans que t'auras la peau toute craquelée.
5: Ouh, j'ai pas attendu.
3: Il a totalement raison, Mathieu, de s'occuper de lui. Bravo.
5: Je mets une petite crème aussi, je fais comme Mathieu.
3: Oui, bien sûr.
5: Bah, oui. Si, si, venez à la maison, vers
3: non, toi, tu mets des médicaments, c'est pas pareil. Allez.
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1: Alors, Hélène à 3, Thomas à 2.
2: C'est très bien.
1: Alors, Hélène, on va parler de la rencontre avec ton mari. Une fille. Ah là là, Hélène.
2: Elle est avec Nicolas ?
1: Non, elle n'est pas avec Nicolas.
2: Je ne sais pas.
1: Pas du tout. Son mari s'appelle Jérôme. Alors, la première fois qu'elle a rencontré son chéri, bah, elle avait 17 ans parce que t'étais copine avec la sœur de ton chéri, c'est ça ?
3: C'est ça, j'étais sa copine au lycée et je l'ai rencontrée comme ça. J'étais invitée chez les parents de ma copine.
1: Et alors ?
3: Et bien alors, elle en avait marre parce qu'elle avait plein de frères. Et à chaque fois qu'elle invitait une copine, elle se prenait un frère. Et quand moi, j'ai été invitée, ben j'ai aussi craqué sur un de ses frères.
1: Et voilà. Et voilà. Et du coup, bon, il était un petit peu plus âgé que toi. Bon, enfin bon, il avait 25 ans, oui. Ça fait pas de mal. Mais c'est que 2 ans plus tard que vous vous êtes mis ensemble.
3: Oui. On a attendu un peu et ça s'est fait plus tard.
1: Bon, évidemment, ta copine a fait la gueule, mais bon, ça fait quand même 20 ans que vous êtes ensemble.
3: C'est ça.
1: Bon, c'est ça. T'es toujours copine avec ta belle-sœur, quand même ?
3: Oui, toujours.
1: Après, elle n'a plus jamais ramené de copine. Elle voulait pas qu'on prenne son frère. Bon, vous êtes ensemble depuis 20 ans, mariés depuis 8 ans. Ça fera 8 ans en octobre. Oui. C'est le noce de coquelicot.
3: Oh, mais parfait.
1: Eh ben oui, c'est mignon le coquelicot. Voilà.
3: Oui, c'est mignon.
1: Mais oui, voilà. Bon, écoute, on va essayer. Tu es en tête de 1 point. On va essayer de garder cette avance. On va essayer de marquer 3 points de plus avec cette question à choix multiples. Je vais te poser la question. Je vais te proposer des réponses et à mon top chrono, tu auras 10 secondes pour me donner ton choix. Alors, écoute bien la question. Qui donc a inventé Internet ?
2: Ouf.
1: Alors ça c'est pour les anciens, ça c'est les modems.
2: Oh là là, c'est le Minitel ça.
1: Ah bah non, c'est les modems. Et voilà, c'est quand on avait des messageries caramel. Alors qui a inventé Internet ? Bill Gates, Steve Jobs, Tim Berners-Lee ou Éric Bastien.
2: Oui, oui.
1: Allez, qui a inventé Internet ? Bill Gates, Steve Jobs, Tim Berners-Lee, Éric Bastien, top chrono, 10 secondes.
3: J'irai Tim Berners-Lee.
1: Tadam, tadam, tadam. Et c'est une bonne réponse. Oui, Tim Berners-Lee, c'est un scientifique. Il a créé en 1989 le World Wide Web près de Genève, d'où les 3 W à chaque fois, pour faciliter le partage d'informations. Et sans lui, bon, il y avait un peu d'Internet, mais sans lui, il n'y aurait pas eu de site, pas de clic et surtout pas de vidéo de petit chat. Voilà, tu as 3 points de plus, ça te fait 6.
2: J'aurais bien voulu, moi, inventer Internet. Je serais milliardaire, vous vous rendez compte ?
1: Oh là là là.
2: Ah oui, bah forcément, le gars qui a inventé, là, le gars, là, la belle vie. Bon, notre ami Thomas. À 2 points, Thomas, on n'a pas encore joué le quiz à 3 points, donc on va voir comment ça va se passer. Je rappelle que t'habites à Noailles, c'est en Vendée, dans un petit village. Vous êtes 40 avec Coralie, ta femme, et tes 2 enfants. Alors parlons un petit peu de cette rencontre avec Coralie, parce que c'est un tout petit village. Et du coup, tu l'as rencontrée dans ton village ?
4: Non, du tout. À l'époque, je travaillais sur le secteur de Luçon.
2: D'accord.
4: Donc, ville pas loin, donc... Non, on s'est connus comme ça, voilà. Par hasard, on va dire un peu avec des copains, quoi.
2: Ouais.
4: Grâce à des copains.
2: Bah, tu rentrais des 24 heures karting, donc j'imagine c'est un événement autour du karting, et tu as été avec des amis, elle était là-bas, si j'ai bien compris.
4: Retour, oui.
2: Ouais.
4: Retour des 24 heures, oui.
2: Et donc c'est là que les regards se sont croisés, nanana, quoi.
4: Voilà, exactement.
2: Et elle t'a accompagné à la fin de la soirée chez toi.
4: Voilà. Et puis maintenant, ça fait 22 ans qu'on est ensemble.
2: Eh ben, c'est chouette parce que t'as tout juste 40 ans. Donc voilà, vous êtes rencontrés, vous aviez 17, 18 ans, 19 ans. C'était, début de l'âge adulte. Bon, dis-moi, tu as un côté un peu magique, un peu Harry Potter, toi. Il paraît que t'es presque sorcier. Raconte-moi ça.
4: Oui, j'arrive à trouver des canalisations d'eau dans le sol.
2: Mais avec les fameuses baguettes en cuivre là qu'on utilise ?
4: Oui, oui.
2: Donc on cherche de l'eau, Donc tu repères toi les conduites d'eau, les puits et toutes les sources.
4: Mais avant de les casser avec les engins, ça peut rendre service.
2: Ben oui, mais c'est quand même un talent d'être, c'est ce qu'on appelle un sourcier, quoi.

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1: Mon petit chaton, ah là là là là, ça m'a fait bien rire. Il paraît que t'es un petit peu notre Pierre Richard de la semaine. Il t'arrive toujours des aventures incroyables. Alors, il paraît qu'une fois, tu vas vendre une maison et puis tu vas avec un diagnostiqueur. Et puis, il paraît que la maison, elle était vide. Sauf que tu tombes sur un monsieur et une dame. Hein. La dame, elle part en courant. Et puis, le monsieur discute un peu. Et puis, on se rend compte de quoi avec ce monsieur?
2: On se rend compte que c'était sa maîtresse. En fait, c'était le fils du propriétaire qui avait rien à faire là et qui était venu avec sa maîtresse, pensant qu'il n'y avait personne.
1: Se faire un petit 5 à 7. Voilà. Voilà. Du coup, quand même, parce que tu t'as quand même dit, mais parce qu'il a montré des photos de lui avec sa femme, et toi, t'as quand même dit, mais dis-donc, elle a changé votre femme quand même, hein.
2: Eh bien, elle a vachement changé.
1: Ben oui, il n'était pas trop gêné quand même.
2: Et il m'a expliqué après que c'était pas sa femme.
1: Bah oui, bah. Il était un peu obligé là quand même. Ah, mais c'est bien, j'aime bien les gens comme ça qui croient que les maisons sont vides et qui vont faire des 5 à 7. Alors, mais c'est pas tout, parce que tu as quand même, il t'arrive des aventures incroyables. Tu vas donc visiter encore une maison et tu dis au client, bah écoutez, garez-vous sur le parking de Truffaut, il y a de la place. Ouais, et qu'est-ce qui s'est passé?
2: Mais quand on est revenu après la visite, ils avaient fermé le parking, mais pour toute la nuit. Du coup, ils n'ont pas pu récupérer leur voiture avant le lendemain matin.
3: C'est dommage.
1: C'est donc toi qui les as ramenés gentiment, en fait.
2: Ouais, ils étaient pas très contents quand même. Là, mais bon.
1: Maintenant, tu te renseignes quand tu dis aux gens de se caler sur les parkings, tu te renseignes avant.
2: Ouais, mais non, je leur dis pas de se garer sur les parkings comme ça.
1: Bah oui, Truffaut, ça ferme. À un moment donné, c'est sûr que bon, voilà. Et on va partir sur une dernière anecdote avant de jouer. Hein. Et donc, toujours, hein, lors d'une visite, il y avait quand même des clients qui étaient obsédés par la pression de l'eau de la douche. Genre, comment ça fonctionne? J'ai pas envie d'être douché avec un petit filet d'eau. Et du coup, t'as même pas eu le temps de dire au gars, faites attention que le gars, il était déjà dans la douche. Qu'est-ce qui s'est passé?
2: Oui, mais en fait, là, dans cette maison, il y avait tellement de pression que la pomme de douche, elle s'est emballée et il n'arrivait pas à la récupérer, donc il est complètement trempé. Moi, j'ai dû monter dans le bac pour essayer d'attraper le pommeau et j'étais trempée aussi. Enfin bref, c'était la catastrophe.
3: Tu ne t'ennuies pas, hein.
1: Non, mais c'est bien, j'adore. Mais comme ça, ils étaient contents de voir qu'ils avaient de la pression ou pas, hein? Non, mais parce que là...
2: Oui, mais là, ils n'ont qu'un avis, c'est
1: clair. Ils ont acheté la maison ou pas?
2: Même pas.
1: Oh là là, alors voilà. Alors, il y a une maison avec de la pression, et même pas... Oh là, bon, allez. Allez, on va jouer, on va marquer 5 points de plus. Je sens que tu vas cartonner. Alors...
3: Bah, ça cartonne autant que pour vendre la maison.
1: Toujours ce côté désagréable de la personne. Alors, écoute bien, je te mets une petite chanson. Mon roi, le roi du monde, Johnny Hallyday.
3: C'est pas la plus connue, celle-là. Hein.
1: Non, mais ça parle de la paix. Et nous, on va parler de la paix, ma petite Hélène. Écoute bien, quel animal symbolise la paix? Quel animal symbolise la paix? Top chrono, 10 secondes.
2: Hélène, la colombe, peut-être.
1: Bah, il était temps quand même, la colombe. Voilà, dans la Bible, la colombe, ça symbolise l'Esprit Saint. Bon, ça apparaît vraiment comme signe de la paix, hein, parce qu'après le déluge avec Noé, il y a une colombe qui est descendue du ciel comme ça, là, hop là. Et puis c'est surtout Picasso qui l'a popularisé définitivement avec la célèbre colombe de la paix. Te voilà. Je peux finir?
3: Non, mais je chante du. J'ai mis le colombe de
1: Mireille Mathieu. Oui, mais tu peux me laisser dire qu'elle a 11 points. Merci beaucoup.
3: Non, dès qu'on ne peut pas parler de vos points, je vous interromps avec plaisir.
1: Ben non, on avait dit qu'on vous nous
3: coupiez... 11 points, c'est pas possible.
1: Voilà, on a dit que vous coupiez plus la parole.
3: Ah si, parce que vous marquez trop de points, c'est pas possible. Allez. Dès que vous parlez de points, voilà. Alors Thomas, tu es près de Noailles, on l'a dit, t'habites en Vendée, pour l'instant t'as 5 points. Alors il t'est arrivé un petit truc au niveau des fleurs, un jour tu travaillais sur la charpente d'une jardinerie, il y avait plein de fleurs et de plantes non vendues. C'est des chrysanthèmes d'ailleurs, on aime bien hein, les chrysanthèmes. Du coup on t'a proposé d'en prendre, un petit peu.
4: Oui, un petit peu.
3: Ouais. Ok, donc t'as fait quoi de ce joli bouquet?
4: Ben, j'ai voulu le ramener pour ma

0: compagne et j'ai pas eu l'intelligence de le laisser sur le pare-brise pendant peut-être 7 heures de route ou 8 heures.
1: D'accord, sur le pare-brise du camion, de la pelleteuse, enfin de ton véhicule.
0: Non, du camion.
1: Donc, quand t'es arrivé chez toi,
0: Le bouquet était tout fané.
2: Ah oui. Bah oui, c'est-à-dire en plein soleil sur le pare-brise.
1: Les roses étaient mortes. Ta femme a fait la tête. Il paraît qu'Oralie, t'es pas contente. Hein.
0: Bah pas vraiment. J'ai cru que j'allais prendre le bouquet en pleine tête, mais.
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1: Alors, il paraît que t'es comédienne, que t'as toujours été comédienne, mais voilà. Musicien, voir les magiciens. Tu as été l'élève de Francis Huster.
2: Oui, j'essaie, disons, d'être toujours comédienne, mais oui, ça se passe bien.
1: Oui, bah c'est bien, on fait des petits jobs à côté.
2: Oui, Francis, voilà. Oui.
1: Ah oui, t'as tourné avec Johnny Depp et Meryl Streep, excuse-nous.
2: Ah, oh, quelle chance, oui.
3: Il y a pire.
1: Ah bah, il y a pire, t'as tourné dans quoi avec Johnny Depp
2: Julie and Julia.
1: Oh, et avec Meryl
2: Dans Julie and Julia.
1: Ah, d'accord, ok, super, Julie and Julia. Le diable s'adjoint.
2: C'était vraiment une grande émotion de voir cette grande artiste, elle est extraordinaire.
1: Bah oui, elle est extraordinaire, elle est magnifique. Dans Le Diable s'habille en Prada, là, elle est super.
2: Oh là là.
3: Il y a le film au cinéma, là, le 2, là.
1: Bah, c'est ce que je dis.
3: Ah, c'est ça.
1: Alors, il paraît que tu marches beaucoup, tu fais beaucoup de randonnées en Auvergne et t'adorerais faire Compostelle.
2: Oh, ça, merci Valérie, c'est quelque chose qui me tiendrait beaucoup à cœur.
1: Ah oui? Tu as envie de faire un petit bout de Compostelle parce que sinon tu pars 10 ans.
2: Bah oui, disons un peu pour le côté mystique, la spiritualité, c'est quelque chose qui est proche de moi, voilà.
1: Eh ben oui.
2: Je me verrais bien accompagnée par Valérie Damido à Compostelle.
1: Oh alors mon petit cœur, je t'adore. Mais alors.
3: Vous n'allez pas aller loin. Hein.
1: On va pas aller loin, mon petit canard. Au premier restaurant sur la route, elle va s'arrêter, maman. C'est-à-dire. Voilà.
3: La route du Saint-Nectaire.
1: Moi, c'est la route du Saint-Nectaire. Et...
2: Ah d'accord.
1: Je peux le faire en poney, si tu veux. Voilà.
3: Pauvre poney.
1: Je serais toi, je fermerais bien physiquement ma bouche. Ma petite Agnès, je veux que tu marques ton premier point avec cette question vrai ou faux. Écoute, il y a une petite ambiance. Le générique d'apostrophe. Oh, Bernard Pivot, l'homme de ma vie. Alors, écoute bien. L'un des auteurs français contemporains les plus lus dans le monde, c'est Marc Lévy. Est-ce que c'est vrai ou est-ce que c'est faux?
2: Top chrono. Oui, c'est vrai.
1: Oh, bah dis donc, on n'a même pas le temps de lancer le chrono, dis donc. Et oui, c'est une bonne réponse. Tu sais combien il a vendu de livres? 50 millions de livres. Ah bah, ça laisse rêveur. Hein, on souhaite que Fabien, il en vende autant. Alors, il est suivi de près par Guillaume Musso, mais c'est Marc Lévy qui s'exporte le mieux. Premier point pour Agnès.
3: Jérôme qui... Est-ce qu'il a des points, Jérôme?
1: J'ai il en a noté. Un.
3: Ah, il a déjà un point, oui. Jérôme.
1: Ce qui est bien, c'est qu'il...
3: J'ai pas du tout suivi les points de Jérôme. C'est pour ça. Donc, Jérôme qui est livreur, qui livre des colis, qui s'est absenté voilà quelques instants pour jouer avec nous. Ouais. Oh, qui avait envie d'être policier quand il était petit. Ah oui, j'adore ça. On a joué avec ce titre. T'es reconnu.
1: Bah, Starsky Hutch.
3: Bien sûr. Tu voulais être plutôt Starsky ou plutôt Hutch, là, du coup, le brun ou le blond?
4: Guillet Bonchio, non?
1: Ah ouais, mais c'est le meilleur rôle.
3: Le lieutenant aussi était pas mal. Je sais plus comment il s'appelait, le lieutenant.
1: Ah non, moi c'est Guillet Bonchio, le mec il a des bagnoles de Guy. Bah oui.
3: Ah bah c'était une balance quand même, Guy Bonchio.
1: Ouais, mais bon, il a des manteaux de fourrure, allez.
3: C'est une balance quand même. Bon, pas trop de sport, tu vas pouvoir faire Compostelle avec Valérie, du coup.
1: Bien sûr.
3: Parce que dans ta vie, le sport, c'est qu'un mot. Par contre, tu sais bricoler. Ouais. Il y a une bonne chose, ça. Il sait bricoler.
1: Oui. Tu bricoles quoi, par exemple? Tu peins, tu maroufles?
4: Ouais, je peins, je jardine, j'ai fait la tapisserie, la toile de verre, le sol.
1: Oh, bah, dis donc.
3: Il sait tout faire. Ah, il sait même cuisiner. Vous savez ce que c'est sa spécialité? Fabien, je suis sûr qu'il adore. C'est la tarte aux pommes. Même la tarte aux pommes?
5: Ah oui. Avec une glace dessus.
3: Avec de la chantilly dessus. Moi, j'aurais de la chantilly sur la tarte aux pommes.
1: Ah, écoutez, je vous ferai une tarte aux pommes avec la pâte sablée. C'est ma petite spécialité. Allez.
3: Bah, il aime les spaghettis bolognaises et il sait faire la viande en sauce. C'est un ami, ça, Jérôme. Je suis content de jouer avec toi. Jouons. Pour un point de plus avec cet extrait des Kids United.
6: Le jus d'orange, c'est vraiment trop bon. Quand je le bois, ça me donne des frissons. Le jus d'orange.
3: Ça, c'est les Kids United. Je savais pas qu'ils faisaient du bricolage. Bricole en même temps qu'ils chantent.
1: Je sais même plus quoi dire. Vas-y, pose ta question parce que.
3: Je savais pas qu'ils bricolaient.
1: La régie est effondrée.
3: T'as remis l'extrait. Ils bricolent, les gars.
1: Fabien, il est en train de prendre des notes pour un personnage ridicule dans son propre film.
3: Il m'a refoulé une sorte de. Ah, c'est des percussions avec des cuillères en mieux. D'accord. À Singapour. Un Français risque la prison pour avoir léché la paille d'une brique de jus d'orange. Vrai ou faux? Top chrono, 5 secondes.
4: Je dirais vrai.
3: Il a léché la paille d'une brique de jus d'orange. Est-ce que c'est vrai ou faux?
5: Oh.
3: C'est vrai. Eh ouais, c'est vrai, un Français. Alors, il a 18 ans, il était inculpé après s'être filmé en train de faire ce que je vous ai dit. Ouais. Il est poursuivi pour atteinte à l'hygiène et dégradation des infractions prises très au sérieux dans ce pays. Donc, à Singapour.
7: Oh là là.
3: Sérieux, hein. Ne le fais pas.
1: Non, on va pas y aller.

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1: Nous sommes au taquet avec Didier qui joue avec ici Picardie qui a 4 et Marilyn qui joue avec ici Alsace qui a 7. Alors, notre petit Didier, ah Didier, il lui est arrivé des bobos, il a souvent des petits trucs. Et oui, vers 10 ans, il paraît que t'es parti chercher des cerises dans l'arbre et que t'es tombé, mais t'es tombé pas n'importe où, t'es tombé où ?
2: Je suis tombé dans une grande touffe d'orties.
1: Aïe, aïe, aïe, aïe, aïe, aïe, et alors ?
2: Je t'ai bien piqué.
1: Oh là là là là là là.
2: Je suis retourné à la maison en courant. Je me suis allongé dans le canapé et j'ai dormi toute l'après-midi.
1: Oh là là là là là là là là là là là là là là.
3: C'est sûr que c'était que des orties. Dormir toute l'après-midi.
2: J'ai peut-être mis du somnifère dans les orties.
3: Ah bah oui, parce que ça pique.
1: C'est horrible les orties, c'est terrible. Alors il parlait que pendant ton service militaire, on t'avait mis au service santé.
2: Oui.
1: Alors que tu avais fait des études de mécanique, donc bon, voilà. Et il paraît que tu as fait des piqûres pendant tout ton service, c'est-à-dire ?
2: Bah, chaque arrivée de contingent, il y avait des piqûres obligatoires à faire. Et donc, bah, j'ai fait 200 piqûres à chaque fin de mois. Donc, j'en ai fait, je ne sais pas, plus de 1000 pendant tout mon service militaire.
1: Ah bah, t'es devenu médecin, alors adieu la mécanique, hein ?
2: Non, je n'ai même pas de brevet de secouriste.
1: Ah bah, c'est quand même étrange qu'il t'ait mis à faire des piqûres alors que tu faisais de la mécanique. C'est dingue, ça.
2: Ah, mais ça, c'est l'armée, hein.
1: Ah bah oui, mais bon, quand même. Je sais pas trop si j'aurais eu confiance dans un mécanicien pour me faire une piqûre, quand même.
2: Ah, mais il y a personne qui était au courant. Hein.
1: Alors, mon petit Didier, c'est la question cash. C'est la question qui te permet de gagner 5 points.
2: Oui.
1: Donc, écoute bien, petite ambiance, tout ça. On part en Provence. Alors, écoute bien. Quelle préparation provençale à base d'olives, de capres et d'anchois se tartine souvent à l'apéritif ? Quelle préparation à base d'olives, de capres et d'anchois se tartine à l'apéritif ? Top chrono, 10 secondes.
2: Bah, je pense que c'est la tapenade.
1: Et c'est une bonne réponse. Alors, ça vient de Marseille, elle tire son nom du mont provençal Tapenot, qui signifie capre. Elle est déclinée en noir ou en vert, mais c'est très très bon, hein, la tapenade. Bravo, ça fait 7 pour Didier.
3: Oh, ça donne faim. T'as pas envie d'une petite tapenade, Marilyn ?
4: Oui, si. J'aurais bien aimé la question, surtout.
3: Mais oui, je comprends. Alors, t'inquiète pas, il y a d'autres questions qui arrivent, et ta question, je suis sûr.
4: C'est vrai.
3: Oui, non, ça va aller. T'es à combien, là ? T'es à 7 points, Marilyn, Didier ?
1: 7.
3: Ah, on est sur une égalité. Là, Marilyn, va falloir un petit peu se distinguer, on est d'accord. Alors, je voudrais revenir quand même sur ce dossier de la maniaquerie. Parce que, on a évoqué ce côté bien rangé, tout ça, bon, on en a parlé rapidement. Mais je découvre, parce que je vais un petit peu plus loin dans ma fiche, que c'est de pire en pire. Tu nous as pas tout dit, Marilyn. Attends, il paraît que tu vas jusqu'à souvent jeter les affaires des autres.
4: Non, mais là, oui,
3: mais ça
4: oh
3: va
4: là
3: pas.
4: Là.
3: Mais ça va pas bien.
1: Mais c'est-à-dire
4: non. Ben, je jette à la poubelle. Hein.
1: Mais pourquoi ?
3: Ben, parce que c'est pas bien rangé.
4: Ben, voilà, je veux ranger et puis surtout les cuillères après des yaourts.
3: Bon, tu jettes les cuillères à la poubelle ?
4: Voilà, avec le yaourt.
1: Ah oui, d'accord.
3: Et les cuillères en argent, c'est tout ça, c'est t'as plus de service, quoi.
4: Trop rapide, hein, voilà.
1: Ah, voilà.
3: Non, mais, voilà. C'est-à-dire, un papier qui traîne. Un papier important, genre en ce moment, tu vois, c'est les impôts.
4: Voilà, voilà aussi, oui. Alors, les enfants, ça râle. Hein.
3: Poubelle.
4: Je suis chez eux. Oh là là.
3: Poubelle.
1: Parce que, excuse-moi, voilà, je viens d'entendre une phrase qui m'a interpellée. Tu dis chez eux, c'est-à-dire que tu fais le ménage quand tu es chez tes enfants ?
4: Je sais, mais elles ne veulent pas. La fille, elle ne veut pas. Veut pas.
3: Alors, rappelons qu'Alexandrine a 43 ans, bien sûr, et Benjamin, 34 ans. Enfin, il s'appelle Tanguy, voilà. C'est leur deuxième prénom.
1: Mais excuse-moi, c'est normal qu'elle ne veuille pas, parce que si tu lui jettes ses affaires, c'est pas très sympa quand même.
4: Voilà, elle me dit, tu viens, mais tu ne touches à rien.
3: Voilà, j'ai encore un dossier. Là, j'enquête depuis tout à l'heure, je suis comme Doum Doum dans Les Traîtres. Faut avoir la ref. C'est quoi cette histoire de bouchon dévié ?
4: Ah bah alors là, pareil, hein. Pareil, je jette le bouchon d'évier quand je fais la vaisselle. C'est souvent, on fait que acheter des bouchons d'évier.
3: Mais pourquoi ?
4: Et puis je l'ouvre. Alors, après, c'est les égouts qui sont bouchés. Voilà, bon,
3: okay.
4: Tous les égouts, quoi.
1: J'ai une pensée émue pour Alain, le mari de Marilyn.
3: Voilà. Une pensée pour tous les bouchons déviés aussi.
4: Il exprime moi, il vous entend.
3: Oui, oui, bah salut Alain.
1: On t'embrasse, Alain.
3: Voilà.
4: Bonjour.
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3: Merci de nous avoir choisis pour passer votre dimanche soir. Les chansons préférées des auditrices et des auditeurs, c'est tous les dimanches à 20h et jusqu'à 21h sur votre radio ici. Un décibel pendant lequel j'irai aussi explorer vos chansons préférées de Madonna et puis on ira faire un petit tour au pays du coup de vieux. Oui, vous savez, ces chansons qui ont 20 ans cette année et on se dit comment ça, c'était il y a 20 ans, mais non, pas possible. Eh bien si, les tubes de 2006 ont 20 ans en 2026. On en fera un petit tour tout à l'heure. Pour le moment, filons retrouver la première auditrice de la soirée. Elle s'appelle Patricia. Bonsoir Patricia.
4: Bonsoir Émilie.
3: Bienvenue dans Décibel, chère Patricia, comment ça va?
4: Écoutez, la journée s'est bien passée, on a du soleil, donc
3: oui.
4: Ça ne peut être que bien et mieux, quoi.
3: Exactement. Mais je suis assez d'accord, en fait. Voyons les choses avec philosophie. Si déjà, on ne se prend pas des seaux d'eau sur la figure, soyons heureux. Voilà. On va au moins se satisfaire de ça. Alors, Patricia, il faut que je vous fasse une confidence. La chanson que vous allez nous présenter ce soir, j'en avais entendu parler, mais pour une raison qui m'échappe, je ne l'avais jamais écoutée. C'est deux artistes très connus, un depuis plus longtemps que l'autre, mais ils ont fait ce duo, et je l'ai écouté pour la première fois, là, en préparant l'émission, grâce à vous. Alors Patricia, qu'est-ce qu'on va écouter?
4: Écoutez, j'ai découvert cette chanson moi, sur un album que j'avais de compilation, donc Garou et puis Charlotte Cardin, Du vent, des mots,
3: ouais.
4: Et j'ai trouvé cette chanson fraîche, sympa, puis c'est ressorti, et je me suis dit, je vais appeler un décibel pour faire partager aux auditeurs.
3: Mais c'est une super bonne idée, Patricia, parce qu'alors, évidemment, Garou, on ne le présente plus, hein, depuis Notre-Dame, 1998, etc. Voilà, c'est un garçon qu'on connaît très bien. Charlotte Cardin, bon, bah, c'est clairement la star de l'année. Je vous rappelle qu'elle a remporté la victoire de l'artiste féminine 2026 aux dernières victoires de la musique. Et on se doute bien, ils sont tous les deux Québécois. On sait que Garou, en plus, met le pied à l'étrier de plein de jeunes artistes. Mais voilà, c'est pas une chanson qui a fonctionné ici. Et c'est vrai qu'elle est tout en fraîcheur et en bonne surprise. Alors,
4: elle date de 2013, je crois, d'après ce que je voyais. 2013, cette chanson-là, 13 ans.
3: C'est ça. Ouais. Charlotte Cardin, qui avait été repérée donc tôt par ce cher Garou. Alors, on préfère qui, du coup, dans la chanson, Patricia? Plutôt équipe Garou ou équipe Charlotte Cardin?
4: Charlotte Cardin, j'aime beaucoup. J'aime beaucoup
3: génial.
4: Ce qu'elle fait. Et ouais, elle a une superbe voix et puis ça passe tout seul. Quoi. Ça s'écoute vraiment. C'est vraiment chouette. Ouais. Quand on l'écoute, ça nous met du baume au cœur et elle a une superbe voix. Ouais.
3: C'est vrai. Et alors, en plus, en interview, il se trouve que c'est une des personnes les plus sympathiques, drôles, ouvertes. Enfin voilà. J'ai que des bonnes choses à dire sur Charlotte Cardin. La féliciter pour son premier Accor Arena, Bercy, à Paris, c'était jeudi. Et puis pour celles et ceux qui font les festivals d'été, sachez que Charlotte Cardin sera à Wheel of Green le 7 juin au festival Sœurs Jumelles. Avec ici le 26 juin et puis ensuite Europa Vox, le Main Square, le Beauregard, le Musilac, le Montre Jazz ou encore les Nuits de Fourvière et le Festival de Nîmes, la Foire au Vin d'Alsace. Elle se fait vraiment la tournée des Grands Ducs des festivals français. Vous aurez l'occasion d'aller la voir, Patricia, ou pas?
4: Pas pour l'instant, non. J'ai un festival pas loin de chez moi. Pour l'instant, elle ne passe pas. Peut-être l'année prochaine,
3: j'espère.
4: Et j'irai la voir certainement. Mais en espérant qu'elle repasse d'autres duos, parce que ça fonctionne très bien. Hein.
3: Ouais. On est d'accord. Vous allez découvrir, grâce à Patricia, ce duo, Garou et Charlotte Cardin, Du vent, des mots. Merci beaucoup, Patricia, d'avoir pensé à partager cette chanson avec nous. C'est trop gentil. Bonne soirée.
4: Bonne soirée.

0: quelle trouvaille. Voilà, une chanson qui a plus de 10 ans. Charlotte Cardin, invitée par Garou pour ce duo Du Vent des Mots. C'est la trouvaille de Patricia, merci à elle. Et pour la tournée d'été des festivals de Charlotte Cardin, j'ai oublié de vous donner une date très importante, le VNB Fest le 21 août, le Cabaret Vert à Charleville-Mézières le 22 août, et puis... Ça, c'est un petit peu le festival qui marque la rentrée des classes. Le Rose Festival, organisé par Big Flo et Oli à Toulouse. Charlotte Cardin partagera l'affiche avec Ino Casablanca et Macklemore le 27 août à Toulouse, donc.
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0: Gaëtan est un habitué de l'émission et il est avec nous ce soir en ligne. Salut Gaëtan.
2: Salut Émilie, tu vas bien?
0: Ça va bien et toi?
2: Ça va très bien, oui.
0: Gaëtan, tu as, comment dire, une nouvelle spécialité. Hein, là, ça fait déjà deux fois, aujourd'hui étant la deuxième, que tu nous appelles pour nous raconter tes rencontres avec les stars. J'adore ça, j'adore. La dernière fois, tu avais rencontré David Hallyday.
2: C'est ça, oui.
0: Dans les coulisses de son concert, discussion, photo, tu nous avais régalé. Alors, qui est ta star du jour, Gaëtan?
2: Eh bien, c'est plusieurs stars, parce que je suis allé voir Star 80 en concert.
0: Oh là là.
2: Et puis après, je me suis présenté devant les portes du backstage. Et ben, ils ont laissé rentrer ceux qui étaient accrédités. Et puis moi, j'ai demandé à la dame qui laissait rentrer si je pouvais aussi rentrer pour faire des photos. Elle m'a dit, ben oui, exceptionnellement, on te laisse rentrer.
0: Ah, mais ça, c'est Gaëtan. Gaëtan, tu les as au charme. Parce qu'en fait, tu arrives poliment, tu demandes gentiment. Et puis, je pense que tu n'as pas l'air d'un fou, tu sais, qui va genre se jeter sur Patrick Hernandez en disant Patrick!
2: Ça, voilà.
0: Et voilà, et ça passe, quoi. Mais bravo! Bravo!
2: Oui, c'est passé très bien. J'ai pu rencontrer Vivien Savage, j'ai vu Phil Barnet, Mario de Émilie Images. Christiane de Talk Machine, qui j'ai rencontré d'autres, Patrick Hernandez, qu'on va écouter après. J'ai également rencontré plein de beaux mondes.
0: Franchement, moi, je suis impressionnée. T'es assez jeune, t'as quel âge, toi, Gaëtan?
2: J'ai 26 ans, mais j'aime bien tous ces artistes, c'est sympa, des années 80.
0: Oui, mais je pense que t'étais le plus jeune du backstage. Ça, c'est sûr.
2: Non, j'étais pas le plus jeune.
0: Ah, c'est vrai? Ah, c'est marrant.
2: Il y en avait un petit peu plus jeune, oui. Ouais. Je crois qu'il avait 22 ou 23, c'est le plus jeune.
0: Ok, donc quand même même génération. Mais je pense que ça doit faire très très plaisir aux artistes de se rendre compte que, alors évidemment, les tubes des années 80, ça parle au quadra, au quinca et plus si affinité, mais que voilà, une génération plus jeune, que les chansons, elles se sont transmises en fait et qu'elles sont toujours là, quoi. C'est trop bien.
2: Mais justement, ils m'ont dit que ça leur fait très plaisir, que des jeunes comme ça continuent d'écouter. Et j'ai aussi rencontré Jean-Pierre Madère.
0: Ah, lui, il est trop chouette, il est déjà venu dans l'émission.
2: Ils sont tous très chouettes, Il y en a juste une qui n'est pas venue pour les photos, c'est Sabrina, que j'aurais bien aimé rencontrer. Mais
0: Sabrina, boys.
2: Pour
0: la prochaine fois, Gaëtan, pas tout le même jour.
2: Pour une prochaine fois, je dois encore en faire deux, là, deux concerts d'ici la fin d'année, Marc Lavoine et Dan Akil.
0: Ah bah très bien, c'est bien parce que il y a énormément de variété et tu t'écoutes plein de styles de musique différentes. Mais pour ce soir quand même, t'as choisi le disco de Patrick Hernandez, Born to be Alive. Alors bon, c'est un tube de 1979, il fait la tournée Star 80, c'est pareil, c'est cousin germain, voilà, c'est presque années 80. Ça devait être un des grands grands moments du concert, non?
2: Mais c'est passé presque à la fin du concert. Et je me suis dit que ce serait bien de l'écouter un dimanche soir, parce que des fois les gens sont un peu tristes dimanche soir de la fin de la semaine, de la fin du week-end. Et du coup, je me suis dit que ce serait bien un titre un peu joyeux.
0: C'est formidable. Remède contre le coup de blues du dimanche soir grâce à Gaëtan. C'est Patrick Hernandez, Born to be Alive. Et vous avez le droit de chanter, de danser et faire tout ce que vous voulez. C'est dimanche soir et vous écoutez ici. Merci Gaëtan.
2: Merci Émilie, gros bisous.
0: Bisous, à la prochaine pour ta prochaine star. Hein. On compte sur toi.
2: Ben oui, bien sûr. Oui, ce sera fin juin pour Marc Lavoine.
0: Super.

0: To Be Alive, Patrick Hernandez. Vous dansez bien, hein, c'est normal, vous écoutez ici, mais attention, plus dur sera le coup de vieux.
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0: Nous sommes en 2026, alors mathématiquement, les chansons de 2006 ont 20 ans. Ça m'a fait mal quand j'ai préparé ce petit instant musical pour vous. J'espère que voilà, ça ramènera de bons souvenirs, mais que vous aussi vous vous direz, mais comment ça? Comment ça, cette chanson a 20 ans?
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0: Et ouais, la boulette de Diam's tube de 2006, une année où on a découvert une jeune et un peu barrée, mais on aimait ça,

0: 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Ça a 20 ans, tout comme...
1: J'adore.
0: Là, je les sens, les 20 ans, parce que je bouge la tête comme en 2006, mais ça tire un peu en haut du cou, c'est pas normal. Philippe Catherine, lui, il a la grande forme, il a fait l'année dernière sa première tournée de Zénith, ouais, de toute sa carrière. Alors voilà, 2006, il y a 20 ans, on a découvert de grands artistes, et puis un des grands tubes de cette année-là, que j'avais très envie de partager avec vous ce soir, c'est le tout premier d'Amy Winehouse, et il s'appelle Rehab.

0: de commencer à transmettre les amis. Il faut que son nom, que sa voix, que sa musique reste malgré sa vie chaotique. Quel bel artiste. À tout de suite.
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1: Le dimanche soir, ce sont les auditrices et les auditeurs d'ici qui font la programmation musicale de Décibels. Vous appelez pour partager avec nous vos chansons préférées, des chansons qui sont pour vous des souvenirs très forts, chansons de mariage, chansons de divorce aussi, on n'en parle pas assez, mais c'est souvent de très très bonnes chansons. Pour partager tout ça avec nous, il suffit de nous envoyer un email quand vous voulez pendant la semaine. Notre adresse, c'est Décibels, avec un S à la fin, @radiofrance.com, Décibels@radiofrance.com. Dans le mail, vous mettez le nom de la chanson que vous avez envie de partager avec nous et puis aussi votre numéro de téléphone pour qu'on puisse vous rappeler. Et c'est ce qui se passe ce soir avec Yvan. Bonsoir Yvan.
2: Bonsoir Émilie.
1: Je crois que c'est la première fois qu'on se parle, c'est vrai ça?
2: Oui, tout à fait, tout à fait.
1: Bienvenue dans la bande du dimanche soir, cher Yvan. On va écouter.
2: La première fois que je vous écoute, mais...
1: Ça fait plaisir, merci.
2: Mais c'est surtout ma fille qui vous écoute assidûment.
1: Ah, très, comment elle s'appelle?
2: Elle s'appelle Violette.
1: Coucou Violette, merci d'écouter la radio, c'est super. Alors cher Yvan, je crois, si je suis bien informée, et en général je le suis, que c'est une chanson qui est très très spéciale pour vous, que vous allez partager avec nous ce soir, et surtout une chanson que vous aviez envie de dédier à quelqu'un.
2: Voilà, et bien en fait c'est ma femme qui la dédie à ma fille, et donc moi je la dédie en même temps à ma femme et à ma fille, parce que ma fille est hospitalisée depuis 4 mois maintenant.
1: Oh.
2: Et cette chanson, c'est un peu un lien entre ma femme et ma fille, et un partage. Elle trouve que les paroles ont du sens et elles sont fortes, et dans le contexte actuel, ça leur donne un peu plus de force.
1: La chanson, c'est « Ta peine » de Lara Fabian. Et c'est une chanson, quand Lara était venue dans l'émission nous en parler, c'est une chanson, effectivement, dans laquelle elle aimerait tellement pouvoir prendre la peine des gens qu'elle aime pour avoir mal à leur place. Donc, effectivement, oui, dans votre cas, on comprend bien. Et alors, qu'est-ce qu'on peut faire de plus pour vous soulager, vous, votre épouse, et puis votre fille? Qu'est-ce qu'on peut lui souhaiter?
2: Eh bien, que ça lui apporte de la force et que ça lui permette de guérir plus vite. Plus vite et oui, le plus vite possible.
1: Très bien.
2: Et puis le mieux possible. Le mieux possible. Voilà, qu'elle prenne de la force avec ce genre de chansons, de paroles et puis de choses qui, au final, peuvent être positives.
1: Eh ben, on lui envoie plein de force. Et puis, vous savez, Yvan, on est très nombreux ici le dimanche soir et plein d'énergie puisque nous n'avons rien foutu de la journée puisque c'est dimanche. Donc là, on va tous se concentrer et tous envoyer nos...
2: C'est Manuela. Et ma fille, c'est Violette. Et donc, toutes les deux aiment beaucoup cette chanson et votre radio.
1: Eh ben, on fait ça. On envoie nos meilleures ondes à Manuela, à Violette, à Yvan. Et on envoie donc cette chanson que vous avez choisie et qui vous lie, Ta peine, de Lara Fabian. Je suis sûre qu'on va envoyer les ondes tellement fort que vous allez, tout le monde va les sentir. Peut-être même Lara Fabian, on va la réveiller. Allez savoir. Oui, elle fait la sieste le dimanche soir, Lara Fabian. J'ai mes sources. Voilà. Mais merci en tout cas, Yvan, d'avoir partagé ça avec nous. Et plein, plein, plein de courage et plein de bises à Violette et à Manuela. Merci beaucoup, Yvan.
2: Merci beaucoup.
1: À bientôt.

0: qui se souviennent. Lara Fabian, T'as peine, vous écoutez ici, et si comme Yvan, vous avez une chanson que vous avez très très envie de partager avec nous, n'oubliez pas, un mail suffit. Notre adresse, décibel, avec un S à la fin, @radiofrance.com.
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0: Le dimanche soir, on écoute vos chansons préférées, mais parfois, je prends des petits paris sur l'avenir et je me dis que ça peut faire partie de vos futures chansons préférées. C'est le retour de Pierre Demar avec un tout nouveau titre qui s'appelle Je pense à vous. Pierre Demar, vous l'avez découvert avec ça.
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0: Sur le premier album de Pierre Demar, Regarde-moi, il y avait cette chanson Un jour je marierai un ange. Pierre Demar a cartonné, des victoires de la musique et puis des tournées partout en France, des clips, des émissions de télé. Et puis l'année dernière, on l'a un petit peu moins vu, mais c'est normal puisqu'il était en studio en train de préparer son retour. Le premier extrait de son nouvel album est sorti. Il s'appelle Je pense à vous et je pense que ça peut vous plaire beaucoup. Pierre Demar qui écrit cette chanson et qui l'envoie comme ça dans le cosmos, dans l'univers et dans vos radios, histoire de vous dire, vous, le public, qu'il pense beaucoup à vous, vous lui avez manqué, qu'il a hâte de vous retrouver. La preuve, Pierre Demar a déjà annoncé 2 concerts pour fêter son retour les 8 et 9 décembre à Paris, à l'Olympia. Il sera dans Décibel le 3 juin.

0: Ah, ce cher Pierre Demar, vous savez qu'il avait reçu le prix Talent France Bleu 2022. Donc à l'été 2022, on l'avait distingué, sachant que son album n'est sorti qu'en janvier 2023. Donc voilà, on a été un peu précurseur et visionnaire sur la carrière de ce garçon, ce jeune Belge, vraiment plein de talent. Pierre Demar, on lui souhaite le meilleur pour son deuxième album et on lui donne rendez-vous donc dans Décibels. Il sera notre invité le 3 juin.
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0: Eh ben oui, on continue l'émission, bien évidemment. J'étais dans mes pensées, je me disais, tiens, Pierre Demar, je suis quand même contente qu'il vienne nous voir le 3 juin. Mais enfin, c'est dans un mois, ma fille, calme-toi, et accueillons maintenant Stéphane. Salut Stéphane.
2: Salut Émilie.
0: Comment vas-tu?
2: Ça va très bien, et toi?
0: Ça va très bien, je te remercie. Mon cher Stéphane, toi, quand tu passes dans l'émission, en général, c'est pour nous passer du rock, souvent français ou anglais. J'ai des souvenirs cette année que tu sois déjà passé pour nous passer du Indochine, du Oasis aussi, c'est ça?
2: Oui.
0: Ah, t'as vu, j'ai bonne mémoire.
2: Ah ouais.
0: J'ai surtout un petit cahier. C'est vrai, moi, c'est à l'ancienne, je vous fais écouter mon cahier avec toutes les pages, comme ça. Vous entendez ou pas? Voilà, avec tous les choix de tous les auditeurs depuis le début de l'année. Donc Stéphane, j'ai vu qu'il était plutôt guitare. Et ça va pas me donner tort ce que tu as choisi ce soir. On va écouter qui?
2: On va écouter notre cher Jean-Louis Aubert.
0: Oh! Alors on l'adore. Jean-Louis Aubert, on l'adore. Déjà, quand il vient dans Décibels, en général, on rigole bien. Mais vraiment, parce qu'il est voilà très bon camarade. Et qu'il a plein d'anecdotes à raconter. Évidemment, le mec était rockstar depuis plus de 40 ans. Donc évidemment, il a un paquet de trucs à raconter.
2: Oh, il a 50 ans, c'est maintenant 50 ans.
0: 50 ans de carrière? Ah mais oui, t'as raison.
2: Ouais, 50e année 2026, oui.
0: Mais bien sûr, c'est pour ça que la tournée s'appelle 50 ans avec vous.
2: Exactement.
0: Ah bah oui, c'est logique.
2: Premier album de téléphone à 50 ans à la fin de l'année.
0: Mais oui, c'était fin 76. Incroyable, incroyable. Tu l'as vu combien de fois, toi, à travers les époques? Donc, téléphone, t'étais peut-être un peu jeune, mais oui. Aubert en solo, Les Insus.
2: La première fois en concert, c'était au Zénith de Paris, en 2002, ouais. L'album Comme un accord.
0: Ah, très beau. Très beau, très très beau, très très belle période. Et là, donc, il vient de faire ce grand concert qui était diffusé à la télé d'ailleurs, 50 ans avec vous. T'as pu le voir sur cette nouvelle tournée?
2: Ben, j'ai vu ce concert même, directement.
0: Ah, t'as vu le concert qui est passé à la télé?
2: Oui, ben, ils ont coupé des morceaux, parce qu'il nous a mis pour 3 heures de concert. C'était très beau.
0: Oui, et la version télé, elle doit faire un petit peu moins de 2 heures, j'imagine. Donc oui, vous avez eu des exclus.
2: On croise les doigts que ça sort en DVD. Hein. On croise les doigts, très fort.
0: Je le souhaite. Alors là, tu nous fais un petit peu remonter le temps, parce qu'il y a un album live d'Aubert qui est vraiment magnifique, qui s'appelle Une page de tournée. Et, et dessus, il chante Les plages, qui est une chanson merveilleuse sur à quel point on peut rêver quand on est gamin, rêver de changer d'horizon, changer de condition, changer de vie. Elle te touche beaucoup, cette chanson?
2: Oui, et puis en plus, c'est le CD live qui m'a fait découvrir Jean-Louis Aubert et qui m'a fait l'aimer. Et voilà, depuis maintenant 40 ans. Ça ne résume pas. 30 ans, pardon. 30 ans.
0: Ah, tu vois, t'es aussi fort en maths que moi, toi. C'est bien.
2: Non, mais pas de maths en direct. C'est la règle.
0: Jamais de mathématiques en direct. On se fait avoir à tous les coups. Ah là là. Eh ben merci. Merci, Stéphane. Et c'est une super bonne idée d'écouter Les plages, Jean-Louis Aubert, version concert. Un bon dimanche soir, comme si on y était. Je t'embrasse, à bientôt.
2: Gros bisous, à bientôt.
0: Merci,
2: au revoir.
0: Stéphane. Salut.

0: good as
1: Mais quel cadeau, ce Jean-Louis Aubert, je l'adore, les plages. Alors là, c'était même la version 2 pages de tournée, parce qu'il y avait l'album live, une page de tournée, puis après il y avait la grosse version 2 pages de tournée. Mais n'hésitez pas à écouter ces albums en public, qui sont toujours hyper réussis. Pas parfaits, mais c'est pas grave, c'est pas ce qu'il cherche, la perfection, je pense, Jean-Louis Aubert, dans ses concerts. C'est plus la communion, les émotions, et c'est vraiment là. Il y a aussi un album un petit peu plus récent, qui s'appelle le Holo. O-L-O, qui était une tournée avec des hologrammes, etc. C'était un peu cyber, c'était après le Covid. Voilà, il avait des idées un peu zinzin, mais surtout une tournée acoustique, en fait. Et donc, il est soit en guitare-voix, soit en piano-voix. Et Aubert en piano-voix, mes enfants, c'est très très beau. Donc voilà, l'album s'appelle Holo Tour, et je vous le recommande.
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1: Et des auditrices, monsieur Grosse Voix de la radio. La preuve, c'est Julie qui est avec nous maintenant. Bonsoir Julie.
3: Bonsoir Émilie.
1: Bienvenue dans Décibels, comment ça va Julie?
3: Très bien.
1: Ah oui, dis donc, j'entends. Beaucoup d'énergie dans la voix de Julie. Ah non, mais ça fait plaisir, ça fait du bien. On n'est pas dans le mode blues du dimanche soir ici. Julie, on va parler d'une chanteuse qui rentrerait, il me semble, dans la catégorie des artistes un peu sous-cotés en France. C'est-à-dire qu'elle est très talentueuse, on sait qu'elle existe, mais je ne la trouve pas assez présente dans les médias, c'est Emma Peters.
3: Oui, alors tout à fait. J'aime beaucoup sa voix, j'aime beaucoup sa façon d'arranger ses morceaux avec son équipe.
1: Ouais.
3: Et c'est pas facile de se faire une place. Il y a tellement en ce moment de nouveautés, de nouveaux chanteurs et chanteuses qui ont des univers particuliers où c'est très produit, très beau. Je crois que voilà, on est presque en overdose de bons chanteurs et de bonnes chanteuses francophones.
1: Et ça n'a pas toujours été le cas. Mais c'est vrai que c'est une période où est d'abondance, ce qui fait que voilà, certaines ou certains très talentueux sont pas suffisamment exposés. Emma Peters aussi, il faut dire que c'est quelqu'un de très discret, qui travaille beaucoup, etc. Donc peut-être que voilà, le fait de pas être exposé en permanence, ça lui va aussi. Mais là, par exemple, elle est pas sur les festivals d'été, c'est un peu dommage, quoi.
3: Bah oui, mais peut-être qu'elle prépare quelque chose et qu'elle a besoin de tout son temps pour préparer un nouvel album, pourquoi pas.
1: Ah, mais, j'aime bien cette idée. J'aime beaucoup cette idée qui me réjouit et donc qui me fait dire de noter dans un petit coin de mon agenda prendre des nouvelles d'Emma Peters. Julie, on va écouter une chanson qui s'appelle Le temps passe. Pourquoi celle-ci et qu'est-ce qu'on pourrait dire pour la présenter à quelqu'un qui aurait jamais écouté Emma Peters?
3: Alors, pourquoi celle-ci? Parce que j'adore son thème.
1: Ah.
3: C'est le moment, après une rupture, bien sûr, parce qu'elle évoque souvent ça, c'est souvent sentimental chez elle. Hein. Donc, elle évoque ce moment où, ça y est, la tristesse est partie, la rancune éventuelle ou la colère aussi, et il faut se détacher, mais on n'a pas envie de se détacher totalement. On n'a pas envie d'oublier totalement.
1: Ouais.
3: Donc, je trouve qu'elle le fait, elle le dit d'une manière très juste, très réaliste, avec des mots directs, ce que j'aime bien. Elle a beau avoir une belle une voix douce. Ces textes, eux, sont assez directs, ça passe pas par quatre chemins. Donc, j'adore cette chanson. Elle fait le pendant, en plus, avec un duo qu'elle avait fait avec Grand Corps Malade, Sauf quand je pense à toi, où c'est pareil. Ils sont séparés depuis 2 ans, sauf ouais. Que là, ils se retrouvent. Et la difficulté de trouver quelqu'un d'autre après, c'est vraiment un thème récent, parce qu'avant nous, à 44 ans, moi j'ai 44 ans, quand j'avais 20 ans, j'avais le droit soit de désespérer,
1: oui.
3: Soit d'être en colère.
1: Oui, c'est ça, c'est vrai. On n'avait pas beaucoup d'options.
3: Voilà, je trouve que les options se sont ouvertes et j'aurais aimé avoir ce genre de chanson quand j'étais une jeune adulte.
1: Alors profitez-en les amis, découvrez Le Temps Passe, Emma Peters. C'est le choix de Julie ce soir dans Décibels. À bientôt Julie, merci beaucoup.
3: À bientôt aux auditeurs.

0: découverte pour celles et ceux qui n'avaient pas encore entendu Le Temps Passe, signé Emma Peters.
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0: Madonna est de retour dans l'actu à 67 ans. Elle est, selon le livre des records, la chanteuse qui a vendu le plus de disques de tous les temps. 400 millions d'exemplaires écoulés depuis ses débuts dans les années 80. Son 15e album va sortir le 3 juillet prochain, Confessions numéro 2, qui est la suite donc de l'album Confessions on the Dance Floor, sur lequel d'ailleurs figure une de vos chansons préférées de Madonna. Avec le sample de ABBA, oui, les Suédois qui font visiblement partie de la discothèque de Madonna, très fan d'Europe, hein, puisque son album Music a été produit par un Français, Mir Wais, ex-Taxi Girl. De la France dans la discographie de Madonna, de la Suède, vous le savez, et puis de l'Espagne, toujours. Regarde les chiffres en comparant YouTube, Apple Music, Deezer et Spotify, on se rend compte que la chanson la plus populaire de Madonna, c'est celle qu'il a un petit peu fâchée avec le Vatican. Il faut dire que dans le clip, elle roulait des pelles à Jésus, qui était noir et très sexy. Alors évidemment, à certaines personnes, ça n'a pas trop plu à l'époque, mais voilà, de l'eau a coulé sous les ponts, de l'eau bénite, bien sûr. Et on va se régaler en écoutant la chanson la plus populaire de Madonna, Like a Prayer, et on attend son retour avec impatience.

0: Like a Prayer, Madonna. Décidément, on passe un très bon dimanche soir plein de stars.
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0: Et bim, encore une star. Notre auditeur, le dernier de la soirée, s'appelle Gwen. Salut Gwen.
2: Salut Émilie.
0: Je dis que tu fais partie des stars de l'émission, mais c'est vrai, tu fais partie des fidèles de Décibel. Et en plus, tu es hyper actif et aimé sur les réseaux sociaux avec ta page Inclusique, avec des K partout, Inclusique, qui est une safe place musicale dans laquelle tu proposes des nouveautés très très souvent en fait, hein, toutes les semaines. Hein, tu vas chercher des pépites.
2: C'est ça.
0: Voilà. Et là, c'est une chanteuse, alors qu'on connaît déjà, on ne peut pas dire que ce soit vraiment une petite nouvelle. Non. Elle vient d'annoncer son retour. C'est Holly Seas que tu as choisi ce soir.
2: Ouais, parce qu'avec le soleil, il y a un titre que j'adore, qui me fout la pêche et que, qui fait partie de ma playlist de l'été. Donc j'ai dit qu'il fallait que je la propose à Emily et tous ses auditeurs.
0: Ah, c'est trop bien. Alors, Holly Seas, c'est le nom de scène de Cécile Cassel, la comédienne. Ouais. Et tu l'as déjà vue en concert, je parie.
2: Ouais,
0: j'en étais sûre. Mais Gwen, il fait 12 concerts par mois. Donc, quel est ton verdict?
2: Ah bah, c'est une énergie folle tu passes un moment, tu vois pas passer, quoi. Tu dis ah mais c'est déjà fini, donc voilà. J'ai hâte là de la revoir.
0: Et en attendant, on l'écoute. Holly Seas, Thank You All, I'm Fine. Merci beaucoup, Gwen.
2: Avec grand plaisir. À très vite.

0: 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C'est là-dessus qu'on se dit au revoir et bonne soirée. Merci les amis d'avoir écouté Décibel. Merci à l'équipe, Mathilde Mallet, Sarah Bécard, Elodie Biancamaria, Yanis Kalem et Franck Moilier. À demain, 20h sur votre radio. Ici, on recevra Bilal Hassani.
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4: Bonjour, bon dimanche, sous vos applaudissements, c'est Willy vient déjeuner chez vous, numéro 1050.
5: Oh là là, ça filoche.
4: Bonjour la tribu.
6: Bonjour.
4: Alors, qui est là aujourd'hui? Nicolas Malabeuf. Bonjour mon bon Nicolas.
6: Bonjour Willy, bonjour tout le monde.
4: Enfant de la télé en blanc aujourd'hui, très bonjour. Bien. Et Fabien Hibon, notre geek. Bonjour mon Fabinou.
7: Bonjour Willy, bonjour à tous.
4: En beige aussi, voilà, c'est très bien. Bienvenue à tous mes amis, merci d'avoir choisi votre émission utile sur votre radio utile. 55 minutes pour apprendre, comprendre et s'amuser de l'actu avec nos invités, nos prunes. Notre musique, nos cadeaux. Notez bien les dossiers du jour. Dans un instant, la crise pétrolière et l'inflation qui en découle nous poussent-ils, nous, consommateurs, à consommer différemment? Est-ce que lorsque l'on va faire nos courses, on regarde les prix à deux fois? Est-ce qu'il y a deux choses que je mangeais avant, que je ne mange plus aujourd'hui parce que c'est devenu trop cher? Tiens, j'aimerais bien avoir votre avis là-dessus. 0810 055 056. Est-ce qu'il y a des trucs que vous achetiez, vous achetez moins, vous regardez les prix, les trucs, tac, tac, tac, tac? Et bienvenue nous dire tout ça et on en parle avec notre invité dans un instant. Et à 12h30, la folie Aerox. Alors, qu'est-ce que c'est?
7: C'est quoi le
4: Aerox? Eh bien, écoutez-moi bien, c'est une pratique sportive qui a rassemblé 100 000 personnes en France en 2025, soit une hausse de 42% en un an. C'est vraiment le sport à la mode du moment, ça génère des millions d'euros en chiffre d'affaires. Pourquoi, comment? La réponse dans 20 minutes. Et bien sûr, vous le savez, on fait cette émission tous ensemble, vous le savez ça, hein. Vous faites partie de cette tribu. D'abord sur le groupe Facebook, Fabien, alors.
7: Youpi, oui. La vie avec Willy Revelli, ça c'est le nom du groupe,
4: c'est
7: Facebook, c'est
4: exactement.
7: Gratuit, vous pouvez vous abonner. Et bien sûr, on discute ensemble, car nous avons lu cette semaine, enfin vous avez
4: oui.
7: lu.
4: Oui, j'ai lu, parce qu'ils ne font rien les deux là, mais moi je lis.
7: Il y a plus de 50 000 fast-food en France.
4: 50 000, t'imagines.
7: Donc la question du dimanche, quel est votre fast-food préféré?
4: Alors,
7: Krusty Poulet, McDo, Kebab, Burger King, KFC, Subway.
4: Ah mais le gras c'est la vie, tu peux y aller.
7: Pour l'instant, 57% des youpistes ont voté pour le McDo.
4: Ah,
7: 57
4: ouais.
7: C'est beaucoup pour le McDo. Donc continuez à réagir. Est-ce que vous êtes fast-food? Dites-le nous sur Facebook.
4: Mais le pays d'Europe, il y a plus de McDo.
7: Voilà. Ouais. Youpi la vie avec Willy Revelli pour interagir. C'est gratuit. C'est sur Facebook.
4: Subway, personne n'a répondu sauf Nicolas. On a mis Subway pour te faire plaisir, Nico. Personne n'y va.
6: Le pain italien avec la sauce miel, c'est surprenant.
4: Pain italien.
7: La barbe.
4: Réagissez aussi, 0810 055 056, appelez quand vous voulez, c'est la plus grande émission du monde. Vous êtes tous des chroniqueurs, tous pas payés, c'est ça qu'on aime bien. 0810, comme eux,
7: comme
4: exactement. 0810 055 056, appelez-nous, vous repartez mon bon Nicolas.
6: Avec une carte carte qui commence à prendre de l'âge, elle est bien mûre, un peu comme vous, elle vaut 100 euros.
4: Tout à fait, merci mon bon Nicolas. Est-ce qu'on a du dit?
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4: Ouvrons notre premier dossier. Bonjour Jean-François Lemoine.
8: Bonjour Willy, bonjour à tous.
4: Bienvenue
8: bonjour.
4: Ici mon cher Jean-François, vous êtes professeur en sciences de gestion et management à l'université Paris 1 Panthéon-Sorbonne et auteur du livre Distribution 4.0 aux éditions Personne. Alors, en avril, les prix ont grimpé de 2,2% à cause de la, entre autres, de la guerre au Moyen-Orient. Tout augmente, hein. Le café, la viande, le chocolat, les œufs, l'essence, bien sûr, rajoutent un poids supplémentaire à un sac des émotions déjà bien rempli. Est-ce que pour nous, consommateurs, du coup, est-ce que ça a un impact sur ce que l'on achète quand on va faire nos courses?
8: Oui, alors je vais d'abord rajouter que je suis intervenant aussi à l'ESCA School of Management.
4: Tout à fait.
8: Si je le dis pas, je vais me faire tirer les oreilles.
4: Bien fait, bien fait.
8: Alors, en effet, beaucoup de conséquences sur nos comportements quotidiens. Alors, il y en a plusieurs. Hein.
4: Ouais.
8: Bon, il y a des gens qui, naturellement, bon, c'est basique, vont moins consommer. Donc ça, c'est un peu triste, mais c'est une réalité. Il y a des gens qui vont modifier la consommation de leur panier.
4: Ouais, voilà.
8: Donc ça, c'est assez intéressant.
4: Ouais.
8: C'est-à-dire qu'on va substituer des produits de bonne qualité à des produits, hélas, souvent de qualité inférieure, et on va privilégier les œufs, les produits laitiers par rapport à la viande et aux poissons.
4: Ouais.
8: On va descendre en gamme, les fameuses MDD, les marques de distributeurs, ces marques que l'on peut retrouver dans les grandes enseignes. Bon, dans cette période d'inflation, bien sûr, sont énormément appréciées. On peut aussi avoir des consommateurs de plus en plus à la recherche des promotions.
4: Mmh.
8: Et puis surtout, un phénomène intéressant, on va acheter en quantité plus petite.
4: Mmh.
8: Et vous avez dû voir se fleurir tous ces produits à conditionnement réduit,
4: qui
8: paradoxalement sont des fois beaucoup plus onéreux, onéreux que lorsqu'on les achète à grande quantité.
4: Et voilà.
8: Et puis la dernière conséquence importante, bah, c'est bien sûr nos consommateurs qui vont être tentés d'aller vers des nouvelles plateformes qu'on appelle les plateformes de ultra fast commerce, Temu, Shine,
4: voilà.
8: Et on peut en parler si
4: voilà.
8: vous souhaitez.
4: Donc voilà, donc le prix est donc vraiment devenu le critère principal, quoi, au détriment peut-être du choix, voire de la qualité.
6: La qualité, ouais.
8: Tout à fait.
4: Voilà.
8: Il y a même une étude très intéressante sortie par le Crédoc cette année qui dit que pour les consommateurs des plateformes, ce qui vient en tête des préoccupations des gens, c'est la restriction du pouvoir d'achat, le plaisir de consommer, tout ça avant les préoccupations environnementales.
4: Ah oui, oui. Et j'ai lu qu'il y avait aussi une espèce de fatigue décisionnelle, voilà, que quand on va faire nos courses maintenant, ça devient genre c'est épuisant,
6: une épreuve.
4: En fait. C'est une épreuve, exactement.
8: Oui, c'est l'achat corvée, nous sommes saturés de marques. Sur 100 nouveaux produits en moyenne lancés, nous allons en repérer deux. Parce que les autres vont passer dans la trappe de l'anonymat. On ne les repère pas, on ne les connaît pas, on ne les comprend pas. Et souvent, en effet, un attribut comme le prix, surtout en période d'inflation, peut vraiment être un critère totalement saillant, distinctif, qui va faciliter l'acte d'achat. Et d'où donc le succès de toutes ces plateformes ou d'enseignes comme une enseigne qui marche très bien, qui est l'enseigne Action. Quatrième fois que cette enseigne est l'enseigne préférée des Français.
4: Ouais.
8: Et le point commun de Temu, de Shine, d'Action, c'est que ces enseignes, en effet, proposent des prix très réduits, mais surtout, elles nous racontent une histoire, un storytelling.
4: Mmh.
8: Et l'histoire, c'est « En venant chez nous, on vous facilite la vie ». Et ça répond donc à votre question sur l'épuisement.
4: C'est
8: si je suis épuisé, bah, j'ai envie qu'on me prenne par la main. Et puis, en même temps, on se positionne comme des enseignes qui sont là pour eh bien lutter contre la morosité ambiante. Et donc c'est la consommation revanche pour Action, ça va être l'aubaine permanente chez Shine.
4: Ouais.
8: Et pour Team, leur positionnement récemment, la plateforme qui redonne de l'oxygène au budget serré. Donc ça, c'est vraiment pas anodin.
4: Bon, bah merci beaucoup Jean-François Lohmann. Voilà, c'était très clair. Merci infiniment. Donc vous êtes toujours professeur donc à l'université Paris 1 Panthéon-Sorbonne et puis vous m'avez dit, allez-y redites-le.
8: L'ESCA,
4: voilà.
8: School of Management, très important, très belle école de management en France.
4: Bravo mon cher Jean-François. Merci infiniment d'être passé nous voir et je rappelle que votre livre s'appelle Distribution 4.0 aux éditions Pearson. Merci infiniment. Dans un instant, c'est vous que je vends. attendiez? Est-ce que c'est une épreuve quand vous allez faire vos courses? Ah, oui. Est-ce que vraiment c'est la galère parce que faut faire gaffe à tout et que
7: on compare.
4: Voilà, on compare
7: et c'est vraiment,
4: c'est vraiment plus amusant. 0810 055 056. On en parle dans un instant et avec Fabien, on parle de quoi?
7: J'ai repéré une application bretonne qui va vous aider justement à faire vos courses et à acheter du carburant pas cher.
4: Très bien. On en parle.

0: instrument?
1: Xylophone.
0: Xylophone, ouais. Bravo. Cookie Dingler, merci. Oui, on dit n'importe quoi.
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0: Personne ne va vérifier.
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0: Et Cookie nous entend, qui nous appelle, était-ce bien du xylophone?
1: Il s'appelle Christian. Christian Dingler.
0: Ça va. Oui. Merci beaucoup.
1: Il y a de l'info dans cette émission, on apporte des choses.
0: Ah, ça fuse hein, tout le temps. Fabien Emo, il est 12h16, oui, alors allez, Fabien Emo, votre geek, rythme, allez,
5: rythme,
0: allez,
5: rythme,
0: allez.
5: Rythme, rythme.
0: Parce que là, ça baissait, là.
5: Toute la QN qui a retenu mon attention cette semaine, on démarre avec une polémique concernant ce chanteur.
6: Alors,
5: John Lennon. Eh ouais, John Lennon. Eh bien, la femme de John Lennon est très en colère contre une brasserie bretonne.
0: Bon.
5: Car cette brasserie a baptisé l'une de leurs bières au citron John Lemon. Résultat à Yoko Ono, la veuve de John Lennon exige le retrait immédiat de l'utilisation du nom John Lemon,
1: Yoko.
5: Car la marque John Lemon a été déposée pour éviter les détournements autour du nom du chanteur. Du coup, la brasserie doit retirer la bière du marché sous peine de pénalités financières quotidiennes. Donc une pensée pour cette brasserie du Finistère. Oui. Apparemment, Yoko Ono n'a pas supporté que John Lennon soit une deuxième fois mis en bière. On reste... On reste en Bretagne. Je vous présente Victor Herriot.
0: Ah oui.
5: Ce Breton a développé une application pour soutenir votre pouvoir d'achat. Il a appelé son appli Pouvoir Achat Plus. Tout attaché. Pouvoir Achat Plus. Cette application a plusieurs options. La première, elle vous aide à faire vos courses. Pouvoir Achat Plus compare les prix de vos produits préférés et vous indique le magasin le moins cher près de chez vous. Donc ça, c'est pas mal. Par exemple, vous scannez votre code barre, bim, on vous dit, bah tiens, par exemple, à côté de chez vous, chez Leclerc ou chez Auchan, hop, c'est pas cher.
1: D'accord.
5: Tout le monde s'en fout.
0: Non, pas du tout. C'est pas parce qu'on t'écoute pas qu'on s'en fout. Hein,
5: Deuxième option de Pouvoir Achat Plus, elle vous aide à trouver le carburant le moins cher pour votre voiture. Alors petit détail que les autres applis du même genre n'ont pas, Pouvoir Achat Plus calcule l'économie réelle en soustrayant le coût du détour pour aller à la pompe.
0: Ah, ça c'est bien en revanche. Voilà.
5: En gros, ouais, c'est
0: bon. Allez, continue s'il te plaît.
5: Allez, on passe au concours du jour.
0: Ouais, c'est nous.
5: J'ai tapé ça quand même. Le concours de la semaine se trouve en Normandie, au Havre exactement. Un homme s'est fait voler son fourgon pendant qu'il siphonnait de l'essence.
0: Ah, il est bon lui.
1: Le karma.
5: Le malfrat était en train quand même de siphonner 500 litres de gasoil sur deux camions. Du coup, le gars, il n'a plus de camionnette, il n'a plus d'essence et il est condamné à 5 mois de prison.
0: Ah, il est bon, lui.
5: Il est bon.
0: Celui-là, c'est mon meilleur de l'année.
5: C'est le concours de la semaine.
0: Ah, oui, il est bien, celui-là. Merci beaucoup, mon bon Fabinou. Si vous avez compris quelque chose à la chronique, n'hésitez pas, appelez-nous, parce que ça serait un miracle. Merci beaucoup.
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1: Il se rattrapera demain. Ah, bah non, pas demain.
0: Bah non, pas demain. Bah, ça va, Marie-Jeanne?
7: Oui, bonjour Willy.
0: Comment vas-tu, Marie-Jeanne?
7: Très bien.
0: Bon, tu nous appelles d'où?
7: Montélimar, le pays du nougat.
0: Ah bah, bien sûr, c'est très mignon Montélimar. Ah
7: au
0: oui, c'est très
7: où,
0: mignon.
7: Vous ne sauriez pas.
0: Oh, dis donc, ici, on a de la culture, ma petite cocotte. Hein. Tu
7: vas
0: pas nous piéger. Hein. Ça va, Marie? Tu voulais réagir sur le premier sujet, c'est ça? Tu fais gaffe
7: oui,
0: un petit
7: tout
0: peu.
7: À fait.
0: Ah, voilà.
7: Ben, ça devient de plus en plus difficile, voilà. Hein, comme tout le monde. Les courses, c'est. Ça limite anxiogène.
0: Ah bah ouais.
7: On veut faire des voilà. L'essence, on n'en parle pas. Moi, je pars pas en vacances parce que bon.
0: Ah ouais, t'as carrément revu ton.
7: Oui,
0: ton
7: parce truc. Que je voulais partir un peu loin et quand tu fais le coup de ce que ça te représente, et ben des fois, même si t'as une petite location. Rien que pour traverser la France, ça te coûte un bras.
0: Bah
7: donc,
0: ouais.
7: Ben, tu gardes ton bras.
0: Oui. Bah après, t'en as deux. Tu peux faire un don. Tu peux faire un
7: les
0: don
7: concerts,
0: à Total
7: c'est
0: de
7: pareil.
0: L'autre.
7: Pareil, moi, j'avais l'habitude de temps en temps de faire des concerts. Et ben maintenant, et ben, tu cibles plus en local et tu vas plus à Lyon ou Saint-Étienne.
0: Ah voilà. Bah voilà. Bon, bah, et donc, et là, quand tu vas faire vraiment tes courses de la bouffe, hein, les courses alimentaires, tu regardes tout à chaque fois.
7: Je regarde.
0: Non, mais
7: oui,
0: c'est une
7: oui,
0: épreuve.
7: Oui.
0: Hein, c'est vrai que c'est une épreuve.
7: Oui.
0: C'est vrai que c'est une épreuve.
7: Oui, voilà. La viande, ben voilà. Quand t'invites quelqu'un, ben tu dis bon, ben je vais faire ça à manger. Ouais. Ben voilà. Le barbecue, ben ça va très très vite. Hein,
0: bah,
7: si
0: ouais.
7: Tu as du monde à la maison, alors bon, il faut bien manger. Hein,
0: bah oui,
7: mais,
0: bien sûr.
7: On regarde plus qu'avant. Voilà, c'est ça.
0: Sinon, moi j'ai une solution, Marie-Jeanne. Pourquoi tu fais pas payer tes invités?
7: Ah.
0: Moi, je le fais.
2: Ça s'appelle un restaurant.
7: Je me suis au courant après de la suite.
0: Ah ouais,
7: si
0: c'est
7: j'ai plus
0: ça.
7: D'amis, ça sera à cause de toi.
0: Non, non, mais bon, voilà. Ouais, bah, voilà. Bah, il faut faire gaffe, Marie-Jeanne. Bon.
7: Ouais, il faut garder le moral quand même.
0: Ouais,
7: hein,
0: ouais, ouais. Ouais. Ouais.
7: Voilà.
0: Voilà. Nous, hein, c'est ce qu'on fait dans l'émission aussi. T'as vu, on parle de tout. Et puis, oui, on essaie de garder le moral. Et voilà, on se désespère pas et on avance comme on peut. J'espère quand même que tu partiras un petit peu. Voilà, peut-être moins loin, mais que tu
7: es en local. Voilà,
0: on
7: aura un petit week-end.
0: Voilà, je pense que.
7: À plusieurs aussi. Ça peut être aussi le.
0: Voilà, ouais. Je pense que cet été, il y en a beaucoup qui font ça, à mon avis, ouais. Bon, merci Marie-Jeanne d'être passée nous voir. On t'embrasse très fort. Tu repars.
1: Et on va peut-être aider ton pouvoir d'achat pour tes vacances avec 100 euros de carburant.
0: Peut-être qu'on
1: t'es dans la sélection.
0: Voilà, on te rappelle peut-être d'ici la fin de l'émission. D'accord, Marie-Jeanne.
7: D'accord. Je vous embrasse tous. À bientôt.
0: Nous aussi,
7: bisous.
0: Marie-Jeanne. Merci
7: au
0: de ta
7: revoir,
0: fidélité.
7: Bisous, bisous.
0: Ciao, ciao. Oh, la forme, Marie-Jeanne. Merci. Allez, dans un instant, mes amis, je vais vous présenter un invité pas banal parce qu'on aime vous présenter des invités
3: pas banaux.
0: Mais d'abord, tiens, Miley Cyrus avec Dreamers One. On vient là.

0: Miley Cyrus. C'est un extrait du film
1: Avatar.
0: Avatar, exact. Et pas les schtroumpfs, comme tu l'as dit. Oh, si, si. Si, Fabien. T'as dit si, il y a des trucs bleus. Tu m'as dit oui, les schtroumpfs. Vraiment,
1: je suis à ma place, je dis rien.
2: 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Il vient déjeuner chez vous.
0: Allez, comme promis, place à la personne pas banale du dimanche. Bonjour, Eden Georgeon.
3: Bonjour Willy, bonjour à toute l'équipe.
0: Bonjour. Salut. Mon petit chou. Alors déjà, qu'on comprenne bien, quel âge tu as et dans quelle région de France tu habites déjà, Eden?
3: Alors, j'ai 13 ans, oui. J'habite en Dordogne.
0: En Dordogne.
3: À Dôme plus précisément.
0: Très bien, Dôme en Dordogne, Eden 13 ans. Alors, donc tu es au collège, je suppose, oui. mais à côté de ça, tu fais quoi dans la vie, mon cher Eden?
3: Alors, je suis DJ. J'ai commencé à mixer quand j'avais 9 ans, du coup aujourd'hui ça fait 4 ans.
0: Voilà. Donc attendez, la suite de l'histoire, ça c'est rien encore. Okay. Donc DJ, oui. c'est quoi ton nom de scène?
3: DJ Joke.
0: DJ Joke, pourquoi DJ Joke?
3: Oui, ça vient tout simplement...

0: Jour où on t'a offert un truc, c'est ça?
1: Oui, c'était le jour de mon anniversaire. J'avais demandé une platine à mes parents.
0: Ouais.
1: Une toute petite platine comparée à ce que j'ai aujourd'hui.
0: Ouais.
1: Et du coup, j'ai commencé à mixer comme ça. C'était mes débuts.
0: Voilà. Et ça t'avait, qui t'avait donné envie? Qui t'avait donné le goût du mixage?
1: Alors, j'ai commencé à mixer grâce à Martin Soleleg dans un festival pas loin de chez nous, il y a 50 minutes de route.
0: Ouais.
1: Et d'ailleurs, petite anecdote, je vais mixer au festival
0: J'allais y venir, ne t'inquiète pas. Oh là là, Eden, tu vas pas m'apprendre mon boulot, Eden. Hein. Oh là, attention. Hein. Non, t'inquiète pas, on va en parler dans une seconde. Parce que, depuis, tu postes ton travail sur les réseaux, j'allais dire, voilà. Puis ça marche très très bien, le succès est vite venu. Mmh. Pour fêter ça, j'abrège un petit peu, mais pour fêter ça, tes parents, l'année dernière, t'ont offert un voyage à Las Vegas pour voir un DJ que tu adores, qui s'appelle DJ Snake. Mmh. Et là, il s'est passé quoi?
1: Alors, le soir du concert, on rentre à l'hôtel pour se changer et on croise une jeune fille avec le maillot de DJ Snake, sa marque.
0: Ouais.
1: On lui dit en anglais, du coup, parce qu'on ne savait pas qu'elle parlait français.
0: Yes.
1: On lui dit en anglais que le soir, on allait le voir le concert et elle nous répond en français, parce qu'elle avait vu qu'on parlait français, qu'elle va voir directement avec un petit groupe de fans DJ Snake à son hôtel.
0: Okay. Pas mal.
1: Du coup, elle me propose directement de
0: m'habiller
1: avec elle.
0: Ouais.
1: Voir DJ Snake, et c'est là qu'il m'a fait la promesse de sa première partie.
0: Voilà.
1: La
0: première partie. Donc en fait, tu l'as vu, tu l'as rencontré, il a été un peu ébloui par ton parcours, et il t'a dit, tu vas venir faire ma première partie.
2: Wow.
0: Donc tu as fait la première partie de DJ Snake, c'est ça?
1: C'est ça.
0: Voilà, donc ça c'était...
1: un moment inoubliable.
0: Voilà, donc ça c'était en novembre dernier au Bourget, c'est ça? Hein,
1: c'est ça.
0: Et donc là, en juillet prochain, tu vas faire quoi alors?
1: Je vais faire le Brief Festival, du coup, là où j'avais ma passion a commencé, du coup, avec Martin Solveig.
0: Ouais.
1: Sur la petite scène découverte.
0: Voilà.
1: Le soir de Katy Perry.
0: Voilà, le soir de Katy Perry. T'imagines.
3: C'est une trop belle histoire.
0: Le soir de Katy Perry, donc le Lovely Brief Festival. C'est ça, ça sera le 17 juillet prochain. Voilà, donc
1: c'est
0: le même soir. Dis donc, bravo, hein, franchement, Eden. Donc tous les soirs,
1: je
0: suppose, après le collège, et donc ça se passe comment? À la maison, tu mixes un petit peu, c'est ça? Tu bosses un peu à la maison?
1: C'est ça,
0: Ouais.
1: Déjà qu'il faut que je fasse mes devoirs.
0: Ah bon? Non, laisse tomber.
3: Oui. C'est secondaire.
0: Eden, laisse tomber. Après.
1: Je m'entraîne environ 2 heures par jour.
0: Ah ouais?
2: Quand même
0: 2 heures par jour. Bravo. Et maman, ça va? Elle tient le coup? Elle devient folle avec la musique ou ça va?
1: Non, elle aime bien que ça soit Ibiza dans la maison.
0: Très bien. Ibiza en Dordogne. Bah écoute, bravo. Inutile que je te demande, tu veux faire quoi plus tard comme métier?
2: Bon. C'est bien parti.
1: Oui.
0: À mon avis, ça m'a l'air pas mal parti. Et bravo.
2: Bravo.
0: On est très fiers de toi. Bravo, Eden.
1: Merci beaucoup.
0: Et franchement, t'as vu? Futur David Guetta. 13 ans. Donc, il me déjà depuis 4 ans, il a fait la première partie de DJ Snake.
2: Nous oublie pas quand tu seras Ibiza.
0: Ouais, s'il te plaît.
1: Si
0: t'as des places pour les deux, là.
1: Je vous adore les places.
0: C'est adorable, merci Eden. Donc, connu sous le nom de DJ Jock. DJOQUE. Voilà, excuse-moi. Eden Georgeon. Merci infiniment. Bravo Eden.
1: Bravo.
0: Le
1: merci
0: 17 juillet
1: Bonne
0: au Lovely Brief Festival. Ciao. En plus, il est bien élevé.
2: Oui.
0: Bonne journée.
1: Oui.
0: Ciao.
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2: Allez, partons gaiement vers la deuxième demi-heure de votre talk show du dimanche. Alors ici, c'est comme la messe du dimanche.
3: Mais en pas pareil.
4: Sinon, c'est la même chose.
2: Dans un instant, on va parler de la folie de l'Aerox. Et votre tribu est là, bien sûr, notre enfant de la télé, Nicolas Malabeuf, qui danse encore sur DJ Jock.
5: J'ai adoré.
2: Bien, franchement, très bien. Très fier de lui. Et notre spécialiste web, Fabien Emo. Et bien sûr, vous tous, puisque vous êtes tous de cette tribu. On fait l'émission ensemble, tous ensemble. Les mains dans la main, là, comme ça. Là. Vous réagissez sur le groupe Facebook, alors.
6: Pour nous retrouver, c'est Youpi la vie avec Willy Revelli. Vous tapez ça sur Facebook, vous tombez sur nous. Et on vous a posé une question, parce qu'il y a, quand même plus de 50 000 fast-food
2: en France.
6: Donc, la question du dimanche, quel est votre fast-food préféré?
2: Alors,
6: et c'est McDo.
2: Ah, toujours.
6: À 60%. 60% McDo arrive en tête. Et pareil, on a pas mal de petits messages. Et on a eu un message de François,
2: François
6: qui a posté: enfin c'est le week-end, c'est le rendez-vous avec les trois guignols.
2: Alors,
6: c'est un vrai message, je vous invite à aller voir.
2: C'est bien, il a bien résumé.
6: Donc continuez à nous insulter sur le groupe Facebook, c'est Youpi la vie avec Willy Revelli.
2: Merci beaucoup. 0810 055 056, appelez-nous, vous passez à tout instant. C'est la libre antenne du week-end et vous repartez
5: avec 100 euros de carburant. C'est une carte carburant. Et elle tombe en fin d'émission.
2: Tout à fait, elle tombe en fin d'émission. Merci infiniment. Mais d'abord, si vous n'avez pas suivi l'actu, pas de panique, l'actu vous suit. Il est temps pour moi de mettre
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2: Et on commence avec cette histoire insolite. Le jardinier marocain depuis 10 ans de la famille Le Pen, qui n'avait jamais obtenu des titres de séjour, a été expulsé dans son pays d'origine. Voilà. Ouais, enfin, pardon, faut être un peu ouin-ouin hein, pour bosser chez les Le Pen sans papier. Il cherche un peu, là quand même, le jardinier. C'est l'arroseur arrosé, voilà, c'est pour lui. Ah oui, chez les Le Pen, c'est dehors les immigrés. Mais bon, avant, tu tombes à pelouse, je te paye au black, tu fermes ta gueule et après, dehors les immigrés. À Toulouse, un homme de 49 ans arrêté, il distribuait des flyers à caractère sexuel devant un McDo. Après, quand on met une piscine à boules dans un McDo, faut pas s'étonner d'attirer les pervers. Au comptoir, ça devait être: alors, c'est sur place ou à flageller? L'inflation se poursuit en France. La seule chose qui n'augmente pas au supermarché, c'est le prix du chariot. Un rapport d'experts demandé par Emmanuel Macron préconise d'interdire les smartphones aux enfants de moins de 11 ans. Ce qui serait impossible en Chine. Hein. Là-bas, sans enfants de moins de 11 ans, il n'y aurait pas de smartphone. 150 nouveaux mots intègrent le dictionnaire Petit Larousse 2027. Vu que plus personne ne l'utilise, le mot dictionnaire devrait disparaître du dictionnaire. Face à la surproduction, Bordeaux se résigne à racheter des vignes. Vivement le retour de Gérard Depardieu. Tiens, le savez-vous, la plus petite mairie de France se trouve dans le département de l'Eure. Elle mesure 7 mètres carrés. Bah, à l'échelle d'Éric Ciotti, c'est une cathédrale. Hein. Le président Kim Jong-un implore les femmes nord-coréennes à faire plus de bébés. Ah, apparemment, les femmes n'ont plus du tout envie de Kim Jong-un.
6: Ah oui.
2: À Villefranche-sur-Saône, 3 fast-food ferment dans la même journée après la découverte de blattes. Oui, la direction a présenté ses plus blattes excuses, évidemment. Déclaration de l'acteur Fabrice Luchini: j'aime beaucoup jouer avec la langue de Molière. Bon, il a quand même dû bien la galérer hein, pour la retrouver dans sa tombe. Enfin, la question du jour. Sortie cette semaine au cinéma du deuxième volet du film Le Diable s'habille en Prada. Mais et si le diable s'habille en Prada, est-ce que le Christ s'habille en la croix?
8: Ouh!
2: Eh ben vous avez 2 heures. Laisse réfléchir. Heureusement, dans 242 jours, c'est fini 2026.
6: Wow!
2: Voilà mes amis. Qui a vu le diable s'habillant en cadavre 2? Qui a
5: vu Mais j'ai vu un film qui s'appelle Juste une illusion,
2: ah
5: où
2: oui,
5: on
2: alors
5: se replonge dans les années 80.
2: Alors,
5: et c'est exceptionnel, je
2: c'est
5: le dis souvent.
2: Et
5: je suis nostalgique d'une époque que je n'ai pas connue.
2: Tu n'as pas connu.
5: Mais c'est fou.
2: C'est les années 80, c'était pas.
5: Vous avez connu.
2: Je n'ai pas connu non plus les années 80.
5: Pas trop, pas longtemps.
2: Mais je suppute que ça devait pas être
6: autant
2: que la joie. Mais bon. Ah bah tiens, on pourra faire un sujet là-dessus, tiens, sur la nostalgie. Voilà.
6: C'est bien ce qu'on fait l'émission en direct.
2: Oui, c'est ça.
6: On fait un briefing là.
5: Oui. On fait pas de réunion.
2: Comment on se voit jamais à part ici?
6: C'est pas mal, ouais.
2: C'est pas mal
6: le concept.
2: Ouais, qu'on se discute un peu pendant l'émission, qu'on se parle un peu tous les trois. Allez mes amis, si le moral n'est pas bon, t'as vu, il y a l'inflation et tout, rassurez-vous, on a le truc. Là, quoi que vous arrêtez tout, arrêtez tout. Et quand je vous dis à vous, vous allez me faire un palababala et ça ira beaucoup mieux.
6: Tiens, pas bien.
2: Bon, là, ça va pas.
6: Des trois d'ormouze.
2: Des trois d'ormouze.
6: Pas bien.
2: L'inflation, le chocolat est cher, les œufs. Oh là là, à toi.
6: Palababala.
2: Et voilà,
6: là, ça va mieux. Ah, bah là, je suis content de payer 2 balles mon gasoil.
2: Bah voilà, évidemment. Si on fait palababala, on peut payer 20 balles son gasoil. On en a rien à foutre. Voici Michael Sambello. Avec Maniac, tout à fait. Philippe. Ah, bah Philippe, c'est ta fête aujourd'hui.
5: Oui, c'est la Saint-Philippe.
2: Notre réalisateur, c'est la Saint-Modol. Philippe Modol.
5: Bonne fête.
2: Bonne fête, Modol. Bonne fête.

0: c'était du bien de réentendre ça. Michael Sambello avec Maniac. Yes. Ça avait été repris par les L5
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0: On va faire un petit coucou à Sylvie, notre auditrice. Ah bah oui. Ça va, ma Sylvie?
4: Coucou, Molly. Ça va, et vous?
0: Et tout, ça va très bien. Ça va très bien, ma Sylvie. Hier, on t'avait appelé. On t'a coupé la chic. T'as pu nous parler que 5 secondes.
4: Carrément, c'était complètement
0: indécent. C'est pour ça qu'on s'est dit non, on va absolument la rappeler aujourd'hui, ma chère Sylvie. Tranquille. Tu peux nous redire où tu habites, ma Sylvie?
4: À Besançon,
0: à Bezac. Hier, tu voulais nous parler de quoi quand on t'a dit au revoir?
4: Merci d'être venu.
0: Allez, merci, ciao. Tu voulais nous faire un petit coucou, c'est ça?
4: Non, oui, voilà. Puis c'était sur Jackson, puis c'était sur la Concoyote.
0: Ah oui, c'est vrai.
4: Il y a
0: longtemps. Ouais. Alors, c'est parce qu'en fait, hier, Fabien nous a dit que.
3: La Concoyote buzz sur les réseaux sociaux. Voilà. En fait, tout le monde en achète en ce moment parce qu'il y a peu de gras et ça contient beaucoup de protéines.
0: Voilà. C'est quoi la Concoyote? Déjà, comme on dit Concoyote, Cacayote, s'il y a. Comment on dit?
3: Cancoyote.
0: Très bien. Et donc c'est bon alors? C'est vraiment bon ce truc?
4: Ah mais c'est délicieux, et puis ça rebaptise à plein de choses, donc non, c'est génial.
0: Donne-nous.
4: Ça existe depuis longtemps. C'est bien
3: oui,
4: que,
3: ça existe depuis longtemps, oui.
4: Que quelqu'un fasse le buzz sur les réseaux avec ça, c'est très bien.
0: Et donne-nous une recette, toi tu le fais avec quoi la cancoyote?
4: Ah, sur des petites patates grillées.
0: Des patates, ça remplace la fondue. Ou la raclette, ça remplace la raclette plutôt.
4: Oh ouais, c'est meilleur.
0: Voilà. Sylvie, merci beaucoup. Vive la Concoyote, du coup.
3: Concoyote.
0: Vive la Concoyote. Merci infiniment, voilà. Ma chère Sylvie, d'être passée nous voir. On t'embrasse fort. Comment?
4: Faire un petit coucou.
0: Alors vas-y, tu peux faire. Vas-y, fais-nous un petit coucou.
4: Un petit coucou à tous les copains de la Sauce Culture Club Bezac. Voilà, on organise quelques spectacles dans l'année sur Besançon et on a eu la joie immense de t'accueillir l'année dernière et voilà, on continue.
0: Super, merci beaucoup.
4: On fait beaucoup de choses en caritatif et voilà, ça compte beaucoup pour nous donc.
0: Merci beaucoup.
4: Et salut à tous.
0: Tu as raison, merci infiniment et nous c'était très sympa quand on est passé vous voir. Merci beaucoup Sylvie, on t'embrasse fort. Tu repars évidemment avec ta sélection
5: de la carte de 100 euros. C'est en fin d'émission.
0: Merci beaucoup. Mon cher Nicolas, normalement tu passes un petit peu plus tard comme on a des galères pour trouver notre invité parce que en fait on va parler de sport, on va parler de la mode de l'aerox qui est un sport très très à la mode en ce moment. Et il est justement en train de faire une épreuve d'aerox en ce moment. Donc c'est pour ça qu'on a un petit peu de mal à la voir. Mais on va la voir dans 20 secondes. On va faire. Tu nous parles de quoi juste après le jingle, Nicolas?
5: Eh bien, nous sommes en mai. Et en mai 68, il y a eu 2-3 broutilles. Je sais pas si
0: très bien. Bah, regarde, on va en parler juste après ça. Regarde. Hop, tac.
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0: Voilà, Nicolas. Alors, tu vois, ça a été rapide.
5: Et
0: alors,
5: je suis à votre disposition. Je suis le dégaineur.
0: Exactement.
5: Eh bien, nous sommes en mai 2026. Et il y a tout juste 58 ans, la police évacue la Sorbonne. C'était le début de la révolte étudiante de mai 68. Ah oui. Et donc, je voulais revenir sur la couverture médiatique de ces événements. Celles qui ont joué un rôle majeur, c'était les radios. À l'époque, les trois premières radios de France, c'était France Inter qui captait un tiers de l'audience. Derrière, Europe numéro 1 était à 21% et RTL à 19% de part d'audience. Les trois radios couvraient donc le conflit jour et nuit. À l'exemple de cette première archive de France Inter, Jean-Pierre Elkabbach est en plein tôt lorsque le reporter Jean-Claude Bourré est sur le terrain avec son casque blanc quand tout à coup, les CRS charge.
6: Comme vous l'avez entendu, à 19h, il va pouvoir nous renseigner sur
7: la
6: manifestation. Oui, en direct. Vous êtes sur l'antenne.
7: Eh bien, écoutez, Jean-Pierre Elkabbach, c'est absolument extraordinaire ce qui se passe ici. Nous sommes en plein boulevard Saint-Germain. Et maintenant, en direct, comme vous le disiez tout de suite, les CRS chargent. Je suis en plein dans la charge des CRS. Ils contre-attaquent tandis que les pierres volent autour de nous, que les grenades explosent. Mais je fais très attention, excusez-moi si je suis un petit peu essoufflé parce qu'on est obligé de courir, de faire attention aux pierres qui tombent de tous les côtés. Les gaz sont lâchés, ce ne sont plus des gaz lacrymogènes. Je sors des gaz.
5: Et voilà, les Français vivaient en direct à la radio ce moment.
0: Il a animé Interville, le gars, quand même. T'as vu ? Un truc un peu de jeu.
5: Et alors, à ce moment-là, la radio prend de l'ampleur. 200 000 transistors sont vendus rien qu'au mois de mai 68. Mais ça ne plaît pas au pouvoir. Europe 1 et RTL sont qualifiés de radio barricade et radio émeute. Le pouvoir s'agace et le gouvernement coupe même les fréquences des voitures radio. Donc, plus de possibilités de faire du direct. Mais les jeunes reporters sont des malins. Ils trouvent des solutions. Ils bidouillent des combinés téléphoniques en branchant des pinces crocodiles reliées à leur magnétophone. Et ainsi, il continue à faire vivre les événements aux Français tout en donnant la parole aux auditeurs. Exemple sur Europe numéro 1.
8: Allô, vous êtes sur les ondes d'Europe numéro 1. C'est à vous de parler.
9: Je vous remercie. Je voulais vous dire simplement ceci. Qu'on nous donne la retraite à 60 ans qui permettra à tous ces jeunes qui se sont révoltés ces derniers jours de trouver du travail. Ce qui est important, c'est de laisser la place aux jeunes, pour nous les vieux.
5: Et ouais, ça gueulait. Et alors, côté télé, il y avait censure. Trois quarts d'heure avant la diffusion de l'émission Panorama, le gouvernement demande de supprimer un reportage prévu sur les échauffourées, remplacé donc par un sujet sur les notaires. Mais alors, ça ne passe pas. Les journalistes et techniciens démarrent une grève qui va durer 7 semaines. Une manifestation est organisée. Et alors, j'ai revu les images. On voit même Michel Drucker qui manifeste dans les rues de Paris.
0: C'est toujours là, ce mimi.
5: Et alors, le 8 mai 68, les deux radios concurrentes, Europe numéro 1 et Radio Télé Luxembourg, décident même de s'allier pour la première fois. Une soirée commune est organisée. Une émission de divertissement présentée par Jean-Yann et Francis Blanche. Ah. Et ça picolait en direct.
0: Ah, ça c'est bien.
10: Jean-Yann, t'es toujours là, hein?
11: Je suis là, mais je bois.
10: Tu me quittes pas, hein?
11: Pas du tout.
10: Pourquoi ils vous en donnent à boire à Luxembourg?
11: Oui.
10: Nous, rien, mon vieux.
11: Rien du tout.
10: Oh, c'est quelque chose.
11: Tu veux que je t'envoie à boire?
10: Bah, écoute.
11: Ne bouge pas, j'arrive.
12: Tiens, ma petite poule.
10: Bah, t'as fait vite, hein?
12: On va tourner là-bas parce qu'il n'y a plus rien chez moi.
10: On ferait un pipeline qui enverrait du whisky de Bayard à François 1er et de l'eau gazeuse de François 1er à Bayard.
11: Je peux te dire que dans l'état actuel des finances, c'est nous qui enverrions l'eau gazeuse.
10: Ah, bah, alors, il n'y aura plus que de l'eau gazeuse, les gars.
5: Et ouais, à l'époque, il n'y avait pas l'ARCOM, on était tranquille. Et durant cette émission, il y avait des disques qui passaient pour la toute première fois en exclusivité. Voilà ce qu'on écoutait en mai 68.
13: Vous entendrez Mireille Mathieu, 100 fois ma vie. Vous entendrez Yves Montand dans un nouveau titre, La bicyclette. Vous entendrez Pierre Perret, Non, je n'irai pas chez ma tante. Vous entendrez le nouveau disque d'origine, J'ai la boule au plafond.
5: J'ai la boule au plafond.
0: Ah, j'ai la boule au plafond.
3: Ah, ça me rappelle. Hein.
0: Et voilà. Ça nous rappelle nos soirées.
5: Et voilà, mai 68.
0: Merci infiniment, merci infiniment. Qui a la boule au plafond? merci beaucoup, mon bon Nicolas. Mai 68, et Billy Donk. Je n'ai pas connu ça. Hein.
5: Ah, presque.
0: Non, merci beaucoup.
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0: Voilà, on va ouvrir notre nouveau dossier. On a réussi à voir notre invité. Bonjour, Maxime Villalongue.
15: Bonjour.
0: Bonjour, bienvenue ici mon cher Maxime. Vous êtes le patron d'Aerox France. Alors l'Aerox est une pratique sportive qui devient vraiment une folie furieuse dans tout le pays. Ça nous vient d'Allemagne, comme le disait Patricia Casse. Et justement, c'est un sport qui casse un peu. Pouvez-vous nous expliquer justement de quoi il s'agit alors déjà à l'Aerox pour qu'on comprenne bien?
15: Alors, le principe est simple, c'est une course. Autant que l'être un marathon ou un semi, il y a un début, il y a une fin.
0: Ouais.
15: Et le but, c'est le plus vite possible, du début à la fin. Sauf qu'à la différence d'un marathon ou d'un semi, on va faire de la course à pied.
0: Ouais.
15: Et on va entrecouper ces kilomètres de course à pied par des stations que l'on dit fonctionnelles, qui sont toutes différentes. Il y a 8 stations différentes.
0: Ouais.
15: La force d'Aerox, c'est que c'est un standard. Dans le monde entier, la course de Paris est exactement la même que celle de New York ou c'est celle de Rio.
0: Ouais.
15: Et toujours le même format, 1 kilomètre de course à pied, une station, répétée 8 fois.
0: Donc on court 1 kilomètre et puis on fait une épreuve de fitness, on va dire, hein, pour résumer un petit peu. On recourt 1 kilomètre, une autre épreuve de fitness, etc. Donc avec une course, vous l'avez dit, de 8 kilomètres. Donc on va dire c'est les mêmes courses partout dans le monde, comme vous venez de le dire. Vous organisez 6-7 compétitions, 6 compétitions en France, je crois, hein, c'est ça?
15: Il y en a 6 en France, cette saison, en effet.
0: Voilà.
15: Éventuellement 7 à 8 d'ici 2 saisons.
0: Ouais.
15: Ce serait l'idée et ce serait le maximum que l'on puisse faire.
0: Ouais.
15: Dont un gros événement Grand Palais qui mobilise beaucoup de temps et de ressources.
0: Voilà, donc justement, Grand Palais, c'était la semaine dernière à Paris. Au Grand Palais, là, donc je crois que l'année dernière, vous étiez 12 000 et cette année, il y avait 100 000 personnes qui étaient sous les attentes. Mais il se passe
15: sur
0: quoi
15: les attentes,
0: sur les attentes, voilà. Il se passe quoi, Maxime? Pourquoi il y a un tel engouement?
15: Il y a un tel engouement parce que simplement, ça répond à ce qu'on faisait tous déjà. En tant que sport, on allait tous à la salle de sport, on allait tous courir un peu, mais on n'avait pas de compétition qui ressemble exactement à ce que l'on faisait dans les salles de sport. Il y a l'exemple de ceux qui vont 3 fois à la salle par semaine, qui font des cours de bootcamp, des cours de HIIT, qui font du renforcement. Mais lorsque ces personnes avaient envie de se tester, de se challenger, La seule compétition qui était accessible facilement en achetant un dossard, c'était une course à pied, 1 kilomètre, un semi au marathon, qui du coup différait avec ce que les gens faisaient en salle de sport.
0: Voilà.
15: Aujourd'hui, Aerox est venu mettre une compétition sur ce que tout le monde faisait déjà, pardon.
0: Ouais.
15: Et le succès est là parce que les gens, quand ils essayent, ils se disent.
0: Voilà.
15: C'est exactement ce que je voulais faire.
0: Voilà. Et puis c'est un sport qui est très convivial. C'est-à-dire qu'on peut le faire à plusieurs,
3: entre
0: on peut le faire à deux, entre potes. Voilà. C'est très convivial. Et pour tous les âges aussi, hein. Enfin, voilà. Faut être un peu en condition physique quand même.
3: Parce que ça envoie du bois.
0: Voilà, il faut se bouger un peu. C'est-à-dire que si vous mettez Nicolas et Fabien, vous êtes très mal.
5: On met 8 jours.
0: Sauf si vous les faites courir derrière une bouteille de Ricard. Ça peut être une carotte. Tu vois ce que tu fais.
15: Ça peut être un moyen de les motiver. Hein, mais
0: voilà.
15: Motivation.
0: Donc là, vous êtes dans un Aerox là, aujourd'hui ?
15: En effet, je suis à la première compétition à Lisbonne.
0: À Lisbonne.
15: Exactement.
0: Okay.
15: Donc, je suis venu voir comment ça se passait.
0: Super, Maxime.
15: Ça nous rappelle les compétitions d'il y a 5 ans à Aerox.
0: Super. Bonne compétition, mon cher Maxime. Merci infiniment. Donc, la folie à Aerox, vous allez voir. Mais je suis sûr que vous avez tous autour de vous un pote ou le pote d'un pote d'un pote qui le fait parce que moi, on m'en parle tout le temps. Donc, ça s'appelle l'Aerox, H-Y-R-O-X. Et Maxime Villalongue est le patron de l'Aerox. Merci.
3: Vous pourriez le faire, vous.
0: Non,
3: parce que vous êtes très sportif. Ah non, vous êtes très sportif.
0: Moi, je vais à mon rythme.
3: Bon.
0: Je vais à mon rythme, voilà.

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1: Allez mes amis, dans un instant, est-ce que vous connaissez le copiétonnage?
2: Ah non.
1: Non, eh ben tant mieux, parce qu'on va en parler juste après Mel Ben. Pourquoi tu restes? Ben oui, Mel, elle ne va pas rester. Voilà.

0: Bah,
1: oh, oh, faut savoir quand je pars, on me dit pourquoi tu pars. Et là, bah, toi, pourquoi tu pars, Amel Bent? Allez, voilà, comme promis mes amis, on va parler maintenant de la bonne initiative du dimanche, la bonne idée du dimanche, vous allez voir. Bonjour Vincent Bonnier.
2: Bonjour, enchanté à tous.
1: Enchanté à vous mon cher Vincent, vous êtes le cofondateur de covoiturage-simple.com. covoiturage-simple.com, basé à Lyon, et vous proposez donc déjà à la base du covoiturage pour aller à des spectacles, c'est ça, expliquez-nous.
2: Tout à fait, à n'importe quel type d'événement, même les compétitions de High Rocks, ouais. Si on veut. En fait, okay. L'idée, c'est vraiment de mettre en relation les spectateurs pour qu'ils se rencontrent, partagent les voitures, partagent
1: voilà.
2: Le trajet,
1: voilà.
2: Économisent les frais, fassent connaissance voilà. en lien avec l'événement qui les occupe. Donc ça peut être du théâtre, ça peut être de la culture, ça peut être du sport, ça peut être des salons, pour tout type d'événement.
1: Voilà, donc c'est quoi ? C'est quand on achète le billet de l'événement, il y a quoi ? Il y a une option pour faire du covoiturage ? Comment ça se passe ?
2: Alors voilà, en fait, l'idée, c'est que les organisateurs d'événements qui travaillent avec nous, en fait, vont pouvoir mettre le spectateur en lien avec un système de petites annonces, tout simplement, qui va vous permettre de publier une annonce sans création de login ni mot de passe.
1: Ouais.
2: Vous pouvez tout de suite publier une annonce comme quoi vous cherchez une place dans une voiture, ou vous proposez une place, ou que vous proposez même d'y aller avec d'autres personnes, de partager votre trajet. Le tout, voilà, sans création de compte, on peut publier tout de suite.
1: Bah, c'est vachement bien.
2: On est mis en lien, ça nous
1: comme vous l'aviez, effectivement, voilà, ça crée de la rencontre avec des gens qui partagent la même passion, ça c'est très bien. Mais alors, ce qui m'a fait sourire, et c'est vraiment pas con, hein, la petite nouveauté, c'est le copiétonnage. C'est-à-dire, on y va à pied, mais pas tout seul. Alors, allez-y, expliquez-nous, je trouve ça trop bien.
2: Exactement. Ça, c'est une initiative de la cofondatrice Johanna Bruckner. Donc, en fait, nous, on écoute beaucoup les salles de concert, les théâtres, les gens qui travaillent avec nous, et puis les spectateurs eux-mêmes.
1: Ouais.
2: Et puis, on a eu la remontée, d'abord pour les aînés, qui voulaient revenir ensemble du spectacle, pouvoir en parler après.
1: Ouais.
2: Et donc, l'idée, c'était de faire naître cette idée, de copiétonnage, pour que les gens puissent aller au spectacle ensemble, en revenir ensemble, se rencontrer à l'occasion. Voilà, ça peut régler des problématiques d'insécurité aussi.
1: Oui, aussi,
2: d'échange.
1: Ouais, c'est ça. Il y a aussi des personnes qui ont peut-être peur de rentrer seules après un spectacle le soir, et là de se dire tiens, on sera ensemble, quoi. Voilà.
2: Oui, voilà, exactement. Ouais. Notre idée, de toute façon, c'est vraiment de faire que les gens se rencontrent,
1: c'est
2: de créer des solutions pour l'écologie, pour le partage, par le biais de ce système. Quoi.
1: Et donc là aussi, il y a un petit onglet copiétonnage, du coup, quand j'achète mon billet.
2: C'est ça. Quand vous publiez votre annonce, en fait, vous allez choisir si vous voulez proposer du copiétonnage. On a même du co-véloage.
1: Et est-ce qu'on a du co-adodanage? Moi, je monte quelqu'un sur le dos. Je monte sur le dos de quelqu'un. C'est pas mal, ça.
2: Vous pouvez préciser aussi que vous venez avec, un animal, vous prenez, voilà, vous pouvez préciser qui vous pouvez prendre dans la voiture.
1: Mais voilà.
2: Ou venir, voilà, l'idée c'est. On travaille même sur des convois de vélo, on travaille avec des beaux festivals comme le Festival d'Avignon, Adra Festival, où justement il y avait l'idée d'organiser des convois de vélo, donc vous pouvez rejoindre un peu un convoi de vélo pour rejoindre votre festival. On a travaillé avec le Salon de l'Élevage, l'Éco-Trail de Paris.
1: On a pas mal d'événements
2: qui à chaque fois nous rajoutent des spécificités dans le système.
1: Et puis comme vous l'avez dit, voilà, c'est de provoquer la rencontre, la discussion.
2: Exactement.
3: Et surtout, on partage le coût, parce que le carburant, en ce moment, ça coûte cher. Le parking, quand on va à un spectacle, ça coûte cher aussi. Donc là, on divise par...
1: Sauf que les pieds, que le copiétonnage, on partage quoi?
3: Les chaussures.
4: Les gambettes.
1: Tu vas toujours parler avec ma basket.
2: On partage la joie et la bonne humeur.
1: Voilà.
2: C'est comme dans l'émission.
1: Partage la joie et la bonne humeur.
2: Et puis après, oui, vraiment, l'intérêt de ce système, c'est que dans un événement, même si peu de gens viennent en voiture, en fait, c'est toujours ce qui fait l'impact majeur de l'événement en termes de carbone. Donc l'idée, c'est aussi d'aller vers une réduction des impacts carbone de l'événementiel, et puis créer un réflexe de venir à plusieurs quand on se déplace, de se rencontrer, puis de partager.
1: Bravo mon cher Vincent.
2: Ensemble de réduction du carbone. Merci beaucoup.
1: Vincent Bonnier, donc le cofondateur de covoiturage-simple.com, donc qui propose entre autres le copiétonnage. Moi je trouve ça trop bien. Merci mon Vincent, passez un bon dimanche. Au revoir. Mal élevé.
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6: Oui, Liv.
3: C'est le tirage.
1: Ça y est.
4: C'est la carte carburant qui n'est pas à partager en revanche.
1: Ah non, la carte carburant, elle va être que pour ça. Que pour la personne qui.
7: Oui, allô.
1: C'est Marie-Jeanne.
7: Oui, c'est
1: Marie-Jeanne. C'est encore Marie-Jeanne qu'on a eu tout à l'heure.
7: Trop contente.
3: C'est pas gagné.
1: C'est pas gagné. Tu es où là? T'es où, Marie-Jeanne?
7: C'est pas gagné.
1: Non, attends. Tu es où là, Marie-Jeanne?
7: À Montélimar, chez moi.
1: Oui. Tu es chez toi, à la maison, toute seule.
7: Oui, il y a ma fille à côté de moi.
1: Ah, bah c'est bien déjà. Est-ce que tu peux aller voir ta fille? Tu dis rien, tu vas voir ta fille. Vas-y, dis-lui rien, allez. tu lui dis rien.
7: Ouais, tu dis rien, oui, et je suis à côté, ça y est.
1: Et je veux que tu gueules, comme ça. Ici! Comme ça que tu hurles, comme ça. Ici! Vas-y.
7: Ici!
3: Voilà, c'est gagné! C'est gagné.
1: Ma mère est folle.
7: Je vais péter les deux timbres.
1: Tant mieux! Bravo! Bien. Ouais!
3: 100 voilà. euros de carburant, bravo!
7: 100 euros de carburant. Génial, je suis trop contente, merci beaucoup.
1: Hein. Bah, merci Marie-Jeanne de ta fidélité.
7: Vous êtes une équipe formidable, je vous écoute tous les week-ends, c'est vraiment génial.
1: Bah, y a intérêt. Tu peux encore nous flatter une dernière fois, parce que comme là on a un renouvellement de contrat,
7: revenez l'année prochaine.
1: Ouais, ok, bah écoute, c'est tout. Une augmentation.
7: Et je vous aime fort.
1: Ouais, et puis il faudrait qu'on ait une augmentation aussi, non
7: hein, voilà. Une augmentation de 20%.
1: Voilà,
3: Présidente Marie-Jeanne.
1: Présidente Marie-Jeanne, merci infiniment. Voilà mes amis, c'est fini.
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3: Bonjour et bienvenue dans votre magazine Ma France par ici les économies. Notre objectif, vous le connaissez, chaque semaine ça ne change pas, on veut vous redonner du pouvoir d'achat. Alors aujourd'hui on va parler location parce que presque tout se loue et c'est bien souvent un bon plan pour le porte-monnaie, que ce soit donc pour faire bien sûr des économies ou en générer un revenu d'appoint. On va tout vous dire avec notre invité. Bonjour Philippe Lévesque.
4: Bonjour Valère.
3: Vous êtes auteur du livre Éco-frugal, c'est paru aux éditions Le Duc. Je vous propose pour commencer de répondre à cette première question d'un auditeur.
5: Bonjour, je suis Franck de Meudon. Je me permets de vous joindre parce que j'ai vu qu'une perceuse était utilisée 12 minutes au total seulement durant sa vie de fonctionnement. Du coup, ça me questionne, est-ce vrai ? Est-il préférable de louer ? Merci à vous, bonne journée.
3: Et merci pour cette question. Alors je le rappelle d'ailleurs, si vous avez des questions à poser à nos invités, c'est par ici leséconomies@radiofrance.com. Philippe Lévesque, est-ce que c'est vrai qu'on utilise une perceuse seulement 12 minutes dans toute sa durée de vie en moyenne ?
4: Eh oui, c'est une aberration en fait. Ah, c'est le chiffre officiel, 12 minutes. Et donc c'est là qu'on voit que l'accès, l'usage est beaucoup plus important que la propriété. Quel intérêt d'acheter une perceuse si c'est pour l'utiliser en tout et pour tout 12 minutes ? D'où l'intérêt bien sûr de la location qui consiste à donner à l'accès plutôt que la propriété. Donc l'idée c'est de profiter de l'accès plutôt que de s'embêter à posséder un objet avec tout ce que ça implique, notamment le stockage, l'entretien, ce genre de choses.
3: Oui, même si une perceuse, ça ne prend pas beaucoup de place, mais c'est vrai qu'on ne l'utilise pas non plus tous les jours, même si on est bricoleur, quoi.
4: Ça ne prend pas beaucoup de place, mais il suffit d'habiter dans les appartements, dans les métropoles, et on sait à quel point chaque centimètre carré est important, bien sûr.
3: Philippe, ce que vous dites est intéressant. On a longtemps été dans cette société où posséder était important. Est-ce qu'on est en train de basculer vers une société où l'usage prime sur la propriété ?
4: Alors, on y va petit à petit, simplement ça reste très très lent. Aujourd'hui, chaque foyer français possède 2,5 tonnes d'objets à la maison. Donc c'est considérable, c'est l'équivalent d'un rhinocéros. En termes d'empreinte carbone, c'est très important. Et puis, par ailleurs, sur les appareils électriques et électroniques, on a plus de 99 appareils chez soi, dont au moins 6 ou 7 ne sont jamais utilisés. Donc on voit que le potentiel pour passer de la propriété à l'usage reste très très important.
3: Alors le pouvoir d'achat, la question financière, elle peut être un levier en fait pour changer justement un peu son regard. Rien que là quand vous dites 6 ou 7 appareils sont jamais utilisés, je me dis tiens je vais regarder dans mes placards et puis autant justement je vais les louer, c'est le thème de l'émission.
4: Exactement. Alors, le levier financier, c'est d'ailleurs le premier levier. Alors, j'ai pas d'étude sur la location, mais j'ai une étude sur l'achat d'occasion qui est assez similaire. C'est une étude de la FEVAD de février 2025. Et la motivation principale à 76%, c'est pour des raisons économiques. Donc oui, vous avez raison, Valère, c'est d'abord pour des raisons économiques. Ensuite, en deuxième, pour 51%, c'est intéressant parce qu'il y a une petite dissonance, c'est pour consommer plus. On peut consommer plus grâce aux gains sur le pouvoir d'achat. Et en troisième, 39%, c'est la motivation environnementale. Donc on voit qu'il y a une sorte de dualité entre les deux, mais généralement, les gens vont y venir pour des raisons économiques et puis s'aperçoivent aussi que c'est bon pour la planète et ça va les conforter dans cette logique de location.
3: Aujourd'hui, on va parler location, donc, parce que beaucoup de choses se louent. On peut soit être locataire ou au contraire louer des choses qu'on a à nous. Ça fait un revenu d'appoint. Avec Philippe Lévesque, cette question que j'aimerais vous poser, aujourd'hui, sur quel type d'objet on fait les économies les plus importantes en louant plutôt qu'en achetant ?
4: Alors, déjà, on peut quasiment tout louer aujourd'hui. Je vais juste donner les grandes familles d'outils qu'on met souvent en location. Il y a tout ce qui est outils de bricolage. Il y a tout ce qui est équipement sportif. Vous avez les jeux et jouets pour enfants. Vous avez bien sûr les véhicules, les moyens de transport et vous avez les logements. Alors, bien entendu, là où on fait le plus d'économies, c'est sur les biens qui coûtent cher. Donc, c'est en priorité, c'est d'abord le logement, la location d'un bien, et puis la location des moyens de transport. Je pense en particulier à la voiture, mais il n'y a pas que, ça peut être un vélo électrique, ce genre de choses.
3: Quand on dit louer un bien, ça veut dire que c'est plus économique de louer un appartement plutôt que de l'acheter, c'est ça ?
4: Alors oui, d'ailleurs, bah, y a des études qui sont faites en fonction des villes. Par exemple, à Paris, vous allez mettre, je connais pas le chiffre exact, mais par exemple, 20 ans pour rembourser l'appartement comparé à la location. Ça dépend des villes, ça dépend des tensions sur le marché locatif. Mais bien sûr, si je reviens à un exemple, cette fois, à l'opposé, la perceuse. La perceuse, en fait, aujourd'hui, alors les prix sont vraiment tirés vers le bas avec le dumping. Vous trouvez des perceuses à 20 euros. Hein. Simplement, si vous louez une perceuse, ça va vous coûter peut-être 10-15 euros. Donc vous faites 5 euros d'économie, c'est toujours ça. Et puis aussi pour la planète, c'est considérable puisque vous évitez de produire une perceuse. Donc on peut vraiment louer sur tout le spectre. Et il n'y a aucun produit en soi qui empêche la location. Puisqu'aujourd'hui, on va en parler, mais avec les différentes plateformes, en fait, on sécurise la transaction aussi bien au niveau de la... Les échanges d'argent, que de l'assurance, ce genre de choses.
3: Ouais, on est des tiers de confiance. Alors, une perceuse à 20 euros, je sais pas si elle est de très bonne qualité. Il y a aussi ça, c'est que parfois on peut louer, on fait des économies sur le prix d'achat, mais en plus on n'accède pas exactement au même type d'équipement, j'imagine.
4: Exactement, ouais. Exactement. On va pouvoir se permettre d'avoir un équipement de meilleure qualité qui dure plus longtemps. Mais je donne cet exemple parce qu'on voit à quel point aujourd'hui les prix bas même peuvent concurrencer la location. Voilà, donc c'est pour ça que la perceuse, c'est l'exemple où on gagne de l'argent, mais pas énorme. Mais si on va sur des objets, on monte en gamme, comme la shampouineuse ou le nettoyeur haute pression, pour pas citer de marque, là, les économies sont plus importantes. Un nettoyeur haute pression, vous allez le louer peut-être pour 20 euros par jour, et il coûte neuf autour de 100-120 euros, voilà.
3: Ah oui, effectivement. Alors, même logique, là, on parle beaucoup bricolage, mais pour les vêtements, notamment pour les enfants, parce qu'ils ont ce défaut de tout le temps grandir, enfin, cette qualité, les événements ponctuels aussi, est-ce que ça vaut vraiment le coût financièrement de louer des vêtements?
4: Alors, les vêtements, il y a différents systèmes de location. Il y a un système de location, peut-être que vous en avez entendu parler, qui existe depuis quelques années, qui s'appelle le Closet. C'est le site. Alors, eux, le principe, c'est qu'en fait, vous recevez chaque mois une box avec des vêtements, autour de 6 vêtements, et ensuite, vous les retournez. C'est autour de 60 euros par mois. Okay. Premier mois, sur un an, vous arrivez à 900 euros. Donc, on voit quand même que c'est un budget. Et quelque part, en fait, ça va être utile pour quelqu'un qui adore, en fait, changer de vêtements, qui adore suivre la mode. Et là, ça va être utile. Mais on voit que les économies sont pas forcément la clé, sauf si avant vous aviez un budget vestimentaire énorme.
3: Okay.
4: Là où c'est intéressant, c'est sur des vêtements vraiment chers et de qualité. Je pense bien sûr aux événements exceptionnels, type mariage.
3: Oui, oui.
4: Là, bien sûr, la robe de mariage, c'est trois fois moins cher, bien sûr, de la louer. Ou alors, pareil, si vous avez un événement, si vous êtes le témoin de votre meilleur ami, un costume de fursac, sur des sites, vous allez pouvoir le louer. 300 euros, ça reste un considérable, ça va être pour 4 jours, mais voilà, 9, c'est 1000 euros. Donc là, c'est intéressant pour vraiment les biens vestimentaires chers de qualité.
3: Ça, c'est pas mal, parce que c'est, bon, la robe de mariée, on peut comprendre le symbole, et on a peut-être envie de la garder, c'est un beau souvenir. Enfin, l'habit de témoin, c'est peut-être un peu moins marquant, du moins, on n'a pas besoin de garder le...
4: Je pense que nos auditeurs et nos auditrices, on a tous des habits de cérémonie chez nous, qui ne servent plus à rien.
3: C'est vrai que c'est un bon plan. Est-ce qu'il y a des cas où, au contraire, louer revient presque aussi cher, voire plus cher que d'acheter, des pièges en quelque sorte?
4: En fait, comme je disais, le système de box, la vestimentaire, à l'année, vous arrivez quand même sur un montant considérable. Là, j'ai le chiffre exact. Hein. Je suis allé voir hier pour avoir les derniers chiffres. 829 euros si vous êtes abonné. Donc là, on voit quand même que c'est pas forcément intéressant, sauf si à nouveau, vous êtes vraiment une passionné ou un passionné de mode, voilà.
3: Donc encore une fois, finalement, et c'est souvent le cas dans ces sujets de pouvoir d'achat, il faut regarder à l'année le budget que ça représente, comparer avec nos habitudes, et là on peut faire un arbitrage.
4: Exactement, faut projeter, faut faire un simple calcul économique. Combien de temps, si je l'ai à la location, je vais amortir avant que ce soit plus intéressant d'acheter neuf, bien sûr.
3: Et alors, à contrario, vous avez un exemple choc d'économie réalisé grâce à la location?
4: Oui, alors bien sûr, il y a la location de logement, ça va de soi, mais j'ai envie de vous parler de la voiture parce qu'aujourd'hui c'est un sujet très important.
3: Oui.
4: Le coût du budget de l'automobile en France n'arrête pas d'augmenter, autour de 6 000 euros par an. En louant une voiture, bah, ça vous évite d'avoir à la posséder avec tout ce que ça implique comme coût. Et d'autre part, une voiture, 95% du temps, elle reste au garage. Et donc, louer une voiture en passant par les sites de particulier à particulier, je parle pas des sites professionnels, voilà, et ben en fait, c'est 30 à 50% moins cher. Aujourd'hui, vous avez des voitures en location sur les sites de particulier à particulier à 20 euros la journée. Donc là, c'est vraiment très, très intéressant. du point de vue locataire et du point de vue loueur. Et ben, si vous avez une flotte de véhicules, alors je dis une flotte de véhicules parce qu'en fait 26% des foyers ont plus de deux véhicules. Et ben, ce deuxième véhicule, vous pouvez le mettre en location et ça peut vous rapporter 600-700 euros par mois. Donc là, c'est vraiment très très intéressant. Et on a deux acteurs qui sont Turo et Getaround qui sont vraiment des mastodontes et en fait qui ont vraiment démocratiser le marché là ces dernières années.
3: Et d'ailleurs, ce qui est assez intéressant, c'est que dans le spectre de la location, vous venez de dire la voiture, et c'est vrai que c'est une piste intéressante, que ce soit pour un revenu ou pour faire des économies. Mais il y a aussi d'autres types de biens qu'on loue qui sont assez surprenants, des choses un peu insolites maintenant qui se développent aussi.
4: Ouais, alors il y a vraiment tout type de biens. La première chose qui est surprenante, vous avez par exemple une société qui s'appelle Ernest, qui vous permet de tout louer chez vous. Alors le principe, c'est l'électroménager, les meubles. Alors c'est un coût, bien sûr, mais c'est intéressant pour un étudiant, pour quelqu'un qui va faire vraiment une location temporaire et qui veut pas acheter tous les biens et qui veut éviter aussi les frais du déménagement. Donc Ernest, par exemple, pour meubler un T2, si vous le faites vous-même, ils estiment que c'est 828 euros par an. Et vous allez pouvoir tout louer via ce site, aussi bien l'électroménager que les meubles. Alors bien sûr, si vous restez locataire longtemps, c'est pas forcément intéressant. Mais pour un an et demi, deux ans, c'est vraiment intéressant. Et encore une fois, vous évitez le déménagement. Après, les autres choses qui sont insolites à louer, bien sûr, il y a les piscines. Je pense à Swimmy, ou My Private Pool. Vous avez également tout ce qui est camping chez l'habitant, qui permet de planter sa tente dans le jardin de l'habitant. Mais vous pouvez aussi louer un jardin pour organiser un événement, une soirée, un anniversaire.
3: Il y a vraiment plein de possibilités.
4: Vous pouvez louer votre cave pour comme solution de stockage. Donc il y a vraiment plein de choses que vous pouvez louer. Ouais.
3: Philippe Lévesque, auteur du livre Écofrugal, est avec nous pour parler location. En un mot, Philippe, vous avez cité plein de plateformes et vous l'avez dit, l'économie numérique apporte ses solutions de un peu de tiers de confiance. Tout ce qui va être assurance, garantie, sécurisation, vous nous conseillez de passer par ces plateformes, c'est le mieux?
4: Alors, c'est le mieux, et surtout aussi de vérifier avant votre contrat d'assurance, votre responsabilité civile avec votre assureur, parce que ce qui se passe aussi, des fois, c'est que c'est d'abord votre assurance qui va jouer, et si votre assurance ne s'applique pas, ça va être celle du loueur. Donc, toujours vérifier ce point-là, c'est vraiment très, très important.
3: Alors, la location, c'est bien sûr un bon plan pour du ponctuel. Quand on voyage avec un bébé, par exemple, là, ça peut être vraiment utile. Bonjour, Franck Bréant.
6: Oui, bonjour.
3: Franck, vous êtes fondateur de Familib. Présentez-nous Familib.
6: Alors, Familib, c'est un site de location de matériel pour enfants partout en France. Donc, on loue aussi bien donc nos poussettes, nos sièges auto, nos lits et nos porte-bébés, d'accord ? Avec un modèle qui est très simple. Vous louez votre produit et vous le récupérez dans l'un de nos plus 85 points de retrait à travers la France. Voilà.
3: Et en quoi est-ce que c'est un bon plan de louer du matériel quand on se déplace par rapport au fait de l'emporter avec soi? Par exemple, vous avez dit siège auto, réhausseur, lit bébé, tout ça?
6: Alors les sièges auto, les réhausseurs et les lits bébés, vous le savez aussi bien que moi, c'est très très volumineux.
3: Donc
6: la première chose à laquelle là, ça répond à ce besoin-là de praticité, finalement. Chacun a besoin, ça lui permet de voyager léger, donc sans être encombré. Et puis, ça évite aussi de stocker le produit chez soi.
3: Oui, c'est sûr.
6: D'accord.
3: Oui.
6: Excusez-moi, ça c'est vraiment le premier besoin. Et le deuxième, c'est un besoin économique. Je loue pour éviter finalement d'acheter un produit que je n'utiliserai que une ou deux fois par an.
3: Ouais, donc on rejoint vraiment cette économie de l'usage. Vous avez un exemple concret à nous donner sur un produit que je voudrais louer si je pars en vacances cet été du côté d'Annecy et c'est vrai que j'y vais avec un bébé. Alors qu'est-ce que je peux louer à quel prix chez vous?
6: Alors vous allez à Annecy, vous souhaitez louer, je sais pas, une poussette, ça va
3: très
6: vous coûter.
3: Bien.
6: Alors, ce sont des tarifs qui sont relativement dégressifs, on va dire. Donc,
3: oui.
6: Les trois premiers jours, ça va vous coûter 30 euros. Et puis, pour 7 jours, ça va vous coûter entre 35 et 40 euros.
3: 35 à 40 euros la semaine, donc, pour la poussette.
6: Voilà, exactement.
3: Merci beaucoup, Franck Bréant. Vous êtes fondateur donc de Familib. On retrouve toutes ces informations. Et puis, on peut louer donc sur www.location-2-poussette.fr. parisiles.fr. Et puis, un petit rappel, mon mail, c'est parisiles.fr@radiofrance.com pour nous contacter. Le thème aujourd'hui, la location comme bon plan budget. Beaucoup de choses se louent, on en apprend hein, avec Philippe Lévesque. Vous êtes auteur du livre Éco-frugal, paru aux éditions Le Duc. Voilà, il est sur la table. On le partagera sur les réseaux sociaux. Ah oui, c'est le guide Éco-frugal. Voilà, faites bien de bien me le montrer. Et puis Jean-Baptiste Le Guénec nous a rejoint. Bonjour.
7: Bonjour, oui, tout à fait.
3: Vous êtes cofondateur de Bricolib. Présentez-nous Bricolib en quelques mots.
7: Oui, alors en fait, Bricolib, c'est une plateforme donc, qui permet de louer des outils entre particuliers ou pros. Donc l'idée est super simple. En fait, on a tous des outils qui dorment, on va dire, 95% du temps dans nos étagères. Et donc, nous, l'idée, c'est à la fois de rentabiliser d'un côté pour le loueur et de l'autre côté de faire des économies en fait pour le locataire. Donc, vous avez une perceuse, une tondeuse chez vous, bah, vous pouvez la mettre à disposition et vice-versa, et la louer.
3: Alors c'est vrai qu'une perceuse, on en parlait tout à l'heure avec Philippe, on s'en sert finalement quand on n'est pas trop bricoleur, très très ponctuellement. On a parlé de cette durée de vie de 12 minutes qui est quand même assez sidérante, enfin on en a beaucoup entendu parler mais néanmoins c'est intéressant. La tondeuse, ça peut être un peu plus régulier quand on a un jardin, l'herbe ça pousse vite. Qu'est-ce que vous dites à ceux qui peuvent se dire « mais oui mais j'en ai besoin très régulièrement, on peut quand même passer par la location, ça reste rentable ?»
7: Ouais, en fait, tout dépend du cas d'usage, notamment ouais. Dès que vous êtes en agglomération, il y a beaucoup de personnes qui ont des jardins qui sont pas immenses, en fait, et ils vont stocker une tondeuse qui fait 1 mètre carré, en fait, donc ça prend aussi beaucoup de place. Et de l'autre côté aussi, c'est pareil, les tondeuses thermiques, ça demande souvent de l'entretien. Donc c'est pareil, vu qu'on, la location, c'est entre 5 et 10% du prix d'achat. Voilà, même pour la passer quelques fois dans le printemps, si votre jardin est pas trop grand, ça vaut généralement le coup.
3: J'allais vous demander justement combien ça a des exemples de prix de location là sur du matériel qui est en location sur Bricolib.
7: Ouais, je peux vous donner quelques exemples. Donc par exemple, je sais pas, si on prend une perceuse, ça va être entre 10 et 15 euros. Un Karcher, ça peut être entre 20 et 25 euros. Des tondeuses, ça va aller de 15 à 30 euros. Et une ponceuse, ça peut être autour de 20 à 25 euros par exemple. Donc c'est assez abordable généralement.
3: Et vous le disiez, on peut aussi devenir loueur, c'est-à-dire louer les biens qu'on a, parce qu'on s'en sert souvent ou qu'on est, voilà, on les a déjà achetés. Si on est bien équipé, ça peut faire un revenu d'appoint.
7: Tout à fait, c'est le plus intéressant. Alors voilà, on a des outils vraiment qui ne servent pas, qui sont pas utilisés, donc on les met à louer et on peut vite gagner pas mal d'argent. Donc on a beaucoup de loueurs actifs qui gagnent entre 150 et 150 euros par mois, mais on a même des loueurs qui sont très actifs, qui ont beaucoup d'outils, qui peuvent louer jusqu'à 500 voire 600 euros par mois en fait. Donc c'est même un micro-business, on va dire, qui peut être intéressant pour utiliser, enfin réutiliser ces outils qui n'ont pas d'usage. Quoi.
3: Évidemment, je me pose de suite la question de la fiscalité sur ce type de revenus. Vous pouvez nous éclairer comment on déclare ces revenus si on fait de la location avec vous?
7: Ouais, alors c'est très simple en fait. Ça se déclare dans les. Il y a une déclaration qui s'appelle je crois que c'est la RC 2042 Pro. Donc on déclare juste sur cette déclaration sans SIRET le montant des locations et en fait on est uniquement imposé sur sa grille d'IR classique. Donc bah, suivant ses revenus, voilà, j'ai pas le pourcentage exact, mais on paye plus ou moins d'impôts et c'est la seule chose à faire. En fait, il y a pas de cotisation sociale, c'est la seule chose à faire. Et il y a un abattement de 300 euros ou 400 euros par an. Et donc, bah, en dessous de ça, de toute façon, on ne paye rien.
3: Bon, ok. En tout cas, ça vaut toujours le coup de se renseigner. Bricolib.net, ça, c'est votre site internet. Merci beaucoup, Jean-Baptiste Le Guénec. Vous êtes cofondateur donc, de cette plateforme avec de la location vraiment un peu partout en France. Un beau maillage. Merci encore d'être intervenu sur notre radio locale ici. Philippe Lévesque, vous êtes auteur du guide Éco-frugal paru chez Le Duc. Avant de nous quitter, vous allez vous prêter au jeu de notre quiz, le vrai faux, pour finir avec les idées claires sur ce thème de la location. On a vu que beaucoup de choses se louaient, c'est vrai que c'est hyper intéressant. Et peut-être cette première question, vrai ou faux, louer une perceuse revient presque toujours moins cher que l'acheter. J'ai dit presque toujours. Hein.
4: Ouais, c'est vrai.
3: C'est vrai ?
4: Ouais. Mmh. Ouais, bien sûr. Après, voilà, dès lors que vous le disiez deux ou trois fois, la question se pose, surtout si vous l'achetez d'occasion. Sachant à quel point elles sont pas chères maintenant.
3: Oui, vous nous disiez tout à l'heure, l'occasion, c'est quand même aussi une vraie piste pouvoir d'achat. Donc, il faut aussi comparer location-occasion.
4: Exactement, ah ouais. Exactement. Faut pas oublier, faut pas comparer forcément par rapport à l'achat neuf, faut comparer par achat d'occasion. Et on sait à quel point aujourd'hui l'offre est importante, hein, surtout ces sites qui sont développés de l'économie collaborative. Je pense notamment à Vinted, maintenant qui fait pas que du vêtement, mais tout type de site. Également sur, je voudrais insister sur le fait que la location aujourd'hui, il y a une offre très importante. Il y a bien sûr, on a parlé de Bricoli, mais il y a également Allo Voisin, il y a Kiwiz, il y a Poppins, le nouvel acteur, qui a été créé par Lucie Bach, la fondatrice de Too Good To Go.
3: Lucie Bach, ouais.
4: Oui, Lucie Bach, pardon. Donc il y a vraiment une offre importante, et ça c'est important parce que quand vous voulez louer, la dernière chose que vous voulez, c'est vous déplacer loin de chez vous et avoir du trajet à faire. Et donc le maillage territorial est très important, et plus il y a d'acteurs, et bien plus c'est facile de louer près de chez soi.
3: Vrai ou faux, la location est forcément plus écologique que l'achat?
4: Alors pas forcément, j'en parlais à l'instant. Si vous devez prendre votre voiture, faire 10 km pour aller chercher la perceuse aller-retour, 20 km aller-retour, c'est déjà 10 kg de gaz à effet de serre, donc pas forcément.
3: Ah, c'est vrai qu'il faut penser à tout, vous avez raison.
4: Bien sûr, oui.
3: Ouais. En tout cas, la location, globalement, c'est quand même un bon plan budget, que ce soit pour louer ou vous-même devenir loueur. Merci Philippe Lévesque, je le rappelle, vous êtes auteur du guide Éco-Frugal, c'est paru chez Le Duc. Merci pour vos éclairages. J'espère que vous y voyez plus clair, hein, vous qui nous avez écoutés sur votre radio locale ici. 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
1: Bonjour à tous et bienvenue dans votre émission Cinéma, ça tourne, pour vous dévoiler les coulisses des films tournés en France. Et aujourd'hui, on va prendre beaucoup de plaisir dans ce numéro, puisqu'il y a justement question de plaisir féminin. Le plaisir féminin, sujet très peu abordé au cinéma, mais ça c'était avant Rim Kérissi, actrice et réalisatrice qui est notre invitée aujourd'hui. Bonjour Rim Kérissi.
2: Salut, comment ça va?
1: Ben, ça va très bien, et vous?
2: Ben, ça va extrêmement bien.
1: Oui, vous le portez sur votre visage.
2: Ouais, c'est vrai.
1: Vous n'êtes pas trop stressée avant la sortie du film?
2: Je compte les jours et je scrute la météo.
1: Évidemment. Vous êtes actrice, on vous a vu dans de très nombreux films, notamment ceux de la bande à Fifi, alias Philippe Lachaud. Et vous réalisez donc votre quatrième film, Pour le plaisir, qui sort mercredi prochain. On y retrouve Alexandra Lamy et François Cluzet dans les rôles principaux, à savoir ceux des inventeurs du womanizer. Est-ce qu'on peut rappeler, pour celles et ceux qui nous écoutent, et qui savent peut-être pas encore ce que c'est le womanizer, dommage pour eux, qu'est-ce que c'est?
2: C'est la création du siècle, l'objet qui a révolutionné le plaisir féminin. Et
1: tout
2: qui
1: simple. Bande annonce.
3: Pourquoi vous venez me voir qu'aujourd'hui? Je n'ai jamais eu d'orgasme.
4: Si vous voulez jouir, va falloir bosser.
3: Ça marche pas. Bon.
4: Travailler, lâcher prise.
5: Oui, oui, oui.
4: Gérer la culpabilité. J'ai envie de jouir. J'ai le droit.
3: Il va falloir parler à votre mari.
6: En 20 ans, t'as jamais joué?
4: Non.
7: 10 femmes sur 10 avouent déjà avoir simulé.
8: La taille moyenne au repos serait de...
4: Dame!
8: J'aimerais comprendre comment fonctionne le plaisir féminin.
1: Extrait du film Pour le plaisir, librement inspiré de faits réels, avec Alexandra Lamy, François Cluzet et vous, Rim Kérissi, qui en êtes également la réalisatrice. Vous avez tourné l'été dernier en Normandie et en Picardie. Spontanément, sans réfléchir, quelle image de décor ou de paysage vous revient en tête en pensant à ce tournage?
2: La maison. La maison qu'on a créée avec la maison qu'on a louée, mais on a créé l'atelier dans lequel François Cluzet fabrique le fameux womanizer. et c'est un très joli souvenir.
1: Ça, c'était quelle région, Hugo?
2: On était en Normandie.
1: Pourquoi?
2: À Beauvais, ouais. Exactement.
1: Pourquoi avoir choisi cet endroit-là pour
2: Je n'ai pas choisi cet endroit-là. Non, à l'origine, on devait tourner dans le sud, mais pour des restrictions budgétaires, on a dû rester aux alentours de Paris. Mmh. Mais j'avais envie quand même d'une ville avec du cachet, et la pierre de la maison me rappelait la Provence, et ça fait illusion.
1: À vos côtés, une personnalité particulière pour qui c'est la toute première participation à un tournage de film, Camille Aumont-Carnel. Bonjour.
9: Bonjour.
1: Vous êtes influenceuse, militante féministe, spécialisée dans la sexualité, et vous êtes devenue comédienne sur ce film grâce à votre culot, on va dire.
9: Ouais, comme d'hab. Et grâce à un grand move de sororité de la part de Rim. Et je suis ravie de continuer à porter ces sujets au grand écran. Et
1: vous nous racontez comment ça s'est passé, comment ça se fait que vous avez obtenu un rôle, parce qu'au début vous deviez être en tant que spécialiste du plaisir féminin,
9: même pas,
1: conseillère,
9: en fait,
1: non, c'est
9: non,
1: pas ça,
9: même pas. On se retrouve à un dîner, Rim est en face de moi en train de parler justement de l'écriture de ce prochain film, et on en parle, et je lui dis mais attends, pardon, tu sais qui je suis, enfin tu sais ce que je fais dans la vie. Et vraiment elle me regarde avec le regard qu'elle n'a pas aujourd'hui, mais que je connais, où elle me dit bah non, je sais pas qui t'es en fait. Et on continue à échanger, je lui explique ce que je fais, la démarche, le fait que ça soit un sujet que je porte depuis presque aujourd'hui 10 ans, qu'il y ait ce mouvement révolutionnaire en France qui existe, qui a commencé en 2018, et que je le lui lance comme ça d'un seul coup entre l'entrée et le plat, mais t'as pas un rôle pour moi? Et elle me regarde, elle me dit non, mais je vais te l'écrire. Et 3 jours après, on s'est rappelé, et elle m'a dit tu sais quoi, je t'écris un rôle et je t'embarque dans l'aventure, je te fais confiance, on y va.
1: Bah félicitations.
9: Non, mais
1: oh,
9: franchement,
1: wow, ouais. Non, mais alors, du coup, qu'est-ce qui vous a le plus surpris en découvrant le dispositif du tournage d'un film? Parce que c'était votre première fois sur un plateau de tournage.
9: Moi, j'ai adoré la façon dont c'était à ce point-là organisé, chronométré, millimétré. Enfin, il y a des feuilles de route, tout est vraiment très, très cadré. Ça m'a un peu rappelé, moi, l'univers dont je viens, qui est la gastronomie et la cuisine, avec vraiment ce côté, une espèce d'énorme usine, avec chaque personne qui sait exactement quoi faire, à quel moment le faire. La bienveillance qu'il y avait sur ce plateau, l'organisation, l'anticipation de nos besoins aussi, vraiment, c'est des choses qui m'ont marqué, et la camaraderie.
1: C'est-à-dire qu'en fait, on quel genre, anticipation des besoins, ça peut être quoi?
9: Bah, ça va être, est-ce que tu te sens bien, ça va être, est-ce que moi par exemple la première scène, et ça faut que je... donc la première fois où je me retrouve sur un set de film, je me retrouve dans une scène que vous verrez, mais qui est une scène absolument iconique, où il s'avère que je suis dans une chambre avec un autre personnage, et je me rends compte que voilà, il y a toute une partie de l'équipe qui sort à la demande de Rim. Je me rends compte que Rim fait tout un discours.
1: C'est une scène intime, hein, on est dans un lit, c'est pour ça.
9: Exactement.
1: Que vous dites que tout le monde sort.
9: Exactement, que Rim donne cette précision où elle dit, juste je vous préviens, c'est la première fois qu'elle fait un film, c'est la première fois qu'elle est sur un set. La capacité qu'ont eu aussi toutes les équipes techniques, et là je parle vraiment des maquilleuses, des personnes qui, moi, m'ont rasé la tête avant chaque scène, qui m'ont maquillée, qui ont fait en sorte que ça peut paraître complètement débile, mais que j'ai la bonne teinte de fond de teint, que je me sens bien dans mes fringues, que ça soit repassé. C'est toutes ces personnes-là qu'on croise en fait avant d'arriver sur un set et avant d'entendre ce fameux action, qui sont, je trouve, aujourd'hui primordiales à notre bien-être, à la façon dont on va se sentir sur un set. Donc ça, tout ça, c'est des souvenirs que moi je garde.
1: Vous, c'est évidemment pas votre premier film en tant que comédienne, Rim Kérissi. Pour les scènes intimes, justement, est-ce que vous sentez qu'il y a une évolution dans le traitement? Parce que Camille nous parle d'extrême bienveillance. Est-ce que ça a évolué dans le cinéma français pour les scènes dites de sexe ou intimistes, notamment?
2: Aujourd'hui, on a la chance déjà d'avoir la prise de conscience qu'il faut respecter les acteurs. Il y a quelques années, c'était juste des objets. On a une coordinatrice d'intimité qui est là, qui est un peu comme une chorégraphe, qui va appeler les acteurs pour leur demander si ils sont OK avec la demande du réalisateur. S'ils sont pas OK, il y a un référent qui est là pour en parler. On a une formation VHSS qui est obligatoire, comme des QQCM par...
9: Ouais, on a tout un questionnaire et tout le monde doit passer par là.
2: On est obligé de répondre à des questions, il y a des et sur justement les règles à respecter avec autrui. Donc aujourd'hui, c'est très encadré pour éviter les débordements. Et de temps en temps, on apprend des choses sur notre responsabilité à être témoin d'une scène, à devoir prendre la parole, enfin c'est vraiment très utile. Ouais. Parce que de temps en temps, en fait, on se disait oui, si ça ne me concerne pas, si je ne suis pas directement impactée par une violence verbale ou physique, ça, j'ai pas à agir. Et aujourd'hui, on se rend compte qu'on a tous notre part de responsabilité.
1: Alors, pour en revenir au sujet du film, il y a beaucoup d'accessoires, évidemment, dédiés au plaisir féminin dans le film, c'est le sujet, et notamment les prototypes que François Cluzet conçoit pour trouver le vibromasseur qui va révolutionner le plaisir féminin. Est-ce que ce sont ce qu'on voit dans le film des prototypes qui ont existé?
2: Non.
1: Ah, d'accord. Ça, c'est vibre-invention.
2: Ça, c'est justement, c'est ce qui est super au cinéma, c'est qu'on crée des Là, on a créé plusieurs versions supposées du Womanizer, mais on n'avait pas à cette époque accès à la marque, ni même à leur musée, comme ils appellent ça. Donc, on a inventé en fait des objets qui étaient les étapes consécutives que pourrait inventer notre personnage Thomas, qui était en relation avec la réflexion qu'il avait et son accès à comprendre comment fonctionnait la femme. On s'est retrouvés dans des situations assez loufoques avec plusieurs objets entre les mains, avec des conversations. C'est surtout les réunions entre les chefs de poste où tu dis « Bon, moi, je trouve qu'il vibre pas assez vite. J'aimerais que tu lui mettes un moteur plus fort. Là, en fait, j'ai besoin que ça explose. » Et avec des termes, je sais pas combien de fois j'ai utilisé des entre guillemets gros mots, parce qu'encore une fois, je suis assez pudique, donc j'ose même pas les redire ici. Mais les conversations sont lunaires.
1: Mais vous nous avez quand même confié un fou rire, un gros fou rire, au moment du tournage avec le stylo plume.
2: Oui. Donc c'est une scène en fait à l'origine où Alexandra est face à moi et elle m'énerve, et donc je m'agite et je lui dis un texte en ayant mon stylo à plume entre les mains et sans faire exprès, je l'asperge d'encre.
1: Oui.
2: Et c'était prévu, mais il n'était pas prévu que je l'asperge à ce point. Elle s'est retrouvée complètement immaculée d'encre. Elle ressemblait à un dalmatien.
1: Ah, mais c'est de la vraie encre, parce que je me suis demandé si c'était un effet spécial justement qui était projeté sur son visage, on était sur de la vraie encre.
2: Non, on était sur de la vraie encre. En fait, c'est mon assistant accessoiriste qui a balancé l'encre avec un pistolet, mais il a appuyé trop fort et elle s'est retrouvée mais aspergée. Et elle a continué la scène parce qu'il fallait surtout pas la couper. Et moi, j'étais incapable de dire le moindre mot. Ça ne sortait pas, mais elle a continué à poursuivre la scène, Alex.
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1: Ça tourne avec l'équipe du film Pour le plaisir, la réalisatrice et comédienne Rim Kérissi et l'actrice et spécialiste de la sexualité féminine Camille Aumont-Carnel. C'est l'heure de la séquence souvenirs sensoriels de tournage. Rim Kérissi, si vous deviez retenir une odeur de ce tournage, de Pour le plaisir, laquelle ce serait ?
2: Tous les films, je change de parfum parce que je crois énormément à la mémoire olfactive.
1: À chaque tournage, vous portez un parfum différent.
2: Et à chaque voyage aussi.
1: Ah ouais.
2: Je vais au duty free, j'achète un parfum, je le porte et j'arrête de le mettre. Et comme ça, quand je vais le ressentir un an et demi plus tard, il me propulse complètement dans un souvenir avec des instants très très très précis.
1: Ah, vous devez avoir une belle collection.
2: Ouais, je collectionne les parfums, absolument.
1: Camille Aumont-Carnel, quel est le son qui vous revient en tête en pensant à ce tournage?
9: Il y a une scène que j'ai avec François Cluzet et c'est au bord de l'eau. Ouais, non, alors, il y a la rime qui nous crie comme ça. Mais ça, c'était juste absolument magnifique parce qu'en fait, c'était la spontanéité totale. Et il y a une scène que je tourne avec François, c'est exactement au même endroit. Il y a deux sons. Il y a en effet l'eau qui passe et qui, moi, m'a calmée pendant toute cette scène qui était quand même un gros enjeu me concernant. Et je trouve qu'il y avait toute l'eau et cette espèce de rivière et ce fleuve qui était en continu qui m'apportait énormément d'apaisement. Et en effet, la scène, le dernier moment où on la retourne, où en fait, on est presque en impro totale et il y a un rime qui sort de cette espèce de petite cabane. Et qui me hurle dessus. Mais casse-toi! Parce qu'elle voulait que je sorte du champ. Et ça a donné la partie la plus spontanée de la scène d'ailleurs. Parce que justement, ma réaction a été aussi très naturelle. Et franchement, ça, c'était vraiment un moment hilarant.
1: Qu'est-ce que vous avez le plus mangé sur ce tournage?
2: Moi, j'ai mangé du stress.
1: Du stress? Ah, vous êtes très stressée?
2: Bah, sur un film, on veut que ça rentre. On veut que les acteurs soient contents. On veut que la comédie soit là. Qu'on soit à l'heure. Donc, ouais, j'ai pas le même poids pendant les tournages et après la post-prod.
1: Ça varie quoi.
2: Ah oui, à la post-prod, t'es devant un ordinateur à monter le film et tu bouffes. Et en plus, t'es en jogging, donc tu ne sens pas que en fait ça prend de la place sans que tu t'en rendes compte. Alors que, je t'assure, c'est vrai. Je prends toujours à peu près genre 4-5 kilos. Ceux que j'ai perdus, je les récupère en post-prod. Sans parler de la tournée province, et j'embrasse toutes les villes qui nous ont reçus, où on goûte toutes les spécialités et on boit tous les vins. Et donc là encore, on prend du poids. Mais c'est avec plaisir.
1: Et d'ailleurs, vous avez fait la tournée des radios locales ici. Vous nous connaissez très bien.
2: Et je les embrasse tous.
1: Camille, quel est l'accessoire que vous retenez de ce tournage?
9: Bah, ouais, le womanizer, mais surtout l'éventail. Moi, j'ai toujours un éventail. Dès qu'il commence à faire chaud, j'ai toujours un éventail. Ça fait vraiment partie de mes accessoires iconiques. Et donc, il y a cette scène où vraiment, je crois que sur mes quatre scènes, j'ai l'éventail à moitié, quoi.
2: Je te l'ai viré dans le dernier. Ouais. Tu te rappelles? Mais ouais, c'est vrai qu'il y en a. En fait, ce qui est chouette, avec un éventail ou un accessoire pour un acteur, c'est que ça ponctue aussi son jeu. Mm. Pour ma part, moi, j'ai le stylo à plumes, justement, qui me permettait, en fait, de me donner une certaine posture, justement, de thérapeute, ouais, de contenance. Et d'un seul coup, un objet qui est le nôtre dans la vie, parce bien que sûr. Camille, elle a vraiment son éventail et moi, j'écris toujours aux plumes. Ça nous donne en fait un pont entre qui on est nous et le personnage qu'on interprète. C'est super d'avoir un accessoire.
9: Ça donne beaucoup de confiance.
1: Ouais. Donc vous avez toujours un stylo plume sur vous?
2: Oui.
9: Et elle dessine.
1: Vous dessinez aussi. Mais quel talent incroyable. Rime Kérissi, avec quoi avez-vous envie que le public reparte après avoir vu Pour le plaisir?
2: Sourire. Le sourire et une volonté de vouloir partager certains discours, ouais.
1: Ouais. Puis il y a un message, finalement, qui est politique aussi, Camille.
9: Ouais, il y a un message qui est politique parce qu'il est intime. Et il y a un message qui est politique parce que ça reste un sujet tabou. Et je trouve qu'en 1h30, on arrive à détabouiser complètement ce sujet. On arrive à repartir, en plus du ticket, avec un espèce de passe-droit et d'autorisation à en parler dans la sphère privée. Mmh. Et je pense que c'est le plus beau cadeau que ce film puisse faire à toutes les femmes, à tous les couples.
2: Toutes les familles. On a eu des mamans qui sont venues avec leurs filles, des papas, mamans, tati, mamie qui sont
9: venus. Marraine, grand-mère.
2: Ouais, non, mais tu te dis, mais en fait, je ne savais pas que ce film allait pouvoir être aussi large. On reçoit des messages de remerciements. En fait, le film, c'est un peu comme un médiateur. Il est là pour, de base, divertir. Mais finalement, il ouvre vraiment, vraiment, vraiment la parole. On reçoit plein de messages grâce à cette tournée.
1: Ça permet de faire éclater des tabous, peut-être, dans les familles. C'est génial. Et c'est que du plaisir. Voir Alexandra Lamy et François Cluzet en inventeur de ce womanizer, c'est vraiment pépite pour le plaisir. C'est mercredi prochain au cinéma et c'est avec aussi Delphine Baril, François-Xavier de Maison, Kian Kojandi et Rime Kérissi, également réalisatrice. Merci d'avoir été avec nous.
2: Merci.
1: Et bravo pour ce film. Et Camille Aumont-Carnel, bravo pour ce premier rôle.
9: Mais merci.
1: Il y en aura d'autres?
9: Évidemment.
2: Ouais,
9: évidemment.
2: Elle claque tellement, elle est excellente. Hein.
1: À suivre. 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

0: adapté de la chanson brésilienne signée Chico Buarque et interprété avec le talent qu'on lui connaît par le grand Claude Nougaro, Tu verras, publié en 1978 et qui résonne toujours 48 ans plus tard grâce à votre radio ici.
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0: Avec Dès l'Aube, votre équipe du dimanche parfaitement en place pour vous. Julie à la rédaction en chef, à la technique c'est Bertrand, Florentin au standard on se dit mais salut Florentin qui vient d'arriver et Valentine Letès pour l'actualité. Bonjour Valentine.
3: Bonjour François-Xavier, bonjour à tous.
0: Nous suivons ce matin l'arrivée des Français confinés depuis plusieurs semaines sur le MV Ondus.
3: Le bateau de croisière sur lequel 3 passagers sont morts d'un rare antivirus. Une grande opération d'évacuation est prévue aux Canaries ce matin et le MV Ondus n'est plus très loin.
0: On en parle dans les infos de 6h dans une seconde.
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0: Dimanche 10 mai, bienvenue à vous ce matin. Ici, il est 6h. Les infos, Valentine, à la une, cette évacuation d'ampleur entre la mer et le ciel.
3: Le MV Ondus arrive sur Tenerife pour rapatrier les 150 passagers à son bord vers leur pays après la mort de 3 d'entre eux d'un rare antivirus. Une opération supervisée par le directeur de l'Organisation Mondiale de la Santé en personne et il l'assure, Anne Le Gall, tout est prévu pour préserver les habitants des Canaries.
4: Selon le protocole établi, il n'y aura donc aucun contact entre ces passagers et la population locale. Le bateau de croisière restera au large du port de Granadilla. Et dans le détail, après un examen médical à bord, les passagers regagneront la terre ferme dans de petites embarcations par petits groupes, les 14 Espagnols en premier, en portant des masques FFP2. Ils rejoindront ensuite en bus l'aéroport de Tenerife avant d'embarquer directement sur un vol retour vers leur pays d'origine. La France, tout comme les États-Unis, le Royaume-Uni, l'Irlande, les Pays-Bas, l'Allemagne ou la Belgique, ont déjà prévu pour cela des avions sanitaires spécifiques. Enfin, à leur arrivée, l'OMS recommande que tous les passagers fassent l'objet d'un suivi spécifique durant 42 jours. C'est la durée d'incubation du virus.
3: Une évacuation prévue à partir de 9h ce matin, heure de Paris, alors que le bateau s'approche en ce moment même des Canaries.
0: La mort d'un gendarme en Meurthe-et-Moselle.
3: Tard au cours d'une tentative d'interception d'un véhicule, explique le ministre de l'Intérieur. C'est une autre voiture avec un couple d'environ 70 ans à bord qui l'a percuté. À Paris, quasiment une centaine d'interpellations hier soir. Malgré l'interdiction par la justice de la manifestation du comité du 9 mai, un collectif de l'ultra-droite et de sa contre-manif organisé par des antifascistes, eh bien des militants se sont réunis dans les rues de Paris. 46 sont en garde à vue.
0: 6h02 sur votre radio ici, une nouvelle dose d'espoir pour la famille de Christophe Glaize.
3: Le journaliste français détenu en Algérie depuis plus d'un an, il recevra dans les prochains jours sa première visite consulaire. Une annonce reçue par sa mère Sylvie Godard sur France 24 hier soir avec beaucoup d'émotion.
5: Ça nous a fait du bien au moral parce que ça faisait quand même 8 ou 9 mois que la France et le gouvernement français réclamaient cette visite consulaire et elle vient d'arriver et c'est une amélioration, je pense, de la situation pour Christophe. Il va bien malgré qu'il soit derrière les barreaux. Physiquement, il s'entretient. Mentalement, il est très fort. C'est quelqu'un de très courageux. On a vu qu'il donnait tous les signes de bonne santé physique et mentale.
3: Cette visite annoncée après un entretien entre la ministre déléguée aux armées et le président algérien, c'est aussi le signe d'un réchauffement des relations entre la France et l'Algérie. En ce 10 mai, la France commémore l'abolition de l'esclavage il y a 178 ans. Mais à Vierzon, c'est terminé. La nouvelle municipalité d'extrême droite de cette ville du Cher annule la cérémonie mise en place depuis une petite dizaine d'années dans la ville pour des raisons d'économie.
0: Une grande soirée à suspense sur le terrain du football, Valentine.
3: Qui remportera le titre de champion de France? Qui se qualifiera pour la Ligue des Champions la saison prochaine? Réponse à ces questions dès ce soir peut-être, Nicolas Perronnet, en cette avant-dernière journée de Ligue 1.
6: Le PSG ne sera pas officiellement champion ce soir, mais ce sera tout comme en cas de victoire au Parc des Princes face à Brest. La différence de but très favorable mettrait les Parisiens à l'abri d'un retour de Lens. Reste à savoir si Paris a suffisamment digéré sa folle nuit munichoise qu'il a de nouveau envoyé cette semaine en finale de Ligue des Champions. Cette Ligue des Champions, tant convoitée, sera au cœur de la soirée. Lyon, Lille et Rennes ont le podium et la qualification directe dans le viseur. Avantage certain pour l'OL, troisième avec 2 points d'avance en déplacement à Toulouse. Lyon pourrait même valider dès ce soir, 6 ans après, son retour en Ligue des Champions en cas de victoire si dans le même temps Lille ne s'impose pas à Monaco. Une lutte pour le podium que Marseille regardera de loin. L'OM, 7e et en pleine crise, a déjà dit adieu à la qualification directe en Ligue des Champions, mais pas à l'Europe, avant un déplacement au Havre qui aura du mal, quoi qu'il arrive, à redorer son image.
3: 8 matchs, tous en même temps, à partir de 21h. On aura peut-être d'ici là la confirmation de la montée en Ligue 1 du Mans la saison prochaine. Vainqueur hier soir de son match à Bastia, la rencontre a été interrompue à la 91e minute après le deuxième but des Manceaux. La commission de la Ligue doit donc valider le résultat. L'objectif pour le 15 de France féminin de rugby, c'est le grand chelem désormais. Victorieuse des Écossaises hier dans ce 4e match du tournoi des 6 nations, 69-28. Les Bleus affrontent les Anglaises la semaine prochaine avec le plus beau des titres en ligne de mire. Les frères Lebrun se contenteront du bronze aux mondiaux de ping-pong. L'équipe de France a été battue par la Chine en demi-finale hier.
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3: La météo, François-Xavier, avec une nette dégradation du temps pour ce dimanche.
0: Oui, elle est arrivée par le sud et par l'ouest du pays, Valentine, et elle nous occasionne pour cette dernière partie du week-end des averses faibles sur la majeure partie de la France, des nuages bas pour l'Alsace-Lorraine et la Haute-Marne, et puis des orages sur la côte basque et les Pyrénées-Orientales. Seul le littoral aquitain, en réalité, devrait être préservé en matinée avec un bel ensoleillement. Pour cet après-midi, nos orages localisés du matin vont se généraliser à une grande partie des régions, avec toujours nos abords des côtes aquitaines qui devraient rester au sec, ainsi que la Côte d'Azur. Attention également à de possibles épisodes de grêle pour les Pays Basques et la région toulousaine en cours de journée. Vos températures, elles sont plutôt stables ce matin, avec 13 degrés pour Gap, 14 à Deauville, 15 à Chantilly, 16 à Clermont-Ferrand, 19 du côté de Tarbes et de Périgueux, 20 degrés pour Ajaccio, et dans la journée, des maximales comprises entre 15 et 22 degrés. Température la plus forte, notamment relevée à Libourne. 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
0: Un réveil dominical dynamique à souhait qui devrait vous permettre de recharger les batteries tout à fait correctement grâce à votre radio ici. Jean-Pierre Bader vous ouvre grand les portes de son Macumba de bon matin.

0: Très beau début de journée, votre radio ici, Jean-Pierre Madère qui s'invitait chez vous en ce dimanche matin pour vous chanter Macumba.
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0: Valentine, question de bon matin, est-ce qu'il est possible de gagner en confiance en soi au fil du temps?
3: Et la réponse est oui, notamment grâce au sport. Je suis capable, c'est le message envoyé à notre cerveau lorsqu'on pratique une activité physique.
0: Et notre coach sportif maison nous aide justement ce matin à gagner en assurance avec le sport. On retrouve Nordina Tab à 6h15, 2 minutes pour être en forme. Et puis, on appelle ça la Slow TV, une télé contemplative qui s'invite notamment en ce moment sur la plateforme France.tv avec le Sacre du Temps. Une expérience sensorielle totalement inédite pour vivre au rythme de la nature qui s'éveille au cœur de la Normandie. Alors, un concept inédit, mécanique de production qui sort évidemment des sentiers battus. Explication du producteur de ce format, Grégoire Olivreau, au micro de Patrice Gascoin. Vos coulisses télé, c'est à 6h20. Côté musique, ce matin, on vous annonce le duo Natacha Saint-Pierre, Pascal Obispo. Demain, c'est à partager ensemble juste avant les infos de 6h30. À ma montrie, les 6h11, tout de suite, une actu de vos territoires que l'on doit à nos camarades d'ici Nord pour le relais de cette info et la chance qu'il y a de nouveau souris, Valentine, un joueur du PMU. Un parieur vient en effet de remporter la conquête somme de 247 972 euros en misant simplement 2 euros. C'est beau.
3: Ah oui, c'est très beau. Mmh. C'est la chance du débutant.
0: Bah non, on serait plutôt là sur la ténacité d'un habitué, si j'ose dire, un fidèle de l'établissement, le diplomate, qui se trouve à Méricourt, dans le Pas-de-Calais, et qui donc a été récompensé de sa persévérance.
3: La gérante du diplomate qui souligne qu'un parieur a déjà gagné chez elle il y a 3 ans. Ah. À l'époque, la somme s'élevait à 174 000 euros, également gagnée avec le PMU. C'est endroit où il faut jouer. Donc.
0: Exactement, vous avez raison, on va y aller tout de go. En tout cas, félicitations à notre nouveau winner en ce mois de mai. Presque 248 000 euros, on vous le rappelle. Moi, je vote pour qu'il offre à vie un café court par jour à tout Méricourt. Hop là.
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5: 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Environ 240 000 personnes sont touchées par le zonage chaque année en France. 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
0: Un artiste qui peut désormais se vanter d'avoir une rue à son nom, Stoklas. C'est à Las Vegas que vous pourrez parcourir la Bruno Mars Drive et c'est sur votre radio ici que vous découvrez ce matin son nouveau single. C'est tout aussi classe, je trouve, personnellement. Extrait de l'album de Romantic, Bruno Mars. Voici I Just Might.

0: Si vous venez d'arriver, soyez les bienvenus sur votre radio ici à l'écoute du dernier Bruno Mars. Il s'appelle I Just Might. 6h16 et une vitalité à toute épreuve grâce aux petits gestes conseillés par notre coach. Bonjour Nordine Attab.
1: Bonjour.
0: En ce dimanche, Nordine, vous nous le confirmez, oui, le sport au-delà du corps, ça agit aussi dans la tête et ça peut clairement aider à développer notre confiance en nous.
1: On pense souvent que la confiance arrive une fois qu'on est prêt. Mais en réalité, c'est souvent l'inverse. C'est en faisant qu'on construit la confiance. Et le sport, ou plus largement le mouvement, est un super terrain pour ça. On se confronte à de petites choses, des efforts, des sensations, des réussites et parfois des difficultés. Et à chaque fois qu'on passe à l'action, on envoie un petit message au cerveau. Hey, je suis capable. On va débuter par un premier exercice, se fixer un petit défi atteignable. Par exemple, tenir 20 secondes en gainage. Par contre, du gainage en appui sur les genoux. Vous savez, quand on met les coudes par terre, les genoux posés également et le corps est aligné. Et grâce à cet exercice-là, on va travailler le grand droit, la sangle abdominale notamment. Et l'objectif, c'est d'essayer de tenir 20 secondes. Et pourquoi pas d'effectuer 4 séries.
0: Donc la confiance, Nordine, ça vient pas nécessairement d'un gros changement.
1: Et non, elle vient de l'accumulation de petites victoires. Comme par exemple, effectuer une séance, tenir quelques secondes de plus, sortir marcher alors qu'on n'en avait pas forcément envie. Tout ça, ce sont des preuves concrètes. Tiens, en parlant de petits défis, on va en effectuer un deuxième. Par exemple, marcher avec une intention. Pas juste marcher, hein, mais se dire « Hey, je prends ce temps-là pour moi et j'y vais » en évitant les frictions. Alors, quand je dis friction, c'est-à-dire qu'on prépare, par exemple, ses baskets à l'avance, ses vêtements, on cale son petit réveil. Comme ça, il n'y a rien qui va nous déranger au niveau mental. Et à partir de là, on effectue 10 à 15 minutes de marche, ce qui va permettre de solliciter l'endurance fondamentale et bien entendu, renforcer le mental. Au final, la confiance, ce n'est pas quelque chose qu'on attend, c'est quelque chose qu'on construit pas à pas. Et la confiance, ça vient de l'action, pas de l'attente. On commence petit, mais on commence vraiment. Chaque mouvement compte. Au fond, bouger, ce n'est pas seulement renforcer son corps, c'est aussi apprendre à se faire confiance. Allez, à vous de jouer.
0: Merci Nordine Attab. Vous qui nous écoutez, si vous souhaitez d'autres pratiques pour développer votre confiance, sachez que vous pouvez retrouver Nordine sur notre site ici.fr. Et puis pour un maximum de conseils forme et bien-être, vous vous abonnez à nos podcasts via l'appli Radio France. 6h18, vos chansons préférées toute la journée sur votre radio ici. Gold en fait partie avec Laissez-nous chanter, bien sûr.

0: Laissez-nous chanter un souvenir signé ici. Forcément, vous écoutiez Gold. Très bon dimanche.
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0: Et il est 6h22. Retrouvons tout de suite celui à qui aucune info média n'échappe. Bonjour Patrice Gascoin.
2: Bonjour François-Xavier, bonjour à tous.
0: Alors Patrice, je n'apprends rien à personne, nous sommes actuellement au printemps et ce matin vous nous proposez de profiter du week-end un peu différemment, précisément en contemplant le sacre du printemps.

0: week-end que l'on vous souhaite très agréable à l'écoute de votre radio ici, notamment en présence du duo Natacha Saint-Pierre et Pascal Obispo. Immense standard que vous n'avez pas oublié, vous non plus, mourir demain. Il est 16h28, bonjour Catherine Viguier.
1: Bonjour François-Xavier.
0: Avec vous l'horoscope de notre dimanche 10 mai 2026. Catherine, un dimanche qui va s'avérer plutôt agréable apparemment.
1: En fait, chacun aura sa chance à un moment de la journée.
2: Bélier, c'est vraiment une chouette journée, faite de bonnes surprises amicales entre autres.
3: Taureau, le soleil, c'est vous. Rappelez-vous cela si on tente de vous déstabiliser.
4: Gémeaux, sur le plan intellectuel, sur le plan humain aussi, grâce à un voyage peut-être, eh bien vous vous sentez bien.
5: Cancer, et si vous changiez votre emploi du temps pour partager un moment tendre avec un être aimé?
6: Lion, c'est une journée qui a son importance sur le plan relationnel avec peut-être, une rencontre marquante.
7: Vierge, votre richesse intérieure est précieuse. Elle sera fort valorisée en ce dimanche.
8: Balance, eh bien les artistes pourront prouver leur talent, d'autres briller en amour, ce que vous adorez.
9: Cher Scorpion, vous aurez à cœur d'être quelqu'un de bien au sein de votre foyer.
10: Sagittaire, que vous soyez étudiant, prof, partout dans le monde, vous avez soif d'apprendre et de découvrir.
11: Capricorne, belle journée pour réaliser des affaires et pour ne pas tout miser sur les valeurs matérielles.
12: Cher Verseau, ce soir, vous passez à autre chose.
13: Mais en journée, le rôle que vous jouez est essentiel.
14: Poisson, vous avez besoin que l'on vous laisse tranquille. Dites-le,
15: ne gardez que les personnes bienveillantes à vos côtés.
16: Et pour nous tous, il y a toujours la possibilité d'un miracle.
0: Ah ben, on garde ça en tête pour sûr. Merci Catherine Viguier pour cet horoscope qui est à retrouver, comme chaque jour évidemment, en intégralité sur l'application Ici. Dimanche 10 mai 2026, merci de rester fidèle à votre radio Ici. Il est 6h30. Toute l'actualité en France et dans le monde, place aux 90 secondes. C'est avec vous, Valentine Lottès.
17: En approche des côtes de Tenerife, le MV Ondus et ses 150 passagers, dont 5 Français, tous cas contact à haut risque d'un rare hantavirus. 3 morts déjà à bord. Une grande opération d'évacuation jusqu'à l'aéroport de Tenerife aux Canaries se prépare ce matin. Détail dans un instant. Au cours d'un contrôle routier, un gendarme est mort hier en Meurthe-et-Moselle, percuté au nord de Nancy par une autre voiture avec à son bord un homme et une femme de plus de 70 ans. Une enquête est ouverte. Une centaine d'interpellations et 46 gardés à vue à Paris. Des militants de l'ultra-droite et de l'ultra-gauche, pourtant interdits de manifester hier, sur décision de justice au vu du risque de débordement au rassemblement prévu par le comité du 9 mai, un collectif nationaliste. Après un an derrière les barreaux, le journaliste français Christophe Glaise recevra dans quelques jours sa première visite consulaire en Algérie, où il est détenu depuis un

0: Reportage en Kabylie. Une annonce à l'issue d'un entretien entre le président algérien et la ministre française déléguée aux armées hier. Un retour tonitruant en compétition et déjà un stop. Le joueur de tennis français Arthur Fils est blessé à la hanche à 2 semaines du tournoi de Roland-Garros. Le 17e joueur mondial est contraint à l'abandon au Masters 1000 de Rome. 115 000 spectateurs attendus au Grand Prix de France de MotoGP ce dimanche. La dernière édition a été remportée par le français Johann Zarco sur ce même circuit Bugatti du Mans. Cette année, la pluie risque de perturber la course.
1: Et il est 6h32. L'info du jour, Valentine, c'est l'évacuation du MV Ondius.
0: Le bateau de croisière sur lequel 3 passagers sont morts d'un rare hantavirus. À quelques minutes désormais d'un accostage dans l'archipel des Canaries, 150 passagers de 23 nationalités différentes sont à bord, en attente de rejoindre leur pays au cours d'une opération d'ampleur. Caroline Félix est supervisée par le patron de l'Organisation mondiale de la santé en personne.
2: Une nuée de journalistes du monde entier pour une conférence de presse au bord du bassin du port. Le directeur de l'OMS, Tedros Adhanom Ghebreyesus, explique qu'il a voulu se positionner en première ligne. Il déclare qu'il est là pour être aux côtés des habitants de Tenerife au plus près, qu'il aurait pu superviser de loin les opérations, mais qu'il a changé ses plans pour venir ici. C'est important pour le monde et pour les Canariens. Sa présence aussi pour tenter de prouver qu'il n'y a presque rien à craindre. Ce n'est pas le Covid, dit-il. Le risque pour la population est faible en raison de la nature du virus qui est déjà connu depuis longtemps, mais aussi parce que le gouvernement espagnol a pris toutes les dispositions. Le message donc, tout est sous contrôle, une réponse aux inquiétudes qui se sont exprimées ça et là dans l'archipel ces derniers jours. Le directeur de l'OMS ajoute que tous les passagers sont pour l'heure asymptomatiques. Le ministre de l'Intérieur espagnol détaille ensuite le personnel qui va accompagner les passagers du port à l'aéroport. 325 membres de la Guardia Civile, 33 policiers. Pas de contact entre habitants et passagers qui seront tous testés avant de quitter le MV Ondius. La conférence de presse a laissé une question en suspens. Que se passera-t-il si un des passagers est testé positif avant de descendre ? L'hôpital Nord de Tenerife a en tout cas préparé plusieurs chambres prêtes à accueillir des patients en état critique.
0: 5 Français se trouvent à bord du bateau de croisière et ils seront rapatriés dès aujourd'hui par un vol sanitaire, annonce le gouvernement. Ils seront placés en quarantaine à l'hôpital durant 72 heures, le temps d'une évaluation complète et avant d'organiser un retour chez eux.
1: Merci beaucoup Valentine Letès. Le retour de l'info est prévu à 7h sur votre radio ici. Pour le moment, il est 6h34. Un petit mot de votre météo de ce dimanche 10 mai 2026. C'est une nette dégradation pour cette dernière partie du week-end. Dégradation qui est arrivée par le sud et par l'ouest du pays. Elle nous occasionne pour cette dernière partie du week-end, donc ce dimanche, des averses faibles sur la majeure partie de la France. Des nuages bas pour l'Alsace-Lorraine et la Haute-Marne. Et puis des orages sur la côte basque et les Pyrénées-Orientales. Seul en fait, le littoral aquitain devrait être préservé en matinée avec un bel ensoleillement. Pour cet après-midi, nos orages localisés du matin se généralisent à une grande partie des régions avec toujours à nos abords des côtes aquitaines qui devraient rester au sec ainsi que la côte d'Azur. Attention également à de possibles épisodes de grêle pour le Pays Basque et la région toulousaine. En cours de journée, vos valeurs elles sont plutôt stables ce matin avec 13 degrés à Saint-Étienne, 14 à Concarneau, 15 degrés pour Amiens, 16 à Millau, 19 du côté de Bordeaux et d'Agen, 20 à Porto Vecchio dans la journée. Des maximales comprises entre 15 et 22 degrés, température la plus forte notamment relevée à Arcachon, où vous nous écoutez bien sûr sur votre radio locale, ici Gironde.
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1: Quel est le point commun entre Garou, Claude François et Phil Collins, Valentine ?
0: Ils sont tous chanteurs ?
1: Ouais, c'est une bonne réponse. Elle prend pas de risque, la madame. Eh bien, figurez-vous que tous ont proposé une reprise d'un succès international daté de 1966 et que l'on doit au groupe de Supremes, star du prestigieux label américain Motown. Si je vous dis You Can't Hurry Love, ça vous parle évidemment.
0: Phil Collins.
1: Eh ouais, la version de Phil Collins, exactement. Pour vous, ce matin, sur votre radio ici, beau week-end.

0: rester fidèle à votre radio ici auprès de vous ce matin. Phil Collins et You Can't Hurry Love.
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0: Bluetooth, affichage de l'heure, lampe intégrée, de petits plus qui font toute la différence, mais pas que, figurez-vous, parce que votre poste radio aux couleurs de votre radio ici, s'il vous plaît, va vous suivre absolument partout, de la chambre à la cuisine, en passant par la salle de bain, Valentine.
3: Il fait même lampe de poche.
0: 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Accueillons également Monsieur Eddy avant 7h. Très joli classique, la dernière séance, c'est la musique du dimanche matin sur votre radio ici. Et à 6h39, cette question, comment nos données de santé sont-elles protégées? Explication ce matin dans Vie numérique, vie privée, avec vous Valentine Letès. Et ce, après plusieurs fuites de données massives dans le secteur.
3: Des dizaines d'hôpitaux piratés chaque année, l'attaque il y a quelques mois d'un logiciel utilisé par les médecins. Voilà à quel point nos données de santé, des données sensibles, sont précieuses. Elles font donc l'objet d'une double réglementation pour assurer leur protection. Le règlement européen sur la protection des données d'abord, le fameux RGPD qui impose à ceux qui les traitent et les collectent de mesurer les risques et de mettre en place une protection en conséquence.
0: D'accord.
3: Puis le droit français, beaucoup plus précis. Pour toute information collectée dans le cadre d'un parcours de soins à l'hôpital ou par un médecin, dès qu'elle permette de vous identifier, par exemple si Madame Dupont prend du Doliprane pour des migraines récurrentes, ces données sont obligatoirement stockées sur un serveur certifié. HDS pour hébergeur de données de santé, la garantie d'un haut niveau de sécurité et d'une localisation du serveur dans l'espace économique européen.
0: Et ça, c'est fiable à 100%, Valentine ?
3: Obtenir cette certification coûte cher et prend du temps. Si un serveur la possède, vous n'aurez donc pas de mal à le savoir.
0: Ouais.
3: Mais ça ne protège pas nos données du risque d'ingérence étrangère, prévient la CNIL, la Commission nationale de l'informatique et des libertés. Je vous donne un exemple. Si une société stocke en France des données sur un serveur HDS, mais que sa maison mère se trouve aux États-Unis, l'administration américaine peut exiger l'accès à ces données, peu importe où elle se trouve dans le monde.
0: Ah.
3: Voilà pourquoi la France a justement fait le choix de se séparer de l'américain Microsoft pour son projet de Health Data Hub, le stockage de données de santé pour la recherche médicale.
0: Merci beaucoup Valentine. Et pour savoir si vos données sont en sécurité sur votre dossier médical partagé, rendez-vous sur ici.fr, page vie numérique, vie privée. Votre chronique qui revient samedi prochain à 6h38 avec Valentine Letès sur votre radio ici.
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0: 6h43, bonjour et bienvenue sur votre radio ici qui vous donne rendez-vous tout de suite avec l'histoire grâce à Stéphane Bern, le meilleur de voyage dans le temps et ce matin autant de la résistance et de la TSF.
10: Ami, entends-tu? Vous connaissez le chant des partisans. L'hymne de la résistance n'est pas né dans un maquis, mais dans un salon londonien sur un air russe. Londres, début 1943. Dans le salon de Lyuba Krasin, un aristocrate russe en exil, Anna Marley joue à la guitare un air qu'elle a composé 2 ans auparavant. La marche des partisans, inspirée par la bataille de Smolensk. Parmi les invités, un résistant français l'écoute, bouleversé. Il s'appelle Emmanuel Dacier de la Vigerie. Il promet de revenir le lendemain avec 2 écrivains pour adapter la chanson en français. Il veut en faire un chant pour la résistance. Le lendemain, au même endroit, Joseph Kessel et son neveu, Maurice Druon, s'attellent à la tâche. En quelques heures, ils écrivent les paroles. Et ce n'est pas du Patrick Sébastien. Le ton est grave, les mots sont clairs. C'est un appel à la lutte. Anna Marley réunit alors quelques musiciens et 2 siffleurs pour l'enregistrement. Astier veut que ça sonne comme des résistants en marche, pas comme des musiciens de studio. Et il décide de les remplacer. Le chant est sifflé à la radio et devient l'indicatif de l'émission « Honneur et patrie » diffusée par la BBC. Dans les maquis, il sert alors de signe de reconnaissance. Un air qui galvanise, qui fédère. Et pour le coup, ce sont les oreilles des nazis qui se mettent à siffler. Les paroles, elles, sont publiées dans la revue clandestine « Les cahiers de libération ». Dans un sens, le chant des partisans est le premier tube qu'on a pu entendre à la radio. Et comme souvent avec les tubes, il a d'abord cartonné sur une radio anglaise.
0: Merci pour ce rappel, My Dear, Stéphane Bern. Voyage dans le temps à retrouver pour vos inédits demain, lundi. Ça se passe évidemment juste avant les infos de 8h sur votre radio ici. Il est 7h moins le quart à la une de Rustica cette semaine, ma chère Valentine.
3: Réussir tous les légumes d'été grimpants. On les sème dès maintenant et ces plantes comestibles peuvent atteindre pour certaines jusqu'à 2,50 m de haut.
0: À peu près comme votre taille en fait. Hein.
3: C'est ça, 2,50 m.
0: Quoi deux.
3: Divisé par deux.
0: Ouais, c'est ça, oui, vous avez raison, c'est dans ce sens-là en fait. Allez, on prend un escabeau et surtout on se régale en écoutant les conseils d'Alain Delavie, directeur de rédaction de Rustica. Il sera là après Jean-Louis Aubert.

0: 6h48 sur votre radio ici, toujours à vos côtés, accompagné également par Jean-Louis Aubert ce matin pour vous chanter Merveille.
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0: Réussir tous les légumes d'été grimpants, s'il vous plaît. C'est à la une de Rustica cette semaine et nous vous donnons un aperçu de ce dossier ce matin en compagnie d'Alain Delavie qui est à mes côtés. Bonjour Alain.
3: Bonjour François-Xavier.
0: Alain, petit rappel important pour commencer bien sûr, qu'est-ce que l'on appelle des légumes d'été grimpants?
3: Eh bien, ce sont toutes les espèces qui ont besoin d'un support pour hisser leurs longues tiges. Mmh. Je pense en particulier à toutes les tomates. Je pense aussi aux haricots. Je pense aux courges. Et puis, il y a d'autres légumes un petit peu moins courants et souvent tropicaux, comme la chayotte ou la baselle.
0: La chayotte et la baselle, qu'est-ce que c'est? Dites-nous en un mot.
3: Alors, la chayotte, c'est un légume que l'on trouve souvent dans les épiceries asiatiques ou dans les rayons un peu exotique des supermarchés.
0: Okay.
3: En fait, ça ressemble à une grosse poire verte un peu côtelée.
0: Ah oui.
3: Et ça se mange un peu comme une courgette. Voilà. Donc, c'est très bon quand c'est accompagné de sauce avec du goût, parce qu'en soi, la chayotte n'a pas tellement de goût, mais c'est très bon quand même.
0: Et la baselle?
3: La baselle, eh ben, c'est un épinard grimpant, mais un épinard exotique avec des feuilles plus épaisses.
0: On en apprend des choses avec vous, mon cher Alain. Alors, comment est-ce qu'on peut accrocher, et justement sur quel type de support, nos fameux légumes d'été grimpants, Alain?
3: Alors, le plus classique, c'est d'avoir des tuteurs alors qui sont adaptés au niveau de la longueur au développement de la plante, des tuteurs pour les tomates, pour les haricots. Ces tuteurs, on peut les mettre simples. C'est le cas pour la tomate qui va grimper tout autour de ce tuteur et se hisser. Alors, voyez, assez grand, hein, une tomate, ça monte facilement à 1m50 en fin d'été, donc il faut quand même un bon tuteur.
0: Ouais, c'est ça.
3: Ah oui, ça grimpe. Le haricot grimpant, on va même dire 2 mètres, voire 2m50.
0: Wow.
3: Et donc, à ce moment-là, on va utiliser un type, c'est-à-dire qu'on va utiliser 3 ou 4 ou 5 tuteurs que l'on va former comme attaché dans le haut pour former un tipi. Après, vous pouvez utiliser un grillage fixé sur des poteaux assez solides. En fait, tout est possible. Vous pouvez utiliser des filets aussi pour faire grimper vos plantes. L'avantage du filet, par exemple, c'est qu'en fin de saison, on défait le filet, puis on va d'un seul coup arracher toutes les branches qui ne vont pas rester pendant l'hiver. C'est à vous de voir, suivant l'envie de légumes que vous avez, si vous en avez beaucoup, vous allez mettre des filets, effectivement, ou des grillages. Si vous n'avez que quelques pieds de tomates, 1 ou 2 tuteurs, 3, 4 tuteurs, ça suffit.
0: Et on rassure nos auditrices et nos auditeurs, il n'y a pas besoin de faire de saut à la perche pour ces fameux légumes d'été grimpants. Merci beaucoup, Alain Delavie, d'avoir été à mes côtés ce matin.
3: Merci à vous, bonne journée.
0: Alain Delavie, directeur de la rédaction de Rustica, votre magazine d'ores et déjà disponible, bien sûr, chez votre marchand de journaux. 6h51, avec Eddie Mitchell, qui, quant à lui, s'occupe de vous faire profiter d'une projection privée. La dernière séance, ici.

0: 1978 est le souvenir inaltérable de la dernière séance, interprétée bien sûr par Eddie Mitchell sur votre radio ici. Il est 6h55, nous prenons la direction de la Vienne ce matin et nous nous arrêtons à Vivonne pour y retrouver François. Bonjour François.
1: Bonjour François.
2: Oui, c'est François, mais si je ne suis pas, il y a une erreur dans ma région. Moi, je suis de Frontignan, dans l'Hérault.
1: On n'est pas du tout dans la Vienne.
2: dans l'Hérault.
1: Finalement, à vous entendre, on l'aurait deviné, parce que c'est un accent du Sud que vous avez, François.
0: Ouais, et on embrasse bien fort Florentin, parce que nous, on dénonce qu'il est au standard aujourd'hui. Bon, il n'a pas fait beaucoup dodo, donc évidemment...
2: Non, mais en plus, il est très gentil. Il est très, très,
0: c'est
2: très
0: gentil. C'est vrai, c'est un amour.
2: Oui.
0: François, on est ravis néanmoins de vous accueillir, même si vous êtes à Frontignan, vous êtes le bienvenu, sachez-le. Quel est votre message en ce dimanche, dites-nous?
2: Alors moi, c'est dimanche et je voulais saluer mes collègues qui sont au travail. Moi, je suis infirmier à domicile. Mmh. Et malgré la pénurie d'essence, malgré les mesures, encore une fois de plus, on est les oubliés du Ségur de la Santé. Ouais. Depuis 2009, nous ne sommes pas augmentés. Si, nous allons l'être, mais quelques centimes, mais que dans 6 mois, parce que, voilà, si réglementairement, il faut que ça paraisse au journal officiel. Mmh. Mais ce sont que des petits centimes. Et là, avec la pénurie d'essence, on est les oubliés. Encore une fois de plus, on nous promet, mais on ne nous promet rien, en fin de compte.
1: Donc, un coup de gueule et un message d'espoir, François, pour tous vos collègues infirmiers à domicile.
2: Tout à fait. Et encore, je vous dis, et encore, on a la vocation pour aller faire
1: les visites.
2: On fait 10 kilomètres pour aller faire une piqûre.
0: En tout cas,
2: François, oui.
0: Bah oui, bien sûr. On pense à vous très fort, on vous embrasse bien fort, on vous envoie à la maison directement à votre poste radio avec Valentine. On vous envoie tout plein de courage également et on vous souhaite une très belle journée à Frontignan, on est d'accord.
2: Et merci François Xavier.
0: Bonne journée.
2: Et à Valentine aussi.
0: À bientôt.
2: Bonne journée.
0: Il y a 6h57, celui qui, chaque dimanche matin, vous offre certes le meilleur de sa revue de presse décalée, mais surtout, qui vous met des points sur les i. Willy Rovelli, bonjour.
3: Bonjour. Et on commence avec le secrétaire du Parti Socialiste, Olivier Faure, qui est enfariné hier à Amiens lors du défilé du 1er mai. N'empêche, pauvre Farine, elle pensait finir dans un gâteau, elle finit sa vie sur la gueule d'Olivier Faure. Quand même, quelle vie de merde. Marine Le Pen en meeting à Mâcon, heureusement, elle n'a rien reçu, sinon ça aurait été Farine Le Pen. Le 1er mai, c'est le jour avec son traditionnel muguet, ses manifs des syndicats. Ça tombe en même temps parce que les syndicats aiment bien sonner les clochettes d'Emmanuel Macron. Un muguet qui coûte environ 30 centimes de plus cette année, jusqu'à 10 euros pour 3 brins. Mais c'est bien connu, hein, le muguet porte chance à celui qui le vend. En Angleterre, des archéologues pensent avoir découvert un sextoy vieux de 2000 ans. Sans doute le fameux God Save the Queen. À Saint-Nazaire, deux amis condamnés pour des viols sur des chevaux. Eux, ils murmuraient pas aux oreilles des chevaux. Hein. Ils leur soufflaient dans le cul. Si vos lasagnes ont un drôle de goût, vaudra pas s'étonner. Une Suédoise condamnée pour avoir écrasé un œuf sur la tête de sa fille de 5 ans en direct sur TikTok. Mais écraser ses œufs sur la tête d'un enfant, ça se fait depuis longtemps en France. Hein. Bah, par exemple, à Bétaram. Les salles des sports Basic Fit ouvriront toute la nuit sans personnel. Et bientôt, la version encore plus low cost, sans tapis de course et sans appareil de musculation. Voilà. Gérard Larcher envisage d'ouvrir une salle de sport low cost pour prendre du poids. Basic Fit. Donald Trump de nouveau visé par un attentat. C'est plus facile de rentrer armé dans un deal organisé par Trump que de passer les portiques des gares avec ton QR code de merde qui passe jamais là. Éclairez plus votre téléphone, mais c'est ce que je fais, connard. Donald Trump qui a reçu cette semaine la visite de Charles III à la Maison Blanche, la rencontre entre Grande Oreille et Grande Gueule. À Compiègne, le passager d'un train sous OQTF qui s'appelait Monsieur Boa, c'est son nom, Monsieur Bois, sort son sexe quand le contrôleur lui demande son ticket.
4: Non, pas possible.
3: Bah oui, mais bon, après, quand on s'appelle Boa, on a envie de le montrer, t'es malin, toi. Non, mais le pauvre, ça se trouve, il croyait que UQTF, ça voulait dire obligation de quitter ton froc. Enfin, la question du jour. Ah, Olivier Faure enfariné, est-ce que du coup, il était au fort et au moulin? Vous avez dosé. Allez, passez un bon dimanche. Et à tout à l'heure midi.
0: Pour le déjeuner, en compagnie bien sûr de Willy Rovelli, Nicolas et Fabien sur votre radio ici, comme chaque week-end. Donc on va faire tout de suite la place qu'elle mérite à l'équipe d'Ici Matin qui vous attend de pied ferme dans votre région.
5: Oui, vous écoutez Ici Mène, bon réveil ou peut-être bonne nuit si vous avez fêté la quasi-montée officielle du Mans FC en Ligue 1. Même à 7h du matin, il y a encore beaucoup de monde dans les rues du Mans, alors vous êtes peut-être sur le retour à la maison. Notre journaliste Christelle Caillot vous donne tous les détails de la rencontre dans un instant.
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5: 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Très bon réveil à l'écoute d'ici même, il est 7h. Christelle Caillot, bonjour.
4: Bonjour Lilian, bonjour.
5: Bien
4: à
5: dormi.
4: Tous. Oui, moi aussi.
5: Oui, ça
4: pas
5: va.
4: Pas beaucoup.
5: Bon. C'était compliqué avec les feux d'artifice et tout ça, les klaxons, mais bon.
4: Les klaxons,
5: le chaos. Oui, les klaxons, les klaxons, on s'amuse. Le chaos a pris le dessus hier soir pour les footballeurs du Mans FC hier soir à Bastia.
4: Et oui, les Sartois qui se déplaçaient à Bastia pour la 34e journée de Ligue 2. Un match à enjeu des deux côtés, car on le rappelle, le Mans jouait sa montée en Ligue 1 en cas de victoire. Les Corses, eux, jouaient leur maintien. S'ils perdaient, ils étaient relégués en Ligue 3. Et dans le temps additionnel, hier soir, le Mans FC menait 2-0. Et après ouverture du score d'Erwan Cola en première mi-temps, puis un second but de Milan Robin à la 91e, le match a dû être interrompu car les supporters corses ont lancé de nombreux fumigènes sur le terrain. Concrètement, ce matin, ce n'est pas, les Sartois ne sont pas officiellement promus en Ligue 1, mais c'est tout comme, vu le score et le temps qu'il restait avant le coup de sifflet final, la fin d'une très belle saison, en tous les cas pour l'entraîneur Patrick Videra.
6: J'aurais présenté le projet, c'était le 30 juin. Je leur avais dit qu'il n'y avait qu'une seule idée, on était en mission jusqu'au 9 mai et quoi qu'il arrive, il fallait monter en Ligue 1. Donc ils m'ont pris pour un fou, mais après au fur et à mesure de la saison, quand elle a avancé, ils se sont dit qu'on n'était pas si fou que ça, le coach. Et puis il y a eu des matchs importants, il y a eu des tournants. Mais ces garçons ont énormément de caractère, de personnalité et sont fantastiques et ils forment un vrai, vrai, vrai collectif.
7: Ce que tu as ressenti, quand c'est là, c'est bon, on est en Ligue 1.
6: Beaucoup d'émotions. Parce que je le répète, il y a très peu d'années encore, le chemin il a été long. Là, tu penses énormément à ta famille, mes enfants, ma femme, et puis ils ont toujours été derrière moi. Je les ai envoyés dans mes galères aussi, donc voilà, mon papa, ma maman. Et tout le mérite en revient à ces garçons, et ils ont fait une saison extraordinaire.
4: Patrick Videra, l'entraîneur du Mans FC.
5: Malgré les débordements de la fin de rencontre, les supporters ont célébré cette fin de match comme une victoire et un retour dans l'élite.
4: Plus de 500 personnes ont fêté cette victoire des Sartois dans le centre-ville, notamment sur la place de la République. Et un peu avant, Julien Penoît suivit le match dans un bar du centre-ville au Mulligans. Il y avait de l'ambiance.
8: L'explosion de joie jusqu'à la saturation de nos enregistreurs radio. Le milieu de terrain, Milan Robin, vient d'enfoncer le clou. 2-0 pour le Mans FC dans le temps additionnel. Autant dire que la montée en Ligue 1 tend les bras au sang et or. L'arbitre interrompt la rencontre à cause de fumigènes sur la pelouse. Mais qu'importe, le bar célèbre déjà la victoire.
9: C'est incroyable ce qu'on est en train de vivre. C'est ce qu'on attend depuis des années maintenant. Et ils l'ont fait, ils sont très forts, on est très fiers d'eux et on sera là pour les supporters en Ligue 1 l'année prochaine.
10: On n'est pas tout à fait sûr, mais quasiment certain quoi.
11: Bah oui, là c'est fait, là on est à 2-0, 11e minute dans le temps additionnel, l'arbitre il est parti se cacher parce qu'il veut pas siffler, mais c'est fait, là on est en Ligue 1 là.
8: Et les supporters du Mans FC se massent place de la République alors que les joueurs sont eux confinés dans un moment de flottement, regrette Kevin.
12: Dommage que ça gâche un peu la fête, et là du coup on attend toujours la décision. On est en Ligue 1 quoi. De toute façon, il y a 2-0 ou tapis vert 3-0. Ce sera pas. On va monter quoi, dans tous les cas.
8: Il faut maintenant qu'une commission de discipline l'officialise dans les prochains jours.
4: Oui, alors officiellement, hein, Le Mans n'est pas en Ligue 1 puisque le match a été arrêté avant la fin. Il faut attendre justement que cette commission de la Ligue se réunisse pour statuer sur l'issue officielle du match. Mais c'est quasiment impossible que Le Mans se voie refuser sa montée en Ligue 1. La commission qui doit prendre d'abord une décision provisoire doit tomber dans les 48 à 72 heures après le match. Puis il y aura une décision motivée quelques jours plus tard. Le Mans FC qui est quasi assuré de monter en Ligue 1 grâce à sa deuxième place en Ligue 2. Ça faisait 16 ans que les 100 et or n'étaient plus dans l'élite du foot français. Après une montée à l'issue de la saison, c'était en 2009-2010. Les joueurs, eux, sont rentrés dans la nuit au Mans. Retrouvez toutes les réactions des supporters en vidéo et en images sur notre site internet. En plus des fumigènes sur la pelouse et l'interruption du match à Bastia, il y a eu aussi quelques débordements hier soir dans le centre-ville du Mans. Plusieurs groupes de jeunes sont montés sur des voitures pour sortir sur le capot avenue Pierre-Mendès-France. Il y a eu aussi quelques tirs de mortier sur la place de la République. Parallèlement, le trafic des bus et des deux lignes de tram de la gare jusqu'à l'université a été interrompu hier soir aux alentours de 22h. L'actualité en Sarthe, c'est aussi le Grand Prix de France moto. On l'oublie un petit peu, hein, mais pourtant, plus de 300 000 personnes sont attendues durant le week-end sur le circuit. Et cet après-midi, c'est l'Italien Francesco Bagnaia qui va partir en pole position devant ses compatriotes Marco Bezzecchi et Fabio Di Giannantonio. Côté français, belle performance de Quartararo au guidon de Sayamaya, cinquième sur la grille. En revanche, grosse déception pour Johann Zarco, vainqueur ici l'an passé. Il ne s'élancera qu'en dixième position. La course part à 14h. Déception aussi pour les Espagnols. Le champion du monde en titre, Marc Marquez, victime d'une grosse chute lors du sprint hier, est forfait pour aujourd'hui. Il est passé par-dessus sa moto en fin de course et souffre d'une fracture du pied droit. Il va être opéré dans les prochains jours à Madrid, en Espagne, selon son équipe Ducati. Le pilote espagnol ne participera pas non plus au Grand Prix de Barcelone prévu la semaine prochaine. Un beau week-end sportif qui a réussi aussi aux basketteurs du MSB. Les Sartois se sont imposés 88-85 à Saint-Quentin dans l'Aisne hier soir. Prochain match samedi prochain avec la réception de Limoges. Bon, on avait annoncé des orages selon les prévisions de Météo France hier après-midi.
5: On s'est un peu planté. Hein,
4: voilà. En tout cas, enfin, nous, on donne les prévisions de Météo France.
5: On donne les prévisions
4: mais
5: de Météo France.
4: Je crois qu'aujourd'hui, on va pas y louper. Hein.
5: Normalement, de la pluie partout. Hein. Selon Météo France, la pluie devrait commencer à tomber tranquillement sur les coups de 10h au Mans et sur toute la Sarthe. Et cette pluie va s'intensifier au cours de la journée avec des averses orageuses dans l'après-midi et même de réels orages sur la partie sud du département. Côté température, il fera un peu moins chaud qu'hier. 18 degrés en maximale à Conéré, sinon 17 degrés pour l'ensemble des communes. Actuellement, il fait plutôt 13 degrés, mais n'hésitez pas à nous donner votre météo en nous appelant au 02 43 29 10 10. De même, pour nous signaler des complications sur la route. Le retour de l'info, c'est dans une demi-heure.
4: À tout à l'heure.
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5: Très bon réveil à l'écoute d'ici Mène. Il est 7h07. On commence en douceur avec Laurent Voulzy. Bonne matinée.

0: On vient d'écouter Laurent Voulzy sur Ici Men. Il est 7h11, son titre c'était Les Nuits sans Kim Wilde.
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0: J'espère que la nuit a été bonne pour vous. Vous étiez peut-être hier soir devant votre poste ou dans les bars du Mans pour vivre la dernière rencontre du Mans FC. Et quelle victoire! Enfin, j'ai envie de le dire, mais pour l'instant, rien d'officiel encore. On aura l'occasion de vous tenir au courant de la situation tout au long de la matinée. Allez, changement de registre. Souhaitez-vous gagner 2 places pour vous rendre au Zoo de la Flèche? Entre famille, enfin, en famille, entre amis, en amoureux. C'est un beau cadeau, voilà, qui s'y mène, vous offre idéal pour les petits comme les grands. Alors, pour tenter de remporter ces 2 places, répondez correctement à cette question. Le Zoo de la Flèche fête cette année un anniversaire, mais fête-t-il ses 10 ans? Ou bien c'est 80 ans. Le Zoo de la Flèche fête cette année son anniversaire. C'est 10 ans ou c'est 80 ans. Vous nous donnez la bonne réponse en nous appelant au 02 43 29 10 10. Vous avez 10 minutes pour tenter votre chance. Pendant ce temps, on va écouter de la musique. On va écouter Zaz, mais on va aussi écouter Jérôme Prodhomme. Oui, le temps de son rendez-vous. Pourquoi on dit aujourd'hui sur une expression très précise, un tien vaut mieux que deux. Tu l'auras. Voilà, assez précis comme expression. Il va nous en dire un peu plus d'ici quelques instants.
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2: Pourquoi on dit, c'est le rendez-vous signé Jérôme Prodhomme. Il nous fait découvrir chaque jour l'origine d'un mot, ou en l'occurrence ce matin, d'une expression.
3: Pourquoi on dit un tien vaut mieux que deux tu l'auras? L'expression est très ancienne, on la retrouve dans un roman du Moyen-Âge. Une des fables de La Fontaine l'illustre à merveille, elle s'appelle « Le petit poisson et le pêcheur ». Petit poisson deviendra grand pourvu que Dieu lui prête vie. Mais le lâcher en attendant, je tiens pour moi que c'est folie. Car de le rattraper, il n'est pas trop certain. Un carpeau qui n'était encore que fretin fut pris par un pêcheur au bord d'une rivière. « Tout fait nombre, » dit l'homme en voyant son butin. « Voilà commencement de chair et de festin, mettons-le en notre gibecière. » Le pauvre carpillon lui dit en sa manière
4: « Que ferez-vous de moi? Je ne saurais fournir plus qu'une demi-bouchée. Laissez-moi, carpe, devenir, je serai par vous repêché. Quelques gros partisans m'achèteront bien cher au lieu qu'il vous faut en chercher. Peut-être encore 100 de ma taille. Pour faire un plat? Pfff, quel plat, croyez-moi, en rien qui vaille. »
3: Rien qui vaille? Eh bien, soit, repartit le pêcheur. Poisson, mon bel ami, qui fête le prêcheur, vous irez dans la poêle. Et vous aurez beau dire, dès ce soir, on vous fera frire. Un tien vaut, se dit-on, mieux que deux, tu l'auras. L'un est sûr, et l'autre ne l'est pas. Voilà pourquoi, quand on ne veut pas écouter de vaines promesses, on dit, un tien vaut mieux que deux, tu l'auras, alors qu'on ne sait plus vraiment pourquoi. Encore que vous, maintenant, vous savez.
2: Jérôme Prodhomme qui donne de la voix et de l'énergie à seulement 7h16. Pourquoi on dit, c'est son rendez-vous. Il nous fait découvrir chaque jour, oui, l'origine d'un mot. Et dans moins de 10 minutes, on part à la découverte d'une œuvre littéraire dans Le Coup de cœur des libraires avec Sophie Elie. Pour l'instant, Zaz nous chante Mon sourire sur Ici Mène. Très bon réveil à l'écoute de votre radio locale. Merci d'être avec nous.

0: Mon sourire, la nouveauté signée Zaz sur Ici Men. Il est 7h19 et ça y est, nous sommes avec une auditrice à l'antenne. Bonjour Fabienne.
1: Bonjour.
0: Vous allez bien, vous nous appelez d'où?
1: Du Mans, à côté du circuit.
0: À côté du circuit, ça va? Il n'y a pas trop de bruit de moteur ce week-end un peu quand même?
1: Ah non, un peu oui, mais ça va.
0: Ça va, moins que les 24 heures du Mans peut-être?
1: Oui.
0: Alors Fabienne, oh oui. Vous êtes avec nous, car on a un jeu, on a deux places à faire gagner ce matin pour se rendre au zoo de la Flèche, un zoo que vous connaissez, j'imagine, vous êtes déjà allé au moins une fois.
1: Ah oh oui.
0: Et oui, pourquoi Berthe, on est avec les enfants, les petits-enfants?
1: Les petits-enfants.
0: Très bien, alors on a une question, il faut y répondre correctement, et les deux places seront pour vous. Le zoo de la Flèche fête cette année un anniversaire, mais fête-t-il ses 10 ans ou ses 80 ans Fabienne?
1: 80.
0: 80 ans, c'est une superbe réponse. Les deux places sont pour vous. Qu'est-ce qui vous plaît le plus, Fabienne, vous, au zoo de la Flèche?
1: C'est surtout les animaux, là, et puis voir les nouveautés, les nouveaux arrivants.
0: Oui, les nouveaux animaux, de saison en saison. Il y a parfois des naissances aussi au zoo de la Flèche.
1: Ah oui, pour voir l'évolution... Voilà,
0: l'évolution de la nature, les animaux. C'est vrai que ça met toujours un peu d'étoiles dans les yeux de voir la nature, de voir des animaux qu'on ne voit pas souvent. Bah merci beaucoup Fabienne d'avoir joué avec nous. Je vous souhaite une superbe journée. Et pour conclure, avez-vous regardé le match du Mans FC hier soir?
1: Non, parce que j'ai pas la chaîne, mais j'ai écouté à la radio. Mais je voudrais bien savoir s'ils montent ou pas.
0: On aimerait bien le savoir aussi, mais normalement c'est quasiment bon, Fabienne. Mais bon, on attend quelques heures encore, quelques jours.
1: Ils sont gagnés 2-0. C'est dommage que le match se termine comme ça à cause des supporters de Bastia.
0: Bah oui, bon c'est ça, après, voilà, c'est un peu ça le football aussi, parfois c'est un peu tendu, on attend la montée officielle du Mans en Ligue 1. Merci beaucoup Fabienne d'avoir joué avec nous, excellente journée. 7h21, il est l'heure de découvrir une suggestion littéraire avec Sophie Elie et son invité, c'est parti pour le rendez-vous des libraires.
2: Le rendez-vous des libraires pour savoir quoi lire ce week-end, par exemple, grâce au conseil aujourd'hui de Fabienne Boisdeau-Forget. Nous sommes au Bruit des mots à la Flèche. Bonjour Fabienne.
3: Bonjour Sophie.
2: Et un petit format pour un gros coup de cœur avec La botanique des amours perdus.
3: Oui, c'est un petit roman, entre guillemets, enfin un petit format puisque c'est un poche, mais c'est un véritable rêve de jardin. Ou de jardinier ou de jardinière, voilà. Alors, c'est un roman, en fait, on suit Merelle. Merelle, c'est une jeune femme qui s'installe dans une maison proche de la mer. On imagine qu'on peut être en Bretagne ou enfin par là. Tout est à faire dans cette maison. C'est une maison un peu, vous savez, comme ces maisons qu'on croise, on a l'impression qu'elles ont été oubliées, avec des jardins abandonnés, les volets sont fermés, un peu de guingois, enfin bon, voilà. Elle s'installe, en fait, dans cette maison, mais tout de suite, on sent que Merelle, elle n'est pas là par hasard, mais aussi qu'elle traîne avec elle quelques casseroles, des choses un peu lourdes, et que la vie n'a pas dû être toujours simple pour elle. Alors, elle va commencer par s'attaquer à rendre la maison habitable, et puis après, elle va s'attaquer au jardin. Quand elle ne rénove pas ou qu'elle ne jardine pas, Merelle, elle écrit. Et

0: On visite aussi beaucoup de jardins, puisque Mérelle, en fait, elle a une obsession dans cette maison qu'elle s'approprie, c'est de recréer un jardin vraiment à sa mesure. Mais au fur et à mesure, aussi, on voit s'immiscer du mystère, de l'attention, du danger aussi. Donc, c'est un roman, en fait, qui coche beaucoup de cases. C'est à la fois mystérieux, c'est énigmatique, c'est odorant, c'est coloré, c'est vraiment un roman qui est fascinant. Quand on rentre dans ce roman, c'est comme si on pénétrait en fait dans un grand jardin, vous savez, où il y a des zones un peu d'ombre à certains endroits, d'autres endroits beaucoup plus lumineux, des massifs fleuris qui nous éblouissent. Dans ce roman, on a toute cette palette de sensations et en même temps, c'est vraiment très très bien écrit, très bien mené. Il y a un vrai suspense, ça pourrait presque faire un, je dirais, un roman policier. Enfin, et voilà, il y a une énigme en tout cas. Et c'est vraiment un très, très joli roman.
1: Et en plus, à petit prix évidemment, hein, puisque c'est un poche chez J'ai lu que vous nous proposez là, Fabienne, la botanique des amours perdus. Ça semble très original en effet. On en découvre des surprises littéraires grâce à nos libraires sartois. Une bonne journée, un bon dimanche à vous, Fabienne.
0: Oui, et de très beaux rendez-vous dans les jardins aussi.
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2: Merci Sophie, encore une recommandation de noter. J'espère que votre réveil se passe au mieux, on passe dimanche matin ensemble. Nous sommes le 10 mai, il est 7h25, musique maintenant avec Mike and the Mechanics.

0: Over My Shoulder. Vous avez raté le match du Mans FC hier soir, quasiment monté en Ligue 1. Restez bien avec nous encore deux minutes, les infos arrivent.
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0: 7h29 sur votre radio Ici Mène. Vous écoutez Ici Matin. 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L'info d'ici, Christelle Caillot.
4: Oui, dans un instant, dans la revue de presse, on fait les comptes sur le budget de la ville de Sablé. Majorité et opposition ne sont pas vraiment d'accord, notamment sur la facture de la passerelle, avec un surcoût de 500 000 euros. Mais pour le moment, toute l'actualité en France et dans le monde. 90 secondes, Valentine Lottès.
5: Dès aujourd'hui, les 5 Français à bord du MV Onduz seront rapatriés par un vol sanitaire. Le gouvernement l'annonce à 2 heures du début des opérations d'évacuation aux Canaries, où le bateau de croisière s'apprête à jeter l'ancre après la mort de 3 passagers à son bord d'un rare rentavirus. Avec une immense peine, le ministre de l'Intérieur annonce la mort d'un gendarme percuté hier au nord de Nancy. Au cours de l'interception d'un véhicule sur la route, le motard a été renversé par une voiture. Près d'une centaine d'interpellations hier à Paris. Malgré l'interdiction par la justice de la manifestation du comité du 9 mai, un collectif de l'ultra-droite, et de sa contre-manif organisée par des antifascistes, des militants se sont réunis dans les rues de la capitale. 46 sont en garde à vue. L'espoir pour la famille de Christophe Glaize, condamné pour apologie du terrorisme et détenu depuis près d'un an maintenant en Algérie. Le journaliste français recevra dans les prochains jours sa première visite consulaire, signe d'un réchauffement des relations entre Paris et Alger. Des vagues jusqu'à 2 mètres de haut sur toute la côte des Alpes-Maritimes ce dimanche. À cause d'une très forte houle, la préfecture appelle habitants et touristes à éviter les sentiers côtiers et les criques, les zones les plus exposées. Sous réserve d'une confirmation du résultat, le club du Mans rejoindra la Ligue 1 de football la saison prochaine. Son match contre Bastia a été interrompu à la 91e minute pour cause de fumigène hier soir. Mais le score est sans appel, le Mans l'emporte 2-0.
4: 7h31, merci Valentine Lottès. Bien évidemment, nous allons revenir largement sur ce match hier à Bastia dans les journaux, avec notamment le Maine Libre qui revient largement sur ce match de football du Mans FC. La victoire, le chaos et la Ligue 1, titre le quotidien 1. Rappelons que le match a été suspendu dans le temps additionnel alors que les Sartois menaient 2-0. Le journal revient en photo sur la rencontre. Photo également des supporters dans le centre-ville du Mans. West France, titre également, bien évidemment, sur le football. Du rêve à la réalité, le Mans FC jouera en Ligue 1, titre le journal sans conditionnel. Pas mal d'images et des réactions également en page sport, avec notamment des images des Sartois dans les vestiaires en train de fêter la victoire. Et puis, bien évidemment, nous aussi, à la une du journal de 8h, nous reviendrons sur ce match. Une fin de match chaotique, mais des supporters ravis. Ils étaient une vingtaine hier en Corse. Réaction dans une demi-heure, ainsi que celle des joueurs et des supporters. La revue de presse, cette fois du côté des hebdos, avec Samuel Quignon, des Nouvelles de Sablé. Bonjour Samuel.
6: Bonjour Christelle, bonjour aux auditrices et bonjour aux auditeurs.
4: Ce matin dans les nouvelles, les calculs ne sont vraiment pas bons dans la commune, Samuel.
6: Le dernier conseiller municipal a tourné bataille de chiffres et disons que tout le monde n'a pas la même calculatrice. D'un côté, la nouvelle majorité municipale dresse un bilan qu'elle juge alarmant. De l'autre, l'ancienne équipe, aujourd'hui dans l'opposition, crie à la boulette monumentale. Selon eux, le tableau financier présenté aux Saboliens comporte une erreur de calcul à plusieurs millions d'euros, en cause des investissements qui auraient été comptabilisés 2 fois et donc à chaque fois recomptabilisés, donc ça fait boule de neige. Pour les anciens adjoints, la pilule a du mal à passer et on les comprend. Ils accusent la nouvelle municipalité de noircir le tableau pour les faire passer pour de mauvais gestionnaires et justifier ainsi leur future décision budgétaire. Même la facture de la passerelle fait débat, avec 500 000 euros de surcoût qui apparaissent mystérieusement selon l'opposition. Bref, entre erreurs techniques et stratégie politique, le torchon brûle à la mairie. L'opposition attend désormais une rectification officielle lors de la prochaine séance. France. Et pour information, nous avons également bien sûr contacté la mairie qui ne répond pas et qui a par ailleurs voté malgré tout le budget qu'elle annonçait catastrophique, ce qui laisse quand même penser que l'opposition a raison.
4: Merci Samuel, l'article est à retrouver dans les nouvelles de Sablé. On le dit, on le redit, donc à la une du journal de 8h, nous reviendrons sur ce match de football chaotique, mais bon, les joueurs le disent, les supporters le disent, on est en Ligue 1, mais certes, ce n'est pas officiel. Rappelons que la fin de match a été chaotique en raison de lancement de fumigène sur le bord du terrain, alors que les Sartois menaient 2-0. Donc normalement, on est en Ligue 1, mais ce n'est pas officiel. La commission de la Ligue doit maintenant valider. Si vous voulez réagir ce matin, appelez-nous, c'est ça l'idée.
0: Tout à fait, c'est ça. 02 43 29 10 10 pour nous donner votre joie, votre incompréhension. Voilà, toute réaction, on les prend et on dialogue ensemble ce matin sur Ici Mène. On passe à la météo.
4: Attention aux orages, on l'a dit hier, ils sont pas arrivés, mais je crois qu'aujourd'hui...
0: Aujourd'hui, on va se les prendre sur le coin du nez. Notamment pour le sud de Sarthe, cet après-midi, de vrais orages qui vont gronder entre Château-du-Loir, le Lude, la Flèche. Le reste du département aura lieu aussi, plutôt des averses orageuses. 17 degrés pour l'ensemble des communes, en minimal 16 degrés à Ciel-Guillaume et 18 en maximale entre Montfort-le-Génois et Conneray. Dans la soirée, ça va se calmer côté orage, mais on aura encore de la pluie, quelques averses qui vont durer sur la nuit et on démarrera la semaine un lundi matin encore pluvieux. Si vous êtes sur la route, ça roule bien à 7h35 un dimanche en Sarthe, c'est assez normal, mais si vous rencontrez une complication sur la route, vous n'hésitez pas à nous appeler encore une fois 02 43 29 10 10. Retour de l'info à 8h.
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0: De la musique, du contenu et de la bonne humeur. Pourquoi pas hocher la tête avec Julien Clerc. On écoute son titre Hélène.

0: Vous en pensez quoi de ce titre de Julien Clerc ? Hélène, ça rappelle des souvenirs à 7h39 sur Ici Mène. On est le dimanche et on passe cette matinée ensemble.
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0: 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Pour le moment, on retrouve Simon Peverelli et son iconique 72 secondes pour convaincre. Oui, c'est sa mission. Chaque matin sur votre radio Ici Mène à 7h40. Jeudi dernier, c'était sur le thème du rire.
2: C'est un clown qui est avec nous. Bonjour!
3: Eh oui, bonjour tout le monde! Regardez mon nez! Vous voulez des blagues rigolotes?
4: Oui!
3: Qu'est-ce qui est jaune et qui attend?
5: Jonathan!
3: Eh oui! Une autre! Comment est-ce qu'on appelle un boomerang qui ne revient pas? Un chat mort! Non, n'ayez pas peur les enfants.
4: Bon, j'arrête d'être clown, c'est un métier trop difficile. De toute façon, on peut plus rire de tout. Alors qu'en plus, c'est bon pour la santé, à tel point qu'on devrait se forcer à rire tous les jours. Rendons le rire obligatoire. Et j'ai 72 secondes pour vous en convaincre. Rire, c'est bon pour la santé, c'est pas moi qui le dis, ce sont les études. Il y a 10 ans tout pile, certains se souviennent encore du discours du président de la Confédération Suisse sur le sujet, le spécialiste du rire avec son dynamisme légendaire.
6: Rire, c'est bon pour la santé, selon un dicton populaire. Comme moi, vous en avez certainement déjà fait l'expérience.
4: Ah oui, ça s'entend, on sent le gros rieur, mais ce qu'il dit est encore vrai. La science le prouve, rire irait jusqu'à prolonger l'espérance de vie, parce que 1, ça diminue le stress grâce aux endorphines, 2, c'est bon pour votre cœur, puisque ça dilate vos vaisseaux et donc meilleure circulation du sang, et 3, en cas de fou rire, ça fait travailler pas loin de 400 muscles, donc en plus, c'est du sport, et je vous le parle même pas de l'effet positif sur le sommeil ou de l'amélioration de nos défenses immunitaires, tout indique les bienfaits du rire, alors que, rappelons-le, mécaniquement, c'est juste le résultat sonore et corporel d'une réaction chimique de notre cerveau qui s'active lorsqu'il trouve une info drôle ou positive. Les humains ne sont pas seuls détenteurs de cette capacité. On estime à 65 le nombre d'espèces animales capables de le faire. L'une des plus connues, le renard. Voilà, c'est tout mignon, et bien plus mignon que ceux qui pratiquent le yoga du rire, une discipline qui fait très peur mais qui est pourtant là aussi très bonne pour le corps. On a la chance d'en avoir pas mal en Sarthe, Le Mans, Sablé-sur-Sarthe, il y a du choix. Notre animateur Fabien Bric a essayé avec Noël Bélanger et franchement ça donne envie.
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4: Faites-vous aider, vous savez quoi? Nous aussi, on va essayer. Exercice du démarrage de rire.
0: Voilà.
4: Alors vous allez avec moi, on va faire démarrage, c'est parti. Allez-y. Voilà, c'est super, merci. Heureusement, le ridicule ne tue pas, mais le rire fait vivre plus longtemps. Alors vous aussi, il faut vous y mettre et j'espère que 72 secondes suffisent à vous en convaincre. Alors convaincu?
8: Non.
9: Carrément.
8: Non, carrément. Si, carrément. Trop génial. Vous pouvez remettre
0: la perruque.
8: Oui, la perruque et puis les lunettes qui sont bien, c'est parfait.
9: Et pour rire tous les jours, il suffit d'écouter Ici Mène.
8: Absolument. Et Simon Peverelli, l'ambassadeur du rire.
0: Demain, vous retrouvez Simon en direct dès la matinale à 7h40 pour son 72 secondes. 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On continue la matinale ensemble avec de la musique. Florent Pagny arrive dans les prochains instants.
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0: Je sais qui je suis, l'un des derniers titres de Florent Pagny. Vous écoutez Ici Mène, il est 7h47. Janine nous a appelé il y a quelques minutes pour nous signaler qu'il fait 14 degrés en ce moment à Écoma. Vous pouvez faire comme elle, nous appeler 02 43 29 10 10 et vous pouvez aussi nous partager votre ressenti du match d'hier soir du Mans FC, quasiment monté en Ligue 1. On attend vos appels. Chaque semaine, Benjamin Cuc, journaliste spécialisé de l'automobile pour votre radio ici, nous aide à rouler malin. Aujourd'hui, Benjamin, en pleine période de déclaration de revenus, on parle voiture et frais que l'on peut parfois déduire, car entre les frais kilométriques, le stationnement et certains frais professionnels, il y a plein de choses à connaître.
1: Oui, et il faut comprendre une chose très simple. Tout repose sur le choix entre forfait automatique et frais réels. Par défaut, l'administration applique un abattement de 10% sur vos revenus. Mais si vous utilisez beaucoup votre voiture pour aller travailler ou pour travailler, vous pouvez opter pour les frais réels. Et là, vous utilisez le barème kilométrique officiel, publié chaque année sur impots.gouv.fr, simulateur trait d'union barème trait d'union kilométrique. Ce barème dépend de la puissance fiscale de votre voiture et du nombre de kilomètres parcourus chaque année. Et surtout, il inclut tout. Carburant, entretien, assurance et même l'usure du véhicule. Concrètement, vous multipliez vos kilomètres par ce barème et vous obtenez directement le montant à déduire, avec une prime de 20% pour les rouleurs électriques. Résultat, plus vous roulez pour le travail, plus la déduction augmente. Et dans beaucoup de cas, c'est bien plus avantageux que les 10% automatiques.
0: Mais Benjamin, il y a aussi une subtilité avec le stationnement.
1: Oui, et c'est là que ça devient intéressant. On ne peut jamais déduire une amende, qu'elle soit d'excès de vitesse, d'un stationnement gênant ou une contravention classique. Mais avec le forfait post-stationnement, le fameux FPS, c'est un cas particulier. Depuis la réforme du stationnement, ce n'est plus une amende pénale, mais une redevance d'occupation du domaine public. Donc si ce FPS est lié directement à un déplacement professionnel, et si vous êtes aux frais réels, il peut tout à fait être intégré à vos frais déductibles.
0: Donc tout n'est pas déductible, mais il faut quand même garder les justificatifs, non ?
1: Exactement. La règle est simple, ce qui est une dépense professionnelle peut être déduit. Ce qui est une sanction ne peut pas l'être. Donc on garde les justificatifs, tickets de stationnement, frais de péage, factures, trajets, calendrier professionnel. Et surtout, on ne mélange pas les trajets personnels et les trajets professionnels. Si votre voiture coûte cher, elle peut aussi alléger un peu votre impôt. Encore faut-il connaître les règles et déclarer proprement. Bonne route.
0: Merci Benjamin Cuc. Et rendez-vous tous les week-ends avec vous à 7h06 avec vos conseils pour rouler malin. 7h06, c'est 7h50. Un peu de musique désormais pour rouler tranquille. Vous pouvez ouvrir la fenêtre, prendre un peu l'air tant qu'il ne pleut pas. On écoute Laura Branigan sur Ici Mène. 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

0: Self Control, un titre signé Laura Branigan sur Ici Men. Il est 7h54. 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On commence avec une première info. Pour les routiers qui nous écoutent, un restaurant rouvre ses portes. Un restaurant routier, évidemment. Il s'agit de l'Éternel. C'est situé à la Fontaine Saint-Martin sur l'axe Le Mans-la-Flèche. Et son nouveau nom, c'est le Magic. Vous pourrez y trouver deux plats du jour renouvelés quotidiennement et une promesse, des frites fraîches tous les jours. Oui, si vous n'êtes pas routier, vous pouvez évidemment y manger vous aussi. Le Magic, c'est à la Fontaine Saint-Martin. Les petits gestes ont leur importance. La Fédération départementale des chasseurs de la Sarthe nous invite à retarder la fauche de nos parcelles. Le but, pour protéger la faune sauvage. Ce conseil s'adresse notamment aux agriculteurs et aux propriétaires de grands terrains. Car oui, les hautes herbes permettent aux perdrix, faisans, canards et encore d'autres espèces de se reproduire et faire leur nid. Alors pour respecter ce déroulé naturel, il est préférable de couper ces hautes herbes à partir de juillet. On compte sur vous. Allez, tous en selle pour cette dernière info. Vous le savez, il est préférable d'utiliser un vélo pour se déplacer lorsqu'on en a l'occasion. C'est pourquoi la CETRAM, en partenariat avec l'association Carburpera, organise un stage vélo autour de la sécurité routière. Ce stage est programmé le lundi 18 mai et pour y participer, il faut vous inscrire auprès de la CETRAM. Vous avez jusqu'à mercredi. Alors pour les personnes intéressées, ne tardez pas. Vous écoutez Ici Men, il est 7h55. Pourquoi pas revivre ensemble le premier but vécu hier sur l'antenne Ici Men. C'est Max Martin qui le commentait en direct du stade Furiani. On écoute.
1: Le corner pour Le Mans, tapé par Callot dans la tête, au gilet crossé. Et but ! Ouverture du score ici. Erwan Kola qui reprend ce deuxième ballon. C'était une tête de Quarchi, il me semble. 1-0 pour Le Mans, ici à Furiani, 17e minute de jeu. Et qui vient poser une clim monumentale ici à Furiani.
0: Et les émotions de Max Martin aussi, c'était à la 16e minute. On vous détaille ce match à chaque heure et à chaque demi-heure. Avec vos informations, on retrouve Christelle Caillou dans les prochaines minutes.
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Tant qu'il y a des chansons dans sa guitare, Julien continue sa croisière musicale. Ses dernières compositions résolument folk explorent le temps qui passe. À écouter avec une chemise à carreaux, la vitre baissée, une main sur la portière.

0: Éléonore, Julien Daniel. 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
2: 7h57, il est l'heure de faire marcher nos zygomatiques. L'humour en tube par Fred Ballard, c'est maintenant. Quand on parle de charge mentale, on pense toujours à celle des femmes qui dépasse de loin celle des hommes. Et dans l'humour en tube, Fred Ballard le confirme. Les hommes et les femmes n'ont pas le même rythme ni le même fonctionnement.
3: Les femmes sont subtiles. Elles viennent souvent un matin, avant le café. Tu n'es pas encore prêt à affronter le monde que elles surgissent.
4: Les femmes portent le monde, donc forcément déjà, elles se lèvent plus tôt le dimanche et quand elles réveillent délicatement leur conjoint, c'est pour une bonne raison.
3: Coucou mon chéri, le bidou, elle fait genre, elle n'a pas prévu ce qu'elle voulait dire et faire depuis 2 semaines. Tu prendras bien une petite tranche de brioche et nous, bon, monsieur de la brioche. Et quand t'es à la 4e tranche bien tartinée, c'est là qu'elle fera. Et qu'elle te suggère de faire quelque chose. Et si jamais tu oses dire non, ça nique l'ambiance de la maison pendant 120 ans. C'est vrai ou pas?
4: Alors, sur les 120 ans, on est peut-être un petit peu généreux, mais Edgary va mis le doigt et la vanne sur une spécificité féminine. Nous n'aimons pas voir les hommes en position horizontale quand nous sommes déjà à la verticale depuis 3 heures. Mais les garçons, eux aussi, ont un rythme de vie qui leur est propre.
5: Bah, ça a toujours faim, les garçons. Toujours faim, n'importe quelle heure. T'as faim?
6: Ouais.
5: La nuit, t'as faim?
6: Ouais.
5: Et quand tu leur demandes qu'est-ce que ça veut manger, les garçons, ça veut toujours manger la même sauce. De la viande et des patates.
4: Voilà, et forcément, quand on ne se nourrit que de barbac et de féculents, le rythme est plus lent quand il s'agit de monter une bibliothèque. Mais bon, gardons espoir, un petit fou rire nerveux, et ça repart.
2: Fred Ballard pour l'humour en tube, un rendez-vous dispo en replay sur votre application ici. Il est 7h59, dans quelques instants, vos informations. On va tout connaître du match d'hier soir, Le Mans FC face à Bastia. On est quasiment en Ligue 1, vous allez voir.
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2: Excellent réveil à l'écoute de votre radio locale, il est 8h. Christelle Caillot, on est en Ligue 1, les supporters le disent, les joueurs du Mans FC aussi, mais ce n'est pas encore officiel.
7: Et oui, car la fin de match a été compliquée et même décevante, on va le dire, hier soir pour le Mans FC à Bastia au moment de fêter la montée en Ligue 1. Tout simplement parce que c'est lors de cette 34e journée de Ligue 1 à Bastia, qui allait s'achever sur une victoire des Sartois 2-0 et donc une montée en Ligue 1 pour les Manceaux, le match a en fait été interrompu avec des jets de fumigène et de pétards par les supporters corses à quelques minutes de la fin de la rencontre. Alors même si la victoire et la montée ne sont pas officielles, les supporters et les joueurs sont ravis. Max Martin nous fait vivre l'après-match en Corse.
8: Une fin de match chaotique, une rencontre arrêtée avant le coup de sifflet final, mais la vingtaine de supporters qui a fait le déplacement en Corse pour assister à cette dernière journée s'en fiche.
9: On est en Ligue 1.
8: Bastien, écharpe sang et or sur les épaules, supporte Le Mans depuis toujours.
10: On est heureux comme jamais, c'est incroyable, ça fait 16 ans qu'on attend. Franchement, on a tous les larmes aux yeux et quand la fin est arrivée, on était juste émus. Je crois qu'on réalise même pas en fait ce qui nous attend l'année prochaine, c'est trop beau de retrouver ça quoi. Promu et en Ligue 1. La même année, bordel.
8: Et ce n'est pas l'avant-centre du Mans FC, William Arouz, qui va dire le contraire.
11: Moi, je suis heureux, j'ai l'impression d'être dans un rêve. Il y a quelques temps, j'étais en N3. Et maintenant, je sais pas quoi dire. N3, il y a moins d'un an, Ligue 1, dans pas longtemps. Je sais pas, j'espère que je rends heureux tout le monde, les supporters, ma famille, mes amis, et j'espère qu'il se passera de belles choses pour la suite.
8: Une soirée historique pour le Mans FC qui se termine par une très belle image. Les joueurs viennent serrer la main au Manceau, confinés dans le parquage visiteur à cause des débordements des supporters corses.
7: Max Martin qui parle tout doucement, on n'a pas l'habitude, hein, il n'ose pas le dire qu'on a gagné.
2: Alors concrètement, Le Mans n'est pas officiellement en Ligue 1, mais les supporters ont déjà fêté la montée au Mans.
7: Oui, plus de 500 personnes dans les rues du centre-ville, notamment dans le secteur de la place de la République hier soir. Réaction des supporters recueillis par Julien Penaud.
12: Honnêtement, j'ai pas les mots, j'ai les larmes aux yeux. Ça fait plus de 10 ans qu'on attend ça. On a connu les bas-fonds du championnat de France. Là, on monte en Ligue 1. C'est...
13: On est en Ligue 1.
14: À la base, on n'espérait même pas une montée en Ligue 1, on espérait le maintien. Aujourd'hui, on se trouve à célébrer une montée en Ligue 1, c'est complètement fou ce qui se passe.
15: Je croyais pas du tout, ça fait des années
6: qu'on suit notre club. Ah, on était en national, en CFA.
9: Il y a un an et demi, on tapait Villefranche.
13: Alors là, c'est pas tout à fait fini. Non, mais...
9: on s'en fout du score, en fait.
15: Bon, dommage pour la fin du match, parce que bah, ça gâche le plaisir. Bah, en fait, ils ont, au deuxième but, il y a eu des pétards qui ont été jetés sur le terrain. Et notre gardien a été bah, presque touché par les pétards. Donc, ils ont été obligés d'interrompre le match. Et là, du coup, on attend toujours la décision. Mais on va monter dans tous les cas.
7: Ils ont de la voix, hein, les supporters du Mans en Sarthe. Ils étaient un peu plus discrets hier soir en Corse. Les réactions des supporters en vidéo, en photo, c'est à voir et à revoir et à entendre sur notre site internet. Concrètement, on le répète, la victoire n'est pas validée. Hein. La commission de discipline doit prendre en fait une décision provisoire qui doit tomber dans les 48 à 72 heures après le match. Puis une décision motivée quelques jours plus tard. Le Mans FC est quand même quasi assuré hein, de monter en Ligue 1 grâce à sa deuxième place en Ligue 2. Cela faisait 16 ans que les 100 et or n'étaient plus dans l'élite du foot français après une montée à l'issue de la saison. C'était 2009-2010. En tous les cas, cette victoire, bien que non officielle, il y a eu quelques débordements au Mans hier soir, en plus des fumigènes qu'on a vus sur la pelouse et l'interruption du match à Bastia. Plusieurs groupes de jeunes sont montés sur des voitures pour sauter sur le capot, avenue Pierre-Mendès-France au Mans. Il y a eu aussi quelques tirs de mortier place de la République. Parallèlement, le trafic des bus et des deux lignes de tram de la gare jusqu'à l'université a été interrompu à partir de 22h. De gros moyens pour un incendie dans un bâtiment industriel désaffecté à la Suze sur Sarthe. Le feu a pris cette nuit peu avant 3h du matin. Un bâtiment situé route de Rupland. 43 pompiers sont mobilisés avec 11 véhicules et 3 lances. Ils sont toujours sur place. Un bâtiment industriel désaffecté, nous a dit la gendarmerie.
2: L'actualité en Sarthe, c'est aussi le Grand Prix de France moto.
7: Et oui, on l'oublie un peu hein, par rapport au football. Mais c'est l'Italien Francesco Bagnaia qui va partir en pole position cet après-midi. En revanche, l'Espagnol et champion du monde Marc Marquez est forfait en raison d'une chute hier lors de la course du sprint. Il est passé par-dessus sa moto en fin de course et souffre d'une fracture au pied droit. Il va être opéré dans les prochains jours à Madrid et ne pourra pas participer au Grand Prix de Barcelone. Au Mans, le Grand Prix, c'est aussi un village avec une centaine de stands tout au long du week-end, dont celui d'une collection de combinaisons de pilotes. David Roger a 50 ans et c'est un véritable passionné. Il a des combinaisons pour tous les goûts et pour toutes les générations, Jules Jouet.
16: Au milieu des combinaisons, Anita, ancienne motarde en compétition, se remémore ses plus beaux souvenirs de course.
17: Je retourne en arrière, c'est mon époque tout ça. Et il y a des noms qui me parlent en fait, parce que c'est l'époque où je venais aussi encore, déjà au Grand Prix de moto.
16: C'est la première fois que vous voyez autant de combinaisons?
17: Ah ouais, c'est génial. Moi, je trouve ça génial de nous faire retourner en arrière. C'est sympa comme tout.
16: D'un côté, les vieux cuirs de l'époque, d'une seule couleur, et de l'autre, des plus récents, plus flashy, avec plus de sponsors et surtout plus de protection.
18: C'était chouette, mais c'était dangereux quand même. Hein.
16: Patrick Plesson, troisième au championnat du monde en 1978 et 1979, a toujours des frissons lorsqu'il voit son ancienne combinaison.
18: Bah, je me dis qu'on était fous parce que c'était vraiment aller au suicide, hein, parce que les combinaisons étaient pas très sécurisées. Bon, bah, c'était l'époque, on savait pas que les airbags arriveraient un jour et c'est la passion qui nous animait, quoi, mais on réfléchissait pas beaucoup, c'est sûr. Hein.
16: C'est aussi la passion qui anime David Roger, collectionneur et propriétaire de ces cuirs comme il les appelle.
19: Je suis passionné par la moto et plus particulièrement par la compétition moto. J'ai commencé ce projet de rassembler des pilotes et de faire vivre ça sur des expositions avec des événements tels que les salons, les compétitions moto.
16: Prochaine exposition pour David Roger aux 8 heures de Spa Moto en Belgique les 5 et 6 juin. Il y apportera 80 combinaisons de pilotes d'endurance.
7: Et vous pouvez voir cette collection dans le village jusqu'à 11h ce matin. L'exposition fermera ensuite ses portes pour le Grand Prix. Départ à 14h. Prudence en tous les cas sur la route et notamment autour du circuit. Un accident a fait un blessé grave en début d'après-midi au Mans hier, avenue Rubillard. C'est un motard qui a été grièvement blessé. Il est le seul impliqué et a été transporté à l'hôpital du Mans. 9 pompiers et 3 véhicules sont intervenus sur place. Un week-end sportif qui a bien réussi aussi aux basketteurs du MSB. On retiendra la victoire des Sartois 88 à 85 à Saint-Quentin dans l'Aisne hier soir. Prochain match samedi prochain avec la réception de Limoges. Et puis 250 personnes mobilisées pour défendre l'Europe et la journée de l'Europe, c'était hier après-midi à La Flèche. Le cortège est parti de Port-Luneau pour rejoindre l'Amérique et a retrouvé sur le fronton le drapeau de l'Union Européenne. Le maire RN Romain Lemoigne l'avait retiré, ce qui avait provoqué la colère d'une partie des habitants. Les manifestants ont d'ailleurs accroché des petits drapeaux européens sur les grilles de l'hôtel de ville sans faire de dégradation, nous ont dit les gendarmes. Les orages arrivent en Sarthe à Lilian.
2: Les orages arrivent, il ne pleut pas encore au Mans, mais ça ne va pas tarder, hein, de ce que m'indique la météo de mon téléphone. Ça devrait arriver dans 10 minutes. Hein, la pluie sur le Mans est s'intensifier tout au long de...
7: Top chrono. Alors.
2: Ouais, c'est ça, vraiment tout au long de la matinée. Et ce, sur toute la Sarthe. Hein, des orages, même cet après-midi, des gros orages pour le sud Sarthe, le Lude, la Flèche, Château du Loir sont concernés. Et pour le reste du département, ce sera plutôt des averses orageuses avec 17 degrés côté température, une minimale à 16 degrés du côté de Ciel-Guillaume, Fresnay-sur-Sarthe et 18 degrés en maximale pour Montfort-le-Génois ou Conéré. Et pour la soirée, pour la journée de demain, autant pour moi, on reprendra la semaine encore avec de la pluie demain matin, mais normalement ça se dégagera sur l'après-midi. Si vous êtes sur la route actuellement, quelques ralentissements déjà aux abords du circuit Bugatti, c'est le cas au sud du Mans, rue de Laigné ou encore sur la départementale numéro 323 du côté d'Arnage, et beaucoup d'axes de fermés et des déviations autour du circuit Bugatti. Merci de nous écouter, vous pouvez nous appeler au 02 43 29 10 10 pour nous donner votre météo et votre ressenti sur le match d'hier soir.
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2: Très bonne matinée, si vous venez de nous rejoindre, vous écoutez Ici Mène. Dans 3 minutes, on vous fait gagner 2 places pour accéder au festival Le Mans fait son cirque. Pour l'instant, Bachung.

0: Alain Bachung, Osez Joséphine, si vous avez écouté l'émission Portrait hier entre 11h et midi, vous savez que c'est un titre favori de Jean Le Moreau.
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0: On peut vite être fasciné quand on s'intéresse aux métiers d'autrefois, aux pratiques qui n'existent plus aujourd'hui. Et c'est à ça que sert la fête des vieux métiers et de l'artisanat de Montfort-le-Génois. Elle a lieu aujourd'hui et nous serons en ligne avec le président de l'association d'ici quelques minutes. Mais pour l'heure, on a deux places pour vous, pour le festival Le Mans fait son cirque. Avec ces deux places, vous pourrez évidemment accéder à l'ensemble des animations, mais en plus accéder à un spectacle Imaka. Ici peut-être. C'est un spectacle autour de l'acrobatie, des trampolines, de l'équilibre, le tout dans un décor de banquise. C'est à aller voir en famille hein, et c'est pour tous les âges. Alors pour tenter de remporter ces deux places, il faut répondre correctement à la question suivante. Lequel de ces deux films se passe dans l'univers du cirque ? Nos jours heureux ou bien Chocolat ? Deux films avec Omar Sy en tête d'affiche, Chocolat ou Nos jours heureux, lequel de ces deux films se passe dans l'univers du cirque? Vous nous donnez la bonne réponse en nous appelant au 02 43 29 10 10. Bonne chance.
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0: 8h13, le retour de Christelle Caillot en studio, c'est l'heure de Vie Numérique, Vie Privée.
7: Oui Lilian, et ce matin on vous dit comment nos données de santé sont protégées, les explications de Valentine Lethès après plusieurs fuites de données massives dans le secteur. Valentine.
8: Des dizaines d'hôpitaux piratés chaque année, l'attaque il y a quelques mois d'un logiciel utilisé par les médecins, voilà à quel point nos données de santé, des données sensibles, sont précieuses. Elles font donc l'objet d'une double réglementation pour assurer leur protection. Le règlement européen sur la protection des données, d'abord le fameux RGPD qui impose à ceux qui les traitent et les collectent de mesurer les risques et de mettre en place une protection en conséquence. Puis le droit français, beaucoup plus précis. Pour toute information collectée dans le cadre d'un parcours de soins à l'hôpital ou par un médecin, dès qu'elles permettent de vous identifier, par exemple si Madame Dupont prend du Doliprane pour des migraines récurrentes, ces données sont obligatoirement stockées sur un serveur certifié HDS pour hébergeur de données de santé, la garantie d'un haut niveau de sécurité et d'une localisation du serveur dans l'espace économique européen.
7: Mais est-ce que c'est fiable à 100% Valentine ?
8: Obtenir cette certification coûte cher et prend du temps. Si un serveur la possède, vous n'aurez donc pas de mal à le savoir. Mais ça ne protège pas nos données du risque d'ingérence étrangère, prévient la CNIL, la Commission nationale de l'informatique et des libertés. Je vous donne un exemple. Si une société stocke en France des données sur un serveur HDS, mais que sa maison mère se trouve aux États-Unis, eh bien l'administration américaine peut exiger l'accès à ces données, peu importe où elle se trouve dans le monde. Voilà pourquoi la France a justement fait le choix de se séparer de l'américain Microsoft pour son projet de Health Data Hub, le stockage de données de santé pour la recherche médicale.
7: Valentine Lethès, merci. Pour en savoir plus, rendez-vous sur ici.fr, page Vie numérique, Vie privée.
0: On vous retrouve à 8h30, Christelle, pour le retour de l'information. Et de votre côté, vous pouvez toujours nous appeler pour tenter de remporter deux places pour l'un des spectacles de la programmation Le Mans fait son cirque. Il suffit de répondre à cette question. Lequel de ces deux films se passe dans l'univers du cirque? Nos jours heureux ou Chocolat? 02 43 29 10 10. Il vous reste 3 minutes pour jouer. Ça nous laisse le temps d'écouter Vanessa Paradis sur Ici Même.

0: Vanessa Paradis avec Les Épines du Cœur sur Issimène, un titre issu de son dernier album Le Retour des Beaux Jours. C'était sorti fin 2025. 8h18 et c'est Isabelle qui est avec nous. Bonjour Isabelle.
1: Bonjour à tous.
0: Vous êtes avec nous pour tenter de remporter deux places pour ce spectacle de la programmation Le Mans fait son cirque. Le spectacle s'appelle Imaka, ici peut-être. C'est un spectacle d'acrobatie très poétique, très féerique à aller voir en famille. C'est quelque chose que vous faites régulièrement, d'aller voir des spectacles de cirque?
1: Ben, j'aime bien ça, oui, en effet.
0: Ouais, oui, vous y allez avec...
1: Vous y allez avec qui? Bah écoutez, ce sera l'anniversaire de mes petites voisines, donc on a prévu une journée sortie, on fait ça d'habitude, donc ce serait bienvenu, ouais, ce serait très bien de partager ça avec elles.
0: Bah alors pour ça, il faut remporter les deux places, et pour les remporter, il faut répondre correctement à la question, lequel de ces deux films se passe dans l'univers du cirque, Nos Jours Heureux ou Chocolat?
1: Alors je pense que c'est Chocolat.
0: Eh bien vous pensez bien Isabelle, c'est une super bonne réponse, les deux places sont pour vous.
1: Super, bah, je suis ravie de commencer la journée comme ça, c'est un bon dimanche qui commence.
0: On commence un dimanche matin, 8h19, on gagne des places pour aller voir un spectacle de cirque, la vie est belle.
1: Bah oui, ouais, ça commence bien. Super, je vous remercie beaucoup, c'est vous qui nous permettez ça, c'est parfait.
0: Bah, c'est moi qui vous remercie Isabelle pour votre sourire et votre bonne humeur, excellente journée à vous.
1: À vous aussi.
0: Merci beaucoup. Au revoir. À la prochaine sur Issimène. Ça se passe en Sarthe ce week-end, la fête des vieux métiers et de l'artisanat à Montfort-le-Génois. La 45e édition, c'est aujourd'hui. Et pour présenter la fête, nous sommes en ligne avec le président Fabrice Deschamps. Bonjour Fabrice.
2: Bonjour.
0: Ça fait quasiment un demi-siècle que vous mettez les vieux savoir-faire en lumière. Pourquoi c'est si important de garder cette transmission ?
2: Bah écoutez, la fête des vieux métiers, je dirais, s'inscrit dans la tradition des fêtes de village. Et donc c'est important d'essayer de conserver ces fêtes qui sont des moments forts de nos différentes communes. Donc on contribue à notre modeste niveau, à perpétuer cette de Montfort qui a été créée, effectivement, ça fait quasiment 50 ans, 1978.
0: Là, j'imagine que vous êtes déjà sur le terrain en train de tout préparer.
2: Donc là, effectivement, on est sur le terrain, on est en train de faire les dernières finitions. Alors, il y a peut-être qu'il y a un peu de bruit environnement. Je suis à côté des oies, comme cette année, s'il y a un spectacle d'oies, peut-être que vous entendez les oies dans le fond.
0: J'aurais adoré, mais on ne les entend pas. Est-ce que Fabrice, vous pouvez me citer plusieurs vieux métiers que l'on trouvera aujourd'hui sur la fête?
2: Qu'est-ce que vous avez trouvé comme vieux métier? Alors je regarde les gens qui sont déjà arrivés. Vous allez trouver des souffleurs de verre. On a un souffleur de verre qui est un métier d'art. On va trouver des tourneurs sur bois. On va trouver un sculpteur sur bois également, quelqu'un qui fait des créations en bois. On doit avoir, je regarde à nouveau, des gens qui font du cuir. On va aussi avoir de la céramique. Des gens qui font de la rénovation d'anciens meubles. Voilà, je vous en cite quelques-uns. En fait, au total, on a 70 artisans. Donc là, c'est difficile de tous les citer de mémoire. Mais la liste est longue.
0: Fabrice, si je vous demande votre vieux métier coup de cœur, que vous affectionnez particulièrement, qu'est-ce que vous nous répondez?
2: Celui que j'affectionne. Alors, je vais faire des jaloux.
0: Allez-y.
2: Je vais faire des jaloux. Pour moi, un des anciens métiers vraiment magiques, c'est souffleur de verre. Souffleur de verre, il y a quelque chose, la matière a un côté un peu. Je dirais effectivement magique. On a du mal à voir ce que va devenir le verre. Donc moi, j'aime beaucoup le souffleur de verre. Et il y a également dans mon autre coup de cœur, il y a un sculpteur sur métal qui malheureusement cette année est malade. Il a pas pu venir. Il nous a informé avant-hier. Mais c'est également un vieux métier que je trouve. Que je trouve vraiment passionnant.
0: C'est vrai que souffleur de verre, j'avais eu l'occasion quand j'étais petit de voir une démonstration. C'est assez intriguant et féerique à voir, de voir cette matière rouge très chaude qui se solidifie très rapidement. Pour conclure, Fabrice, au programme de la journée, il y a aussi deux spectacles autour du monde animal.
2: Exactement. Donc, comme je vous disais, on a un spectacle de dressage d'oies. Donc là, il y a un troupeau d'oies, on aura une trentaine d'oies qui vont déambuler avec leur maître sur le terrain. Et puis, trois fois dans la journée, une fois ce matin et deux fois cet après-midi, on va voir un spectacle de rapaces avec des aigles.
0: Ça donne très envie. La fête des vieux métiers et de l'artisanat, c'est à Montfort-le-Génois. Ça commence à 10h et l'entrée est affichée à 5 euros. Fabrice Deschamps, merci beaucoup d'avoir été avec nous.
2: Je vous remercie.
0: Et si vous venez de nous rejoindre, vous écoutez Ici Mène, votre radio locale. Pour connaître tous les détails et enjeux de cette quasi-montée en Ligue 1 des 100 et or, restez bien avec nous. Toute l'info arrive à 8h30 dans 7 minutes. Pour l'instant, on écoute.

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1: Vous aviez peut-être prévu d'aller danser aujourd'hui à la Visitation au Mans. L'événement Sunday Vibes, qui devait se tenir dans l'ancien couvent du centre-ville Manceau, est reporté. Oui, on retrouvera tout de même les DJ, les stands de tatouage et les strass dentaires sur une autre date, le dimanche 31 mai. Si vous aviez déjà acheté votre place, elle sera valable sur cette nouvelle date. Pour les habitants d'Arnage qui nous écoutent, votre ville compte un point de collecte supplémentaire pour le tri sélectif. C'est l'initiative d'un papa de la commune, Benoît Monin. C'est le troisième point de collecte de ce type qu'il met en place. Ce dernier se trouve dans la salle l'éolienne. Et pour conclure, une idée de sortie, la 45e édition de la fête des vieux métiers et d'artisanat se tient aujourd'hui à Montfort-le-Génois, plus précisément à l'espace du Pont Romain. Sur place, plus de 80 artisans. L'entrée est à 5 € et c'est gratuit pour les moins de 16 ans. Alors allez y faire un tour.
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3: Jusqu'à 10h, le rendez-vous témoignage ici mène. On vous propose les bons moments des dernières émissions. C'est un direct qu'on vous propose. Vous répondez à la question du jour du lundi au vendredi entre 9h et 10h, le samedi, le dimanche matin. Une sélection des dernières émissions. Comment définiriez-vous vos relations avec vos frères et sœurs? On va entendre Mike Christine dans un instant. Vous avez témoigné en direct en présence d'Héloïse Junier, autrice de Frères et sœurs, une histoire de complicité et de rivalité. C'était aux éditions Les Arènes. On s'est aussi, durant ce direct, adressé aux parents avec cette question essentielle. Quelle est la bonne attitude des parents quand il y a une dispute ou une bagarre entre frères et sœurs? Héloïse Junier avec Arthur Palumbo.
4: Alors la posture idéale, elle a été très documentée. Alors la bonne nouvelle, c'est qu'elle est assez simple à comprendre. La mauvaise nouvelle, c'est qu'elle est très dure à appliquer. C'est surtout qu'il faut se réguler en tant qu'adulte. Mais la posture, en fait, elle est assez simple. C'est-à-dire que quand deux enfants se disputent, déjà on va quitter cette position de médiateur, de qui a tort, qui a raison, et on va plus rentrer dans une position, de justicier du qui a tort, qui a raison, et on entrera plus dans une position de médiateur. C'est-à-dire que personne n'a tort, personne n'a raison, et c'est dur parce que parfois on a cette idée en tête que qui a tort, qui a raison. Faut quitter l'idée. Première. Et là, on va essayer de mettre du lien entre nos enfants et profiter, mais vraiment quel que soit l'âge. Donc, s'ils sont jeunes, par exemple, cas de figure très pratico-pratique, on se met à hauteur de l'enfant, des deux enfants, on va mettre, par exemple, une main sur les deux épaules, les deux corps d'enfant, et là, on essaie de mettre des mots sur ce que chacun ressent. On reverbalise ce qu'ils ont ressenti en disant, voilà, toi, tu sens que t'es très en colère, toi, t'as dû avoir très peur, voilà, etc. On remet des mots sur chacun. Et là, on va essayer de trouver un compromis qui convienne aux deux enfants. Et en fait, le saint graal de cette histoire, c'est super dur à atteindre, c'est que les deux enfants ou deux adultes, qu'importe, sortent du conflit avec la sensation d'avoir été traités avec équité. Ça, c'est le saint graal, ce qui fait que chaque conflit peut rapprocher les liens entre les enfants, ou au contraire les distendre. Tout dépend comment aussi on réagit en tant qu'adulte. Voilà, ça c'est c'est simple en théorie, c'est dur en pratique.
5: Oui, naturellement, mais la clé, vous l'avez dit, c'est d'accueillir ses émotions, d'accueillir tout ça pour créer une relation de confiance avec son frère et sa sœur, et une belle relation. Peut-être comme Marie-Christine qui nous reçoit. Bonjour Marie-Christine.
6: Bonjour Arthur, bonjour madame.
5: Alors, vous avez un frère, une sœur, Marie-Christine?
6: Alors, j'ai un frère aîné et j'ai une petite sœur, oui, qui a plus de 60 ans quand même. Et moi, je suis au milieu.
5: Donc, à la fois grande et petite sœur, statut particulier.
6: Voilà, c'est ça.
5: vous assurez comment vous avez une relation, j'imagine, qui est forcément hyper différente entre votre frère et votre sœur?
6: Non, c'est à peu près pareil. Hein. Enfin, je les aime autant. Bon, ils sont assez loin, donc on se téléphone. Avec mon frère, on se téléphone régulièrement parce que il habite dans le Gard, donc c'est pas
5: la porte à côté, en effet.
6: Et j'ai ma petite sœur qui habite en Espagne.
5: Donc, oui, encore. Ah oui, c'est encore moins.
6: Alors,
5: la porte à côté.
6: On se fait des visios et bon, on se retrouve au moment des grandes vacances. Et puis là, elle est en retraite depuis le début de l'année, donc on va faire un petit voyage. Enfin, c'est un séjour de 8 jours en Normandie.
5: Un très beau programme
6: là-bas.
5: Eh ben, en tout cas, un très beau programme. Eh ben, on vous souhaite en tout cas un beau voyage. Et merci d'avoir été avec nous, Marie-Christine.
6: Merci Arthur, et je souhaite une bonne journée à vous et à toute l'équipe.
5: Et merci beaucoup.
6: Au revoir, madame.
5: Et une très belle journée également, Marie-Christine.
6: Merci.
5: Et Louise, on le voit, hein, vraiment, c'est la clé aussi d'avoir ces petits moments de communion. C'est pas, alors, on voyait avec Marie-Christine l'exemple de voyage, mais ça peut être aussi des occasions toutes simples au quotidien de recréer du lien, et ça peut, j'imagine, améliorer les relations.
4: Oui, tout à fait. En fait, vraiment, en gardant sa tête, on garde, pardon, cette idée que plus on passe du lien, plus on passe du temps avec son frère ou sa sœur, plus le lien peut être bénéfique. C'est que généralement, nos enfants s'entendent mieux des fois en vacances, quand ils passent beaucoup de temps ensemble, que quand ils sont à l'école, ils passent moins de temps ensemble. Les frères et sœurs adultes, plus ils passent de temps ensemble, des cousinades, des vacances, des réunions familiales, plus je sais pas, ça va resserrer le lien. À moins qu'il y ait des gros conflits, bien évidemment. Oui. Mais oui, c'est favorable, tout à fait.
3: Héloïse Junier, autrice de Frères et Sœurs, une histoire de complicité et de rivalité, c'est à lire aux éditions Les Arènes. Le rendez-vous témoignage continue. Les bons moments dernières émissions, dans un instant, vos témoignages à cette question, est-ce que vous aimez danser? Ce sera après justement un titre qui permet de danser, ABBA, Waterloo, sur Ici Même.

0: Abba avec Waterloo sur votre radio ici même. Jusqu'à 10h, on rembobine le rendez-vous témoignage, les bons moments des dernières émissions. Est-ce que vous pratiquiez une danse? Est-ce que vous aimez danser? 11 millions de Français dansent régulièrement, vous avez témoigné en direct. On va entendre Dominique dans un instant. Notre invité Fabrice Louvet, un Sartois passionné de danse. Il danse depuis l'enfance. La danse qui vous a permis, Fabrice, d'exprimer votre sensibilité à une époque où un enfant n'avait pas toujours cette possibilité. Vous êtes un enfant, un ado des années 70.
1: Oui, voilà, c'est ça, dans les années 70. Encore une fois, pour un garçon, c'était pas facile. Mais ça a été aussi à la fois une façon de refuser les injonctions, une façon d'affirmer sa place. Et ça a été un long combat, mais je suis heureux de voir qu'aujourd'hui, ça ne l'est plus ou ça l'est moins, en tout cas.
0: Oui, c'est ce que nous disait Kevan il y a une dizaine de minutes. Kevan, 15 ans, qui est né au Mans et qui est en classe études danse à Angers aujourd'hui. Dominique est avec nous. Bonjour Dominique.
2: Bonjour Fabien.
0: Vous habitez Le Mans, on est ravis de vous avoir en direct ce matin. Votre danse, c'est la country, c'est bien ça Dominique,
2: ça,
0: vous me le confirmez?
2: Ah oui, tout à fait. Oui.
0: À quel moment la country est-elle entrée dans votre vie, Dominique?
2: Alors, un moment où j'avais des gros soucis de dos, et du coup, je me suis dit, tiens, je vais essayer ça, ça n'a pas l'air trop compliqué. Donc maintenant, ça fait 16 ans que je pratique la country.
0: Et oui, là je me tourne vers Fabrice Louvet, ça permet de rester en forme aussi la
1: ouais,
0: danse.
1: Exactement, exactement. Et même je dirais, moi il y a des fois où on doit aller danser, il y a des répétitions, je me sens fatigué, mais dès que la musique est lancée et qu'on danse, plus de fatigue, plus mal nulle part, c'est une vraie thérapie.
0: Ouais, c'est une thérapie aussi pour vous Dominique, quand la musique démarre, nous dit Fabrice Louvet, on oublie tout. Est-ce que c'est le cas aussi quand les airs de country résonnent dans la sono quand vous faites de la danse country?
2: C'est exactement ça.
0: Est-ce que c'est facile de retenir les pas? Ça, c'est un truc, moi, j'ai un petit peu de mal quand je danse. C'est pour ça que je danse un peu spontanément sur du disco, des trucs comme ça, parce que dès qu'il faut des figures un peu imposées, ça m'est difficile, je pense notamment au rock. Qu'en est-il, Dominique, de l'apprentissage des différents pas en danse country? C'est la danse en ligne, hein, c'est ça?
2: Oui, c'est ça. Ça peut être en ligne ou en partenaire. Après, il y a différents styles. Mais oui, après, c'est pas si compliqué que ça. Par contre, ce qu'il faut, c'est pratiquer régulièrement.
0: Alors,
2: en fait, c'est comme tout, à force de pratiquer, les pas rentrent, on les fait aisément et on se pose plus de questions.
0: Oui, on assimile les pas grâce à la pratique régulière, justement. Vous,
2: voilà.
0: C'est combien de fois par semaine la country?
2: 2 voire 3 fois.
0: D'accord. Vous pratiquez dans quel club? Vous pratiquez dans quelle salle, Dominique?
2: Donc, je pratique au CLD 72 et il est situé rue du Spoutnik au Mans.
0: Oui, c'est l'ancien CE Renault, hein, c'est ça?
2: C'est ça, tout à fait.
0: Est-il vrai qu'on pourra bientôt vous voir danser à Guesselard, Dominique?
2: Exactement, en espérant que le temps soit avec nous, ce week-end, le 9 et 10 mai. Donc il y a des danses, en fait tout le monde peut danser, hein, de n'importe quel club de France, voilà. Mmh. Et il va y avoir des food trucks, des exposants, des voitures américaines, enfin bon, c'est un mini-festival, on va dire.
0: Bon, vous faites la promotion ce matin, et parmi les animations, il y a la danse country avec Dominique et son club. Rappelez-nous le nom de votre club, Dominique, pour conclure.
2: Le CLD 72.
0: CLD 72, il y a Claudine qui nous écrit, elle fait aussi de la danse en ligne, et elle nous dit c'est le bonheur. Vous confirmez, Dominique, c'est le bonheur la
2: tout danse? Tout à fait, exactement. C'est un bon moment de partage et de convivialité entre tout le monde.
0: Merci Dominique d'avoir été avec nous. Bonne journée.
2: Est-ce que je peux faire juste une petite publicité?
0: Allez-y.
2: Alors, il y a les Mancelles Solidaires qui organisent justement le 7 juin une action caritative. Donc, c'est de la danse country et ça se situe à Coulaines, à la salle du COSEC. Donc, n'hésitez pas à venir nous rejoindre.
0: Dominique qui habite Le Mans et qui est passionnée de danse, elle l'a dit en direct sur Ici-Mène, ici.fr pour écouter tous les témoignages à ce sujet, ce direct consacré à la danse, c'est quand vous le désirez, on replay. Dans un instant, de nouveaux témoignages, la question, comment avez-vous surmonté la perte d'un être cher? On revient après d'Allemagne, Patricia Cass dans une minute sur Ici-Mène.
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2: À 10h, un point sur l'actualité locale. Avant cela, on écoute les meilleurs moments du rendez-vous témoignage d'ici même. Comment avez-vous surmonté la perte d'un être cher? Vous avez témoigné en direct. On va entendre Marion dans un instant. Notre invitée, Katia Boisseau, cette habitante du Mans, a créé deuilresilient.fr. Voici un extrait du direct. Deuil Résilient, c'est une plateforme pour accompagner les personnes endeuillées. Vous avez vécu un immense drame, vous avez perdu votre fils. C'est cette expérience, votre expérience personnelle qui vous a incité à créer cette plateforme numérique?
3: Alors, c'est effectivement mon expérience personnelle de la perte de mon fils qui a été à l'origine, en fait, qui a été l'élément fondateur dans la mesure où... Alors moi, j'ai toujours été dans l'accompagnement de personnes en situation de fragilité ou vulnérabilité. Et puis, cet événement-là, une fois que je l'ai vécu, je me suis surtout rendu compte qu'il y avait très peu de dispositifs, très peu de choses, en fait, pour accompagner les personnes qui perdent un proche. Et qu'on se retrouve finalement très seul, avec très peu de repères, en fait, pour... s'aider soi-même à faire face, pour savoir vers qui se tourner quand on a besoin réellement d'une aide, d'un soutien. Ce qu'il faut pas oublier, effectivement, c'est que une fois que les obsèques sont terminées, on rentre chez soi, l'entourage peu à peu reprend sa vie, puis on se retrouve un peu tout seul avec sa douleur, sans savoir comment faire face et quoi mobiliser, finalement, jour après jour, pour commencer à aller un peu mieux, même si c'est un long processus.
2: On se retrouve désœuvré, seul, et c'est un accompagnement que vous proposez sur Deuil Résilient, cette plateforme numérique. Vous pouvez prendre la parole ce matin. Comment avez-vous surmonté la perte d'un être cher? 02 43 29 10 10, on accueille tout de suite à ce numéro Marion qui habite Le Mans. Bonjour Marion.
4: Bonjour Fabien.
2: Alors, votre papa n'est plus de ce monde depuis 2016, hein, ça fait 10 ans, une mort assez brutale.
4: Alors ouais, ça a été très très difficile parce que c'était... on prévient jamais la mort, on va me dire, hein, mais au vu de l'état de santé de mon papa, voilà, c'était pas forcément, entre guillemets, prévu pour ce jour-là où il est décédé, donc ça a été un coup assez brutal derrière la tête. Pas facile à imaginer qu'il est parti, donc ça a été un petit peu difficile à vivre, ouais. Sur le début en tout cas. Puis après, bon, on s'y fait un petit peu malheureusement avec le temps, hein, comme on dit, le temps répare les choses. Mais voilà, c'est vrai qu'au début, ça m'a mis un petit coup derrière la tête. Ouais.
2: Marion, vous avez décidé d'écrire, de raconter votre histoire avec votre papa. Qu'est-ce qui vous a amené à l'écriture?
4: Alors, c'est par mes émotions. Je suis quelqu'un, ou alors maintenant, qui m'ouvre beaucoup plus aujourd'hui. Mais il y a 10 ans, c'était pas le cas. Donc, j'étais quelqu'un qui gardait beaucoup les choses en moi. Donc un jour j'ai pris un stylo, j'ai écrit tout ce que je ressentais par rapport à mon papa, les souvenirs quand on habitait en Charente-Maritime, voilà tout ce qui me passait par la tête. Et puis moi à ce moment-là je commençais mon année de terminale au lycée, et donc un jour ma professeure de français est tombée sur ces écrits parce que j'écrivais en cours quand j'avais fini mes exercices. Et elle m'a dit bah, écoute, ça a du sens ce que t'écris, essaie de bien organiser les choses et puis voilà, de continuer en fait d'écrire avec tes mots ce qu'il te plaît. Et je me suis lancé ensuite sur une plateforme en ligne totalement gratuite où on peut écrire librement, voilà, ses écrits. Et je suis tombé sur des personnes qui, à l'instar de mes écrits, ont commencé à me dire c'est très touchant, j'aimerais une suite. Et puis, de fil en aiguille, j'ai commencé à écrire finalement, de creuser dans mes souvenirs, et ça m'a fait énormément de bien parce que finalement ça a soigné un petit peu mon deuil. Et finalement, bon, bah, contre toute attente, j'ai écrit un livre, j'ai contacté une maison d'édition sur Paris et tout a pris son sens.
2: C'était en direct sur votre radio ici même, Marion qui habite Le Mans et qui, vous l'avez entendu, s'est servi de l'écriture pour surmonter sa peine après la mort de son papa. C'est la fin de la rétro du rendez-vous témoignage ici même. Je vous retrouve demain à partir de 9h avec une nouvelle question. Est-ce que vous venez en aide aux animaux en détresse? Vous pourrez prendre la parole après les infos de 9h ce lundi matin. Dans quelques minutes, Lille Yambro, ce sera après l'actu locale de 10h sur ici même. Avant cela, le nouveau Céline Dion, dansons dans quelques instants, tout de suite, Tombé pour la France. Étienne Daou, je vous souhaite un bon dimanche. Je vous dis à demain.

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1: Vous écoutez Ici Mène, il est 10h. L'heure des informations avec vous, Christelle Caillot, bonjour.
2: Bonjour Lilian, bonjour à tous.
1: Le Mans FC est en Ligue 1.
2: Ouais, je sais, ça vous fait plaisir de le dire. Les supporters le disent, les joueurs, les dirigeants du club aussi. Mais ce n'est pas encore tout à fait officiel, car hier soir, le match en Corse entre Bastia et Le Mans ne s'est pas joué en totalité. En fait, la montée des Sartois parmi l'élite est en suspens, en raison d'incidents qui se sont produits à la fin du match sur le terrain de Bastia, provoquant l'interruption de la rencontre, Fabrice Abgral.
3: Le match Bastia-Le Mans au stade Armand Cesari a été interrompu durant le temps additionnel en raison de jets de fumigène alors que Le Mans menait 2-0 sur le terrain des Bastiais et qu'il ne restait plus qu'une seule minute à jouer. Mais l'arbitre Rudy Buquet, pour assurer la sécurité des joueurs, a décidé d'interrompre la rencontre et de faire rentrer tout le monde au vestiaire. Une cellule de crise s'est alors réunie durant près de 45 minutes et il a été décidé que le match ne reprendrait pas. Il va falloir maintenant qu'une commission se réunisse pour valider la victoire des Manceaux, synonyme de deuxième place au classement et donc de monter en Ligue 1. Cette commission doit se réunir au plus vite car le classement n'est pour le moment pas encore définitif. Or, un premier match de barrage d'accession à la Ligue 1 opposant le Red Star à Rodez doit avoir lieu mardi. Le vainqueur affrontera Saint-Étienne. Pour l'instant, troisième, encore faut-il que le classement soit validé. La commission va donc devoir se réunir avant mardi pour clarifier la situation et confirmer en toute logique l'accession du Mans en Ligue 1 et la troisième place de Saint-Étienne.
2: Fabrice Abgral pour Ici Mène. En plus des fumigènes sur la pelouse et l'interruption du match à Bastia, il y a eu quelques débordements aussi dans le centre-ville du Mans hier soir. 500 personnes étaient présentes dans le secteur de la place de la République et plusieurs groupes de jeunes sont montés sur des voitures, notamment avenue Pierre Mendès France. Il y a eu aussi quelques tirs de mortier place de la République. Parallèlement, le trafic des bus et deux lignes de tram entre la gare et l'université ont été interrompues à partir de 22h. Retrouvez l'ensemble de cette soirée footballistique en images, vidéos et interviews, c'est bien évidemment sur ici.fr. L'actualité en Sarthe aujourd'hui, c'est aussi le Grand Prix de France moto. C'est l'Italien Francesco Bagnaia qui va partir en pole position cet après-midi. En revanche, l'Espagnol et champion du monde Marc Marquez est forfait en raison d'une chute hier lors de la course du sprint. Il est passé par-dessus sa moto en fin de course et souffre d'une fracture au pied droit. Il va être opéré dans les prochains jours à Madrid, indique son équipe Ducati, et ne pourra pas participer non plus au Grand Prix de Barcelone. Un week-end sportif qui a bien réussi aux basketteurs du MSB. Les Sartois se sont imposés 88-85 à Saint-Quentin dans l'Aisne. Prochain match samedi prochain avec la réception de Limoges. De gros moyens depuis cette nuit pour un incendie dans un bâtiment industriel désaffecté à la Suze sur Sarthe. Le feu a pris peu avant 3h du matin. Route de Louplande, 43 pompiers sont mobilisés avec 11 véhicules et 3 lance. Ils sont d'ailleurs toujours sur place, il n'y a pas de blessés. Ça se couvre, la pluie arrive.
4: La pluie arrive, ça y est, elle a commencé à tomber un peu sur Le Mans. Il fait actuellement 14 degrés. Pour l'instant, c'est seulement de la pluie fine, mais une pluie qui va s'intensifier au cours de la journée. Selon Météo France, des orages annoncés sur toute la Sarthe. Des orages un peu plus importants même sur la couronne sud du département, entre la Flèche, le Lude et Château du Loir. Côté température, ça avoisinera les 17 degrés pour un bon nombre de communes. 16 degrés en minimale pour Sille, Guillaume ou ma mère, c'est une maximale à 18 degrés pour Montfort, le Génois. Si vous êtes sur la route actuellement, quelques ralentissements aux abords du circuit Bugatti. C'est le cas également sur d'autres parties, d'autres routes de la Sarthe, entre Cours-de-Manche et Saint-Georges-de-la-Coulée. Il y a aussi quelques bouchons.
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4: J'espère que vous allez bien ce dimanche matin, il est 10h04, d'ici une seconde, on va écouter Gérard Blanc, Une autre histoire, et ensuite notre invité va arriver en studio tranquillement. C'est notre experte du jour, des conseils aujourd'hui pour mieux connaître nos plantes sauvages comestibles.

On ne s'en lasse pas de ce morceau de Gérard Blanc, Une autre histoire. Vous écoutez Ici Maine, il est 10h08. On peut se promener dans nos forêts, dans nos chemins pédestres et même dans nos jardins et passer à côté de beaucoup de plantes que l'on ignore un peu mais qui sont bel et bien comestibles. Afin d'en apprendre un peu plus sur le sujet, notre experte du jour nous rejoint en studio. Elle est ethnobotaniste et elle s'appelle Isabelle Pordeuil. Elle arrive juste après Claude François. Cette année-là, excellente matinée à vous. À tout de suite.

0: Cette année-là, par Claude François, merci d'être avec nous à l'écoute d'Issimen. Il est 10h11.
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0: Et on accueille notre invitée, notre experte du jour, Isabelle Pordeuil. Bonjour.
2: Bonjour.
0: Vous êtes ethnobotaniste et déjà, ça consiste en quoi ?
2: Alors, je précise, ethnobotaniste de terrain.
0: D'accord.
2: Donc, c'est pas l'ethnobotaniste universitaire, hein, ça c'est encore autre chose. Eh bien, ça consiste à étudier et vivre et transmettre la relation humain-plante. Et moi, c'est vraiment au travers de la comestibilité des plantes. Donc, en gros, comment on les mange.
0: Alors, c'est le thème de cette émission. On va explorer ensemble les différentes plantes sauvages comestibles. Mais avant ça, parlons de sauvages de saison. Vous êtes la créatrice, mais c'est pas une entreprise.
2: Non, effectivement, c'est une marque qui fait partie de la SCOP Copana Mesa. Je me suis mis en SCOP plutôt qu'en auto-entreprise. Bon, c'est un statut qui me permet d'être salarié. Voilà, on doit être 500, mais pas du tout avec les mêmes métiers. Voilà, il y a des jardiniers, des informaticiens, des graphistes, etc. Moi, voilà, je suis effectivement, on va dire aussi animatrice nature. Voilà, mais j'ai créé donc cette marque il y a maintenant 4 ans. Voilà, j'ai longtemps travaillé pour les agriculteurs bio de la Sarthe. J'ai même été fonctionnaire dans une autre vie. Et aujourd'hui, voilà, je me suis formée en fait pendant 3 ans avec François Couplan, qui est un ethnobotaniste de grande renommée, on va dire, hein, qui publie beaucoup, etc. Et voilà, pendant 3 ans, avec d'autres camarades, on s'est formés à comment utiliser les plantes sauvages et notamment au travers de la comestibilité.
0: Avant d'aborder le premier thème de l'émission, qui est le regard sur les plantes sauvages, le regard des Sartois sur les plantes sauvages, est-ce que vous pouvez nous citer quelques plantes sauvages comestibles, histoire qu'on ait un ordre d'idées ?
2: Oui, bah en ce moment, on lève la tête et on a le sureau, hein, les qui sont en fleurs. Donc les fleurs de sureau sont comestibles et délicieuses. Il y avait également l'acacia qui commence à faner légèrement quand même, parce que les fenêtres se referment très vite aussi des floraisons. Hein. On a en ce moment de la lierre, on va trouver du lierre terrestre, on va trouver de la berce. Alors des fois, ça, le nom ne va pas parler aux personnes de Sarthe, parce que en fait, une plante, plus elle a d'usage, plus elle a de nom. Donc d'un village à l'autre, on va l'appeler différemment. Donc des fois, on va me dire, ah ben ça c'est la doche, ah ben ça c'est la patte d'ours, la patte d'oie, vous voyez. Et vraiment, des fois d'un village à l'autre, la plante ne s'appelle pas pareil. C'est pour ça qu'elles ont un nom latin qui permet de reconnaître une plante dans n'importe quel point du monde. Ce sera toujours ce nom latin qui va primer. Voilà, c'est un peu plus facile.
0: Alors justement, les Sartois ont-ils une grande connaissance autour des plantes sauvages comestibles, ou c'est un sujet qu'il faut encore explorer?
2: On peut vraiment réexplorer largement, parce qu'en fait, comme en Sarthe, comme dans beaucoup d'endroits, on a quand même beaucoup perdu de connaissances, et même parfois quand on est à la campagne, même quand des fois on est agriculteur, parce qu'en fait, on se concentre sur son métier, c'est-à-dire plutôt les plantes cultivées. Pareil, si on a un jardin, si on met des fleurs, souvent on va plus vers de l'horticole, et on délaisse un peu les sauvages. On peut les avoir dans l'œil, souvent. Mmh. On peut connaître quelques noms, mais après, de là aux usages, oui, on se rappelle vaguement avec sa grand-mère quelque chose, ou bien qu'on était petit, on lançait, vous savez, les boules qui s'accrochent, les boules de bardane, les fruits, en fait, de la bardane. On se rappelle qu'on faisait des flûtes avec, justement, le bois du sureau, des choses comme ça. Donc, il y a encore, bien sûr, une trace, mais c'est vrai que je sens quand même, là, une grande envie de renouer avec ces connaissances-là, parce que c'est même pas qu'on les a pas, c'est qu'on les a plus. Souvent, on a un petit peu perdu ça quand même. Mais il y a des connaissances. Hein. Moi, à chaque fois dans mes groupes, je rencontre toujours des gens qui connaissent au moins de vue et qui ont peut-être des fois quelques usages aussi de plantes.
0: Pourquoi se tourner vers les plantes sauvages ? On répondra à cette question dans les prochains instants avec vous, Isabelle Pordeuil. Vous êtes notre invitée. On écoute Donna Lewis sur Issimen.

0: Always Forever, c'est le nom de ce titre de Donna Lewis. Vous écoutez Ici Men, il est 10h19. On retrouve à nouveau notre invité.
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0: Isabelle Pordeuil, vous êtes toujours avec nous. Vous êtes notre experte ce matin pour explorer ce sujet des plantes comestibles, des plantes sauvages comestibles. Cette deuxième thématique, c'est pourquoi les plantes sauvages. Et on va d'abord commencer avec vous. Pourquoi vous vous y êtes intéressée à la base?
3: Eh bien, à la base, je pense que ça vient de loin, en vrai. C'est-à-dire que c'est une envie d'explorer le monde quand on est enfant, des fois, tout simplement. Il y avait ma grand-mère aussi qui me montrait des plantes dans le potager, sans forcément que ce soit sauvage, mais quand même déjà, il y avait cet attrait, parce que moi, j'étais du 93, donc autant vous dire qu'il y avait beaucoup de béton. Donc, dès qu'il y avait un peu de verre, bah, j'étais très contente. Et puis, des lectures, plus tard, sont arrivées, comme Maurice Messeguet, quelqu'un qui guérissait avec les plantes. Ça m'a fascinée et je trouvais que c'était à portée de main en réalité et que pourtant on n'y avait pas accès. Et ça m'a toujours un peu fascinée et j'ai voulu renverser un petit peu ça, notamment.
0: Pour les personnes qui nous écoutent, quels sont les bénéfices à s'y intéresser aujourd'hui ?
3: Alors déjà, il y a quand même quelque chose, on pourrait passer à côté de ça, c'est se dire quand même, pas de vie végétale, pas de plante, pas de vie animale. Parce que en fait, elle crée les conditions de la vie animale, c'est-à-dire elle crée l'oxygène. Pour elle, c'est elle rejette l'oxygène, c'est même un déchet pour les plantes. Et nous, la vie animale, eh bien, on se nourrit de ça. Donc rien que pour ça, je me suis dit, ça vaut quand même le coup de s'y intéresser. C'est pas rien. C'est aussi tout simplement parce que c'est dans notre environnement direct, donc ça permet de renouer avec notre environnement direct, comprendre qui sont ces êtres verts, même si elles ne bougent pas, elles sont tellement importantes. Et puis ça permet de les nommer, de se balader en reconnaissant des plantes. C'est également parce que tout simplement elles sont abondantes, c'est gratuit, c'est là, c'est autour de nous. J'ai envie de dire, il y a qu'à se baisser, même si il y a bien des règles de cueillette qu'on pourrait aussi aborder. C'est aussi parce que ça propose une plus grande diversité. Alors là, pour les comestibles, plus grande diversité que ce qu'on est habitué à manger. Sorti des haricots verts, des petits pois, des tomates. C'est vrai que je crois qu'on a une trentaine de fruits et légumes en gros qu'on mange régulièrement. Donc là, ça permet une grande diversité et c'est surtout délicieux. Enfin, une fois qu'on sait les cuisiner, les préparer, c'est absolument délicieux. Déjà, on peut se servir grignoter dans la nature, mais en plus, c'est vraiment très très bon. Et puis, c'est rassurant.
0: C'est rassurant.
3: Oui, parce qu'en fait, moi, il y avait ça aussi, ça faisait partie des trucs, parce qu'à un moment, on entendait beaucoup parler d'effondrement, etc. Et je me disais, s'il n'y a plus rien dans les magasins, là, moi, qui adore manger, je me dis, il y a toujours de quoi manger, et pour rassurer les amis, les voisins, la famille, il y aura de quoi manger, même si pendant un temps, il y a une petite crise, on pourrait être nourri. Et ça, c'est important aussi, je trouve.
0: Ouais, tout à fait. Pour les personnes qui nous écoutent, qui souhaiteraient potentiellement se mettre à la cueillette, comment savoir si une plante est comestible ou non? Voilà, c'est la question à laquelle on répond dans les prochaines minutes. Un peu de musique pour le moment sur Ici Men. Merci d'être avec nous. Excellent dimanche matin.

0: Petite Marie de Francis Cabrel dans une version revisitée en duo avec Affiletta. La musique continue dans les prochains instants avec Orchestral Manoeuvres in the Dark et on continue d'explorer ce sujet des plantes sauvages comestibles dans les prochains instants.
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0: un peu d'infos pratiques et locales pour vous.
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0: Pour les routiers qui nous écoutent, un restaurant rouvre ses portes. Il s'agit de l'Éternel, situé à la Fontaine Saint-Martin sur l'axe Le Mans-La Flèche. Son nouveau nom, c'est Le Magic. Vous pourrez y trouver deux plats du jour, renouvelés quotidiennement, et une promesse, des frites fraîches tous les jours. Le Magic, c'est à la Fontaine Saint-Martin. Une info, travaux maintenant. Le conseil départemental va renouveler le tapis d'enrobé sur la route départementale 338 à Fresnay-sur-Sarthe. Les travaux sur ce rond-point sont prévus mardi et mercredi et seront réalisés entre 7h30 et 18h. L'axe Alençon-Le Mans-Le Mans-Alençon sera maintenu avec un alternat. En revanche, l'axe Fresnay-Mamers-Mamers-Fresnay sera fermé pendant les deux jours. Et pour conclure, profitons du printemps. La villa Hortense, située à la sortie du village de Souligné-sous-Ballon, ouvre les portes de son jardin de poésie. Cela fait 15 ans que Bernadette Denet propose ses visites et le début des festivités, c'est aujourd'hui, entre 14h et 18h. L'entrée est affichée à 4€ et ces visites ont lieu le deuxième dimanche de chaque mois.
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0: Mieux connaître nos plantes sauvages comestibles, c'est le thème de cette émission avec notre experte Isabelle Pordeuil. Troisième thème de cette émission, la comestibilité. Comment savoir si une plante est comestible ou non? J'imagine que ça dépend des plantes.
2: Ah oui, tout à fait. En fait, il faut souvent savoir surtout quelles plantes non pas se mangent, mais quelles plantes ne se mangent pas.
0: Et comment faire pour le savoir?
2: En vrai, là, il faut venir à des sorties, ouais. Il faut aller avec quelqu'un qui connaît, donc il y a moi, mais il y en a d'autres, bien sûr, mais vraiment, là, je vous invite à vraiment faire des sorties botaniques, à ouvrir des livres, voilà, il faut apprendre. C'est, vous voyez, les vaches, elles se transmettent ça, vous allez voir des fois des vaches pousser du museau son veau pour dire non pas ce qu'il faut qu'il mange, mais ce qu'il faut qu'il ne mange pas. Eh bien, nous, pendant des milliers d'années, on s'est transmis cette connaissance et puis, depuis 10 000 ans d'agriculture, Homo sapiens sapiens, il a moins tendance à connaître les plantes sauvages et maintenant avec les supermarchés, encore moins. Donc, il faut qu'on réapprenne et ça, c'est sur le terrain, c'est avec des personnes, comme moi, ethnobotanistes de terrain, qui vont redonner cette connaissance, ou en tout cas une partie, sur les plantes qu'il ne faut pas manger et celles qu'il faut, celles qu'on aime bien manger, oui. En tout cas.
0: On donnera vos dates, vos prochaines dates de sortie en fin d'émission. Oui. Quelles sont les erreurs les plus fréquentes chez les débutants?
2: Moi j'ai beaucoup entendu parler des personnes qui confondent par exemple la carotte sauvage avec de la ciguë. On est sur la même famille des apiacées, celles qui font des grandes ombelles blanches. Et moi, je donne effectivement des critères précis pour dire que cette plante-là est toxique mortelle dans cette famille-là. Mais ça veut dire qu'il faut déjà reconnaître un petit peu la famille. Il faut avoir déjà. Mais ça ne peut se faire que devant la plante, en comprenant. Mais par exemple, vous avez la pilosité des plantes dans cette famille justement des apiacées, uniquement dans cette famille. La pilosité d'une plante, son manque de pilosité peut indiquer justement qu'elle est toxique mortelle. C'est-à-dire que ce soit la petite ciguë, la grande ciguë, la ciguë tachetée, le nant de safrané, elles sont toutes glabres, c'est-à-dire sans poils. Donc, une apiacée, ça veut dire une qui fait des grandes ombelles blanches avec des feuilles très découpées, sans aucun poil, méfiance. Mm-hmm. D'accord ? Ça ne veut pas dire que toutes les glabres sont toxiques mortelles. Mais toutes les toxiques mortelles sont glabres. Donc déjà, c'est un vrai indice pour pas tomber dans le panneau, quoi. Et de toute façon, la première règle avec les plantes sauvages, c'est on ne cueille et on ne mange que ce dont on est sûr à 200%.
0: Vraiment. J'allais vous poser la question, existe-t-il des règles de base à respecter avant de consommer? Oui. C'est être sûr de ce qu'on choisit.
2: Voilà. Dans le doute, on trace sa route. Vaut mieux attendre une année, refaire deux sorties, mais au moins en profiter, plutôt que se lancer dans un truc et puis être soit très malade, au moins pire. Donc ça, vraiment, on ne cueille que ce dont on est sûr à 200%. Ensuite, on ne cueille que ce dont on a besoin. Et puis les plantes, souvent, se cueillent soit au ciseau, mais souvent entre le pouce et l'index. C'est tout bête, mais ça permet d'éprouver la tendreté de la plante. Hein, mm-hmm. Comme ça, vous savez s'il y aura de la mâche ou pas. C'est aussi laisser une plante la possibilité de repartir, c'est-à-dire que surtout pas la déraciner, sauf si vous avez besoin de la racine, auquel cas vous pouvez remettre un petit bout de racine en terre pour qu'elle reparte. Hein, ça, c'est une faculté des plantes à repartir de d'autres petits bouts de fragments d'elles-mêmes. Donc voilà, ça, c'est les principales règles de cueillette, et ne prendre que ce dont on a besoin, d'être modeste dans ce dont on a besoin.
0: Et comment on peut les cuisiner, ces plantes? C'est le thème du prochain plateau. Pour l'instant, un peu de musique. Nino Ferrer nous remet un peu de soleil en ce dimanche matin un peu pluvieux. On écoute le Sud. Merci d'être avec nous à l'écoute d'Ici Mène. Bon dimanche.

0: Nino Ferrer sur Ici Men, il est 10h40, on retrouve notre invité juste après une petite page de pub.
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0: Merci d'être avec nous. On continue cette émission avec notre experte du jour, Isabelle Pordeuil. Le thème aujourd'hui, c'est les plantes sauvages comestibles. Vous êtes ethnobotaniste et on a déjà exploré différents sujets. Maintenant, comment on peut cuisiner ces différentes plantes sauvages? J'imagine que ça dépend des plantes. Est-ce qu'il y a des idées de recettes que vous pouvez nous confier?
7: Alors, bah oui, bien sûr, plein. Alors, comment cuisiner? Bah, c'est vrai que je ne saurais que recommander de participer déjà à des sorties ou des ateliers pour avoir vraiment l'aspect pratique. Mais si on commence avec des plantes très simples, par exemple comme l'ortie, que là, on peut reconnaître même de nuit, hein, une plante qu'on peut botaniser de nuit, eh bien, vous pouvez avec l'ortie, en vérité, faire énormément de recettes. Parce que moi, dans mes ateliers, je n'apprends pas aux gens à faire à manger, hein, mais à faire la cuisine, mais plutôt à introduire les plantes sauvages dans leur façon de cuisiner. Donc, si vous aimez le gratin dauphinois, vous pouvez tout à fait faire un gratin dauphinois d'ortie. Si vous aimez faire des samoussas plutôt en mode un peu curry, eh bien, vous pouvez, tout ce qui va déjà, à chaque fois que vous auriez mis des épinards, vous pouvez remplacer par de l'ortie. Donc, vous imaginez le nombre de recettes que ça fait. Moi, je la propose souvent crue, dans une petite recette de pesto. Donc là, on apprend effectivement à la manipuler, à la préparer crue. Et ça permet, c'est pas juste pour faire l'intéressante, c'est que ça permet de garder les vitamines et les minéraux, parce qu'effectivement, à la cuisson, on perd quand même tout l'aspect vitamine. Et l'ortie regorge de provitamine A, notamment, mais bien d'autres vitamines également. C'est la plante du fer, c'est une plante très protéinée. Donc c'est vrai qu'il y a plein de façons de la cuisiner. En ce moment aussi, je conseillerais de faire du champagne de fleurs.
0: Avec... Du champagne de fleurs.
7: Mais oui, champagne
0: original.
7: De fleurs. Avec les fleurs de sirop, justement. Pour 2 litres d'eau, vous ramassez une dizaine de corymbes de fleurs de sirop, si vous l'avez bien identifié, bien entendu. Donc en fleurs, hein, pas en baies. Deux citrons, coupés en tranches. Et vous rajoutez 200 grammes de sucre. Et là, vous mettez ça dans une grande marmite, si vous avez une bonbonne, et vous couvrez et vous laissez au soleil et vous remuez pendant 2-3 jours régulièrement. Vous laissez un peu à la chaleur du soleil. Bon, ce sera pas aujourd'hui le soleil, mais enfin. Et là, au bout de 3 jours, vous pouvez filtrer et embouteiller. Et vous obtenez donc une boisson fermentée. En vérité, il n'y a pas d'alcool.
0: Oui, c'est ça, je le disais bien.
7: C'est juste le champagne, c'est le côté bulle. Par contre, bien dégazé quand même dans la semaine, au moins une fois ou deux, parce que en fait, ça peut vraiment la fermentation, ça peut exploser quand même. Donc, il faut quand même prendre cette petite précaution de dégazer un petit peu pour que le jour où vous l'ouvriez, ça fasse pas justement trop champagne en arrosant tout le monde. Et c'est délicieux, c'est fleuri, c'est frais, c'est chouette.
0: Est-ce qu'il y a des plantes qui ont une texture ou une saveur très particulière?
7: Vous avez par exemple la berce dont je parlais tout à l'heure. C'est une plante qui va être très très rêche quand vous la touchez. Enfin, elle est drue, elle est coriace. Et une fois cuite, ça va tout de suite retomber. Ou comme la bourrache, par exemple, bourrache que vous connaissez peut-être dans vos jardins. Ça vient de Borago, la toile de bure des moines. Donc ça dit aussi son caractère rêche. Et cuite, ça va vraiment tout retomber, être tout émollient, tout doux. Donc, en fait, ça devient absolument délicieux. Ou bien la mauve encore. La mauve, il y a un côté pareil, presque gélatineux à la fin, une fois qu'on la cuit. Donc, c'est intéressant. Ça fait un petit balai intestinal tout doux. C'est assez sympa.
0: Pour en apprendre encore plus sur les plantes sauvages comestibles, on peut vous rejoindre lors de sorties en nature pour connaître vos prochaines dates et vos sorties et ce que l'on y fait précisément. On vous retrouve juste après UB40 que l'on écoute. Merci d'être à l'écoute d'ici même, il est 10h45.

0: UB40, on reste détendu en ce dimanche matin. Merci d'être avec nous. Les conseils de notre experte Isabelle Pordeuil touchent à leur fin. On explore les plantes sauvages comestibles ensemble et vous proposez des stages avec Sauvages de saison.
1: Oui, tout à fait. Je propose souvent des sorties botaniques les samedis, entre 10h et midi, dans différents endroits du Mans. Là, samedi, il reste quelques places d'ailleurs, et on sera certainement, je crois, chemin du Buisson,
0: d'accord,
1: pour ceux qui connaissent quartier des Ardriers. Le dimanche, c'est plutôt l'atelier cuisine, donc là, il faut prévoir toute sa matinée, de 9h30 jusqu'à 14h30, et là, on part pour 1h30 de cueillette, de reconnaissance des plantes. Donc, on cueille effectivement tous ensemble les plantes. Souvent, c'est un groupe de 12 personnes, pas plus, pour qu'il y ait bien des échanges assez fluides et qu'on soit pas trop nombreux autour d'une plante.
0: Pour vous contacter, réserver, comment ça se
1: oui,
0: passe?
1: Oui, alors pour me contacter, donc j'ai un site, donc c'est soit un mail, contact@sauvagedesaison.com. Sinon, vous retrouvez mon site avec toutes les coordonnées, donc c'est sauvagedesaison.com, et vous avez l'agenda, toutes mes coordonnées. Vous pouvez me joindre par téléphone 06 26 25 09 63 ou par mail, et puis vous réservez votre place et on s'entend sur la date. C'est un samedi sur deux, un dimanche sur deux. Voilà, je fais aussi des animations en scolaire,
0: j'allais vous poser
1: social.
0: La question justement.
1: Ouais.
0: Comment vous adaptez cet apprentissage vers les plus jeunes?
1: Eh bien, par exemple, là, j'ai fait des sorties, enfin une animation avec des lycéens, et il s'agissait de leur faire une enquête botanique. Donc là, c'était eux les botanistes en herbe. Ils avaient des descriptions de plantes, un plan pour retrouver les plantes, et en fait, ils s'en sont très bien sortis parce que c'est vraiment pas évident à partir de descriptions. Donc ça essentiellement, et aussi on a fait un herbier d'écorce, alors sans rien cueillir, attention, hein, mais en dessinant les écorces des arbres, voilà, être dans l'observation, c'est ça aussi qui est important, comme affiner un peu son regard des végétaux.
0: J'ai lu que vous proposiez aussi des ateliers artistiques.
1: Oui.
0: Quel lien vous faites entre l'art et les plantes?
1: Eh bien, de toute façon, les plantes, elles servent à nous nourrir, nous soigner, nous vêtir, nous parer, et énormément, effectivement, dans l'art, l'art floral. Moi, je propose des ateliers d'empreintes végétales ou de cyanotypes. Le cyanotype, c'est l'ancêtre de la photographie. On fait des compositions végétales et on révèle ces empreintes, ou bien on peut faire un peu à la manière d'un herbier aussi. Ça donne de très très belles choses, notamment.
0: En me renseignant, je suis tombé sur un terme qui m'a un peu intrigué. Qu'est-ce qu'un inventaire floristique personnalisé?
1: Ah oui, alors là, c'est si vous avez un terrain, un jardin partagé, un jardin, et que vous souhaitez savoir ce qui pousse et ce qui se mange ou pas, eh bien, je peux venir chez vous. C'est une prestation, effectivement, que je propose. Et en fait, on fait ensemble le tour de votre jardin. Je vous donne des indications sur les plantes, leurs noms, leurs usages, etc. Et surtout, à la fin, je vous remets un inventaire personnalisé, ça veut dire des planches botaniques ou des photos avec la description, tout ce qu'on s'est dit justement à l'oral. Vous gardez une trace, une mémoire justement de tous les végétaux qui sont présents à ce moment-là dans votre jardin, parce que c'est quand même une dynamique. Après, il faudra vous le continuer, mais donc voilà, c'est un bel objet, c'est un beau cadeau aussi à faire. Effectivement, à des proches qu'on aime.
0: On va se quitter dans quelques instants. Je vous laisse nous rappeler une dernière fois vos dates à venir, comme ça on les aura bien en tête.
1: Tout à fait. Alors là, vous avez là samedi 16 mai, vous pouvez vous inscrire. 17 mai, il reste encore quelques places. On a le samedi 30 mai, là c'est quasiment plein. 31 mai, c'est plein. Oula. On a 13 et 14 juin. Le samedi 13 juin, ça vous pouvez venir. Le 14 juin, il reste des places sans problème. Et moi, je fais des sorties et des animations comme ça et des ateliers culinaires de mars à vraiment fin novembre. Donc,
0: la période est large.
1: La période est large, c'est une fois tous les 15 jours. Tant qu'il y aura des dates, pas de problème.
0: Isabelle Pordeuil, merci beaucoup d'avoir été avec nous.
1: Merci à vous, Lilian.
0: On se reverra une prochaine fois, sûrement sur une autre émission. Et les programmes continuent en musique pour le moment sur Ici Mène avec Stilto, Faut que tu m'aimes.

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1: Vous écoutez ici, Men, c'était Stilto. Faut que tu m'aimes, il est 10h55, vos informations arrivent dans 5 minutes et la prochaine heure, on la passe avec un invité dont on va faire son portrait. Il s'appelle Jean-Luc Boutier. Vous l'avez sûrement déjà croisé sur des événements, des samedis, des dimanches en Sarthe. Vous ne savez peut-être même pas qui il est, mais pourtant vous l'avez vu avec un micro à la main car il anime un tas d'événements. Il ne fait pas que ça et on va découvrir tout ce qu'il fait, mais aussi toute sa vie et ce qui l'a amené à faire de l'animation en Sarthe. Ce sera à partir de 11h05. Merci d'être avec nous. Continuons en musique avec Maroon 5. Vos infos après ça.

0: premier succès de Maroon 5, This Love, c'était en 2005, il est 10h59. Si vous n'avez pas encore eu d'infos sur le match d'hier du Mans FC face à Bastia, patientez, ça arrive dans quelques secondes.
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0: Merci d'être avec nous, d'écouter votre radio locale, il est 11h. Christelle Caillot aux informations. Bonjour Christelle.
2: Bonjour Lilian, bonjour à tous.
0: On est en Ligue 1, les supporters le disent, les joueurs du Mans FC aussi, mais ce n'est pas encore officiel.
2: Ah oui, pas tout à fait officiel, car la fin de match a été compliquée hier soir pour le Mans FC à Bastia au moment de la fin de la rencontre. Dans les quelques dernières minutes, le match a dû être interrompu en raison de jets de fumigène et de pétards par les supporters corses, alors que les Sartois menaient 2-0. Alors, ce n'est pas officiel, une commission de la Ligue doit valider cette montée en Ligue 1, mais malgré cela, les joueurs du Mans FC vont parader en début d'après-midi.
0: Ça, c'est une bonne nouvelle.
2: Ouais. C'est pas la parade des pilotes, c'est la parade des footballeurs. Ça va se passer sur le circuit Bugatti, juste avant le début du Grand Prix de France Moto. C'est une information de nos confrères du Maine Libre que le club vient de nous confirmer. Les joueurs du Mans FC sont attendus sur le circuit à partir de 13h. Hier soir, en plus des fumigènes sur la pelouse et l'interruption du match à Bastia, il y a eu aussi quelques débordements dans le centre-ville du Mans. Assez impressionnant pour les personnes qui se trouvaient dans le centre-ville et qui ne fêtaient pas cette victoire. 500 personnes étaient présentes dans le secteur de la place de la République. Plusieurs groupes de jeunes sont montés sur des voitures pour sauter sur le capot avenue Pierre Mendès France, juste devant nos studios de la radio. Il y a eu aussi quelques tirs de mortier place de la République et puis parallèlement, le trafic des bus et des deux lignes de tram a dû être interrompu à partir de 22h sur une partie du trajet. Revivez l'ensemble de cette soirée foot en images, vidéos et interviews sur ici.fr. Le Grand Prix de France Moto, c'est l'autre actualité sportive du week-end en Sarthe. C'est l'Italien Francesco Bagnaia qui va partir en pole position cet après-midi. En revanche, l'Espagnol et champion du monde Marc Marquez est forfait en raison d'une chute hier lors de la course du sprint. Il est passé par-dessus sa moto en fin de course et souffre d'une fracture au pied droit. Un week-end sportif réussi également pour les basketteurs du MSB. Les Sartois se sont imposés 88-85 à Saint-Quentin dans l'Aisne hier soir. Prochain match samedi prochain avec la réception de Limoges. Les sapeurs-pompiers de la Sarthe ont déployé de gros moyens cette nuit pour venir à bout d'un incendie dans un bâtiment industriel désaffecté à la Suze sur Sarthe. Le feu a pris peu avant 3h du matin. Route de Louplande, 43 pompiers ont été mobilisés avec 11 véhicules et 3 lances. Il n'y a pas eu de blessés. Bon bah ça y est, il faut avoir le parapluie sur soi. Hein.
0: C'est ça, un peu de pluie pour l'instant, de la pluie fine mais qui va s'intensifier au fur et à mesure de cette fin de matinée et de l'après-midi. Des orages sont annoncés sur la partie sud de la Sarthe, Château du Loir est concerné, le Lude, la Flèche et pour le reste du département, plutôt des averses orageuses, un peu moins d'intensité mais quand même de la pluie toute l'après-midi. Et côté température, on est aux alentours des 17 degrés pour quasiment toutes les communes sartoises, 18 degrés en maximum pour Conneret et Montfort-le-Génois, 16 degrés en minimal pour le Nord-Sarthe, Mamers ou par exemple Ciel-Guillaume.
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0: Avant de retrouver notre invité Jean-Luc Boutier et de faire son portrait pendant une heure, une chanson qu'on aurait pu écouter hier soir, voilà, à la fin du match, même si c'était une fin de match un peu compliquée, on peut le dire, on a gagné, on peut le dire. Allez, on écoute Europe, on monte le son et on profite.

0: Vous écoutez ici Men, c'était Europe évidemment de Final Countdown. Il est 11h07 et on va pouvoir accueillir notre invité.
1: Ici Men, Lilian Bro, bienvenue chez vous.
0: Mon invité est une figure locale de l'animation et de la valorisation du territoire en Sarthe. Il est connu pour son implication dans le milieu associatif, culturel, événementiel. Il s'est notamment illustré aussi en radio à travers des chroniques consacrées au patrimoine, aux producteurs locaux, à la vie sartoise. Oui, c'est un monsieur sartois, Jean-Luc Boutier, bonjour.
2: Bonjour Lilian et bonjour Gaël.
0: Beaucoup de Sartois vous ont sûrement déjà croisé sur un événement, un week-end, vous aviez sûrement un micro dans la main. Et cette vie d'animateur, d'acteur de la vie locale, on va l'explorer ensemble en retraçant votre vie. Est-ce que dès l'enfance, vous aviez déjà cette fibre ?
2: Absolument, Lilian. Oui, ça me plaisait tout jeune. Je disais, un jour, il faudrait que je fasse ce métier. Mais quand on est à cette époque, on n'a pas de moyens, mais il fallait aussi faire autre chose. Et donc, ma passion, elle est venue au fil du temps. Je regardais toujours les animateurs à la télévision, et puis les grands. Alors je dis, c'est incroyable, les commentateurs. J'avais, à l'époque, on en parlait hors antenne, à l'époque c'était, je disais Guy Lux, mais il y avait aussi Léon Citroën.
0: Alors j'ai eu la chance. Ils faisaient Interville ensemble, si
2: oui,
0: je ne m'abuse.
2: Oui, exactement, ce qui était formidable. Et je me dis, quel panache de faire des choses comme ça. Le terrain, c'est tellement formateur. Moi j'ai beaucoup aimé, j'aime toujours évidemment le terrain. Je crois que c'était la meilleure école qui m'a permis d'aller vers d'autres voies après, bien sûr. Mais j'ai rencontré ces gens-là et tout. Et je me dis, je vais y arriver. Moi, il n'y a pas trop d'école pour ce genre de boulot, on apprend sur le terrain. Mais quelle passion et surtout le bonheur, c'est les gens qui sont autour de vous, qui disent « Ah, c'est bien, on est content de vous voir et tout ». C'est comme ça qu'on avance. Moi, j'ai avancé pendant 40 ans dans ce milieu, voilà, par le public qui était là pour les animations, les spectacles, parce que ce métier est grand, hein.
0: Vous l'avez dit, c'est un métier qui n'est pas forcément accessible. En tout cas, quand on se projette, on se dit comment faire pour y accéder, à part en se faisant de l'expérience au fur et à mesure des années. Est-ce que quand vous étiez enfant, vos parents l'ont accepté, ce rêve?
2: C'est-à-dire que quand j'étais enfant, je me suis débrouillé tout seul. J'avais pas le choix. Mm-hmm. J'avais pas le choix. Et je me suis dit, avant de démarrer, il faut travailler, il faut avoir un job. Et moi, j'ai fait plusieurs métiers. Alors, j'ai d'ailleurs, dans l'idée peut-être qu'on m'a posé il y a pas longtemps, on me dit, quel sera ton livre plus tard? Mais attendez, on va peut-être faire un livre, pourquoi pas, mais j'étais maçon, donc on disait toujours la truelle du maçon, et puis peut-être le livre qui pourrait s'intituler un jour, si ça existait, la truelle au micro, allez savoir, on ne sait pas hein, pour l'instant et tout, mais c'était cette passion-là, effectivement, et je me suis débrouillé tout seul, il a fallu, j'allais voir un petit peu ce qui se passait sur les studios, j'avais la chance d'avoir de la famille à Paris, j'allais à la télévision à l'époque.
0: Vos premières expériences, vos premiers pas dans ce milieu, c'est vers quel âge?
2: La curiosité, dans les festivités, je m'appliquais, je regardais, je parlais avec des gens, parce que vous savez, l'intérêt c'est de voir également les gens, comment ils vous reçoivent et tout, et que vous soyez à Paris ou ici dans notre région, les gens regardaient, qui c'est celui-là, tiens, c'est ça, ça a été le début de cette aventure pour se lancer là-dedans, parce qu'avant on fait plein de jobs, il faut vivre, il faut faire bouillonner tous les jours la maison, et bah voilà, c'était ça après qui est arrivé, mais quand on est jeune, on sait pas forcément. Toujours. Moi, j'avais quand même ça dans la tête. Hein. C'était un truc. Et quand j'étais, une petite anecdote, quand j'étais dans les monuments historiques, puisqu'on en parlait, eh bien, j'étais sur l'échafaudage et mes potes me disaient, Jean-Luc, quand est-ce que tu pars? Mais je dis, ça va pas tarder. Mais un jour, je vais partir, effectivement, mais je reviendrai pas et tout.
0: Ça me fait penser au film Will Hunting, oui. Ce que vous me dites. Oui.
2: Et je suis parti un jour. Je me suis lancé. Alors, on va dire qu'on se lance. Pour être très honnête, dans les années 80 quand même, hein, c'est pas d'aujourd'hui, la bande FM évidemment,
0: la libération
2: les radios,
0: de la bande FM en 80,
2: et j'ai été d'ailleurs dans cette aventure également, des radios locales, des lancements, voilà, tout ce que ça comportait, on s'est amusé, mais on s'est aussi professionnalisé au fil de temps, parce qu'au début, c'était quand même pas trop quand même, faut être honnête, et après là, et puis ça a avancé, et puis moi j'ai quand même continué à faire du terrain, parce que j'ai dit attention, il faut aller sur les terrains, les animations traditionnelles, les fêtes populaires, et puis étaient venus les festivals, les galas, la variété, l'accordéon également, qui a été quand même une partie.
0: On va explorer cette partie de votre carrière, l'accordéon, mais on va revenir déjà sur vos premiers pas en radio associative en Sarthe. Dans les prochaines minutes, on va repartir avec de la musique pour le moment. Oria et son titre Soirée mondaine, vous écoutez ici, Men, il est 11h11.

0: Soirée mondaine, un titre signé Oria, et c'est une nouveauté que l'on vient d'écouter sur Ici Mène. Jean-Luc Boutier, notre invité, est toujours avec nous. On a exploré votre enfance et ce souhait de faire de l'animation dès votre plus jeune âge. Et là, on arrive dans les années 80, libération de la bande FM, et vous faites vos premiers pas en radio en Sarthe.
1: Ah oui, les premières radios en Sarthe, c'était quelque chose quand même. Il y en a une qui n'était pas très loin d'ici. Bon, c'est vrai que c'était...
0: Radio Mène, c'est
1: non, ça? Non, c'était mieux que ça, c'était Radio Tropicana, je l'ai encore en tête.
0: D'accord.
1: C'était rue des Pont-Neuf, pour les Monceaux qui connaissent, évidemment tout le monde connaît la rue des Pont-Neuf, ce qu'on disait dans le temps, la rue de la soif, hein, pas, mais c'était extraordinaire.
0: On le dit encore avec les gens de mon âge, je vous le dis.
1: D'accord, mais sincèrement, Radio Tropicana, en fait, c'était une radio qui s'est installée au-dessus de la discothèque. Je vous fais pas dire un petit peu comment ça se passait. On tournait avec des vinyles à l'époque, hein. Il y avait pas encore ce qu'il y a aujourd'hui. Alors on prenait les vinyles d'en bas pour aller là-haut et tout. C'était une sacrée aventure. Je garde des souvenirs de cette première radio qui était donc évidemment Tropicana. Puis après on a vu ces toffées plein de radios.
0: Qu'est-ce que vous faisiez dessus? C'était des émissions musicales?
1: Ah, j'avais une émission le dimanche, tantôt une émission de variété. Je venais de mon village à l'époque, de Boulouard, j'ai mes souvenirs sont bons, et tout. Je venais pour faire cette émission et c'était une émission de variété toute simple, mais marrant. Alors on n'était pas très professionnel, faut reconnaître quand même, mais ça se passait plutôt bien. Et c'était un peu les débuts, hein, comme tout le monde d'ailleurs. Et quand on regarde un petit peu dans ce monde, dans le PAF aujourd'hui, bon nombre de gens viennent de la radio locale,
0: évidemment,
1: qu'on soit en radio ou en télévision, indéniablement.
0: Vous avez évoqué Boulouard, on parle de radio associative. On salue nos amis de Radio Ornithorin.
1: Tout à fait, on les salue très très bien. Voilà, une jeune équipe, vraiment dynamique et tout. Notre ami Teddy, au passage, que je salue. Et puis il y a aussi une entité à Boulouard bientôt, puisque vous en parlez. Là, c'est à la fin du mois, c'est le grand festival d'accordéon, le 23e du nom, que je vais présenter.
0: Parce que l'accordéon, vous avez un gros rapport avec cet instrument de musique et ce monde. Vous avez animé un tas d'événements là-dessus. Vous avez mis en avant pas mal d'artistes. Expliquez-nous.
1: Ben, c'est vrai que l'accordéon, d'abord, il y a eu le festival du Mans à une certaine époque, pendant 7 ans. On a collaboré avec un personnage, évidemment. Et tout, bon, c'est vrai, la vie est ainsi. Puis après, on va chacun de notre côté, de part et d'autre. Et puis, moi, après, je suis parti présenter des galas dans toute la France, dans l'Aveyron, comme ça soit également dans nos régions, tout autour. Les festivals d'accordéon, les galas d'accordéon, je n'arrêtais plus. Mais c'était passionnant parce que les gens, ils comptaient sur moi. Les organisateurs disaient, lui il est à l'heure, il n'y a pas de souci, on finira à l'heure. C'est important le plateau et les horaires. Et j'ai pris le principe de dire, j'applique au spectacle ce que j'ai appris à la radio, c'est-à-dire l'horaire. Et ça, ils appréciaient beaucoup. Tous les grands que j'ai eu la chance de ceux qui sont plus de ce monde, les Verschuren, les Aimables, les Joe Prival, les Lorenzoni, Louis Corchia, et j'en passe, hein, je pourrais vous en faire. Et j'ai des archives chez moi incroyables, mais j'ai pris beaucoup de plaisir à faire ces festivals d'accordéon en France, ces galas d'accordéon, et le dernier dans la région, voilà, qui est Boulouard, et donc à la fin du mois, exactement le 6 juin, je crois, si je ne me trompe pas. Et je me dis, c'est bien, parce que, et j'ai fait venir, tenez-vous bien, il y a, avec l'équipe, évidemment, pas tout seul, Magali Ripoll. Tout le monde connaît Magali Ripoll.
0: On la connaît de N'oubliez pas les paroles,
1: voilà,
0: par exemple.
1: Qui est sur la 3.
0: Voilà.
1: Et je me suis dit un jour, pour un petit peu démystifier tout ça, il faut faire venir Magali Ripoll, parce que voilà, ça va changer un petit peu de ce monde d'accordéon qui est quand même un peu...
0: Un peu vieillissant.
1: C'est un peu vieillissant.
0: Un peu poussiéreux, alors que ça réunit énormément de personnes.
1: Voilà, et bien écoutez, elle a fait un tabac et tout le monde était content. Et je me suis dit, bien voilà, c'est ce qu'il faut dans l'accordéon. Alors j'ai le prochain projet, mais je ne l'aurai pas, évidemment. Et tout, il y a un artiste qui a PO qui est extraordinaire, que j'adore, qui bien sûr, avec l'accordéon et la chanson, il a fait des choses merveilleuses. Hein.
0: C'est vrai qu'il a remis au goût du jour,
1: oui,
0: Claudio Capéo, avec son premier succès, Un homme debout. C'est vraiment un accordéon qui guide tout le morceau. Et en parlant de musique, bon, on va pas écouter Claudio Capéo, on repart avec TenCC sur Ici Mène. On est parti là-dessus et ensuite vous allez nous raconter quelques anecdotes très précises que vous avez en tête sur toute votre carrière d'animateur. Jean-Luc Boutier, vous restez avec nous, vous écoutez Ici Mène, on est dimanche matin et on profite.

0: Si, I'm not in love, un peu de douceur sur Ici Men. Il est 11h22, on retrouve Jean-Luc Boutier juste après une courte page de pub.
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0: Jean-Luc Boutier, on l'a exploré, votre parcours d'animateur, il y a encore plein de choses à dire. Donc là, on va essayer de se concentrer sur des anecdotes très précises. Dans le monde de l'accordéon, par exemple, est-ce que vous avez un souvenir, un moment en tête ?
4: Ah, j'ai un souvenir assez lointain. J'allais en gala du côté de Métropolis, du côté de Besançon. Et alors, moi, j'ai l'habitude de me promener, je vais pas direct. Hein, et je me souviendrai toujours, on m'a dit, mais t'es où ? J'étais dans, un peu dans les vignes, j'allais voir un petit peu ce qui se passait dans les vignes du côté de Beaune. Je coupais à travers, je me dis, rassurez-vous, je serai à l'heure. Il était très inquiet, il va jamais arriver, c'est pas possible. Mais je dis, rassurez-vous, je suis toujours à l'heure et tout. C'est arrivé aussi dans un autre gala également, s'inquiétait, mais je suis sur l'autoroute, j'écoute en même temps et tout. Mais c'est des petites choses comme ça où les organisateurs sont toujours inquiets.
0: Vous êtes arrivé à l'heure.
4: Et j'ai toujours arrivé à l'heure. Et d'ailleurs, même un jour, c'était un peu plus compliqué, sur un festival, ça se passait pas tellement bien. Et alors le président m'appelle dans la voiture. J'avais la chance d'avoir une voiture où il y avait le téléphone à l'époque et tout. Et il me dit, t'es où ? Ben, je suis sur l'autoroute, je vais arriver. Mais il me dit, dépêche-toi parce que ça se passe mal, je t'attends pour régler le dossier. Vous imaginez, j'ai dû faire le gendarme. Incroyable comme quoi et tout. Mais parce que j'étais un peu l'homme orchestre. En réalité, si vous voulez, on nous confiait, je me souviens, on vous confiait la scène, les artistes, le programme, débrouillez-vous. Mmh. L'organisateur s'occupait, on va dire, pour être très honnête, les fourchettes et le repas.
0: Ouais,
4: donc c'était des choses comme ça. Et moi, je trouvais que c'était donner confiance un petit peu. Il fallait pas se tromper également. Et puis les anecdotes parfois de d'artistes qui me disent, Jean-Luc, est-ce que je vais avoir mon taxi à l'heure ? Mais je dis, t'inquiète pas, je m'occupe de tout, tu l'auras et tout. Tu manges. Il y avait plein de choses comme ça.
0: Vous avez le sens du timing.
4: Oui, c'est important et ça n'a pas changé. Hein. En 40 ans, on va dire, en matière de radio, en matière de spectacle et autres, animation, c'est la même chose. On commence à l'heure et on termine à l'heure. Il n'y a pas de dire, on va terminer je ne sais pas quand. Non, c'est pas possible. Il y a un respect des artistes, qu'ils soient chanteurs, comédiens, que je côtoie, que j'ai côtoyé et que je vais encore côtoyer cette année.

0: L'aéroport ou l'aérodrome, comme vous voulez, du Mans, on est arrivé, c'est la ceinture verte, en hélicoptère, à Chevron-Notre-Dame. Et j'ai dit au techno, vous me reprenez et tout. Alors tout le monde était là-haut, regardait, dit, tiens, le voilà en hélicoptère.
1: Vous êtes arrivé en hélicoptère, une star, quoi. J'en ai foutu la star.
0: J'aurais fait la carte au trésor, imagine. Mais ça m'aurait plu, hein. Ça m'aurait plu. Il y a plein de choses que j'ai pas fait. Mais qu'est-ce que vous voulez? La vie est trop courte.
1: Dans ces choses que vous n'avez pas faites, qu'est-ce que vous avez en tête, des rêves que vous auriez aimé accomplir?
0: Ah, j'aurais aimé, comme je disais, faire un peu de télévision. J'ai été accueilli sur des plateaux télé, notamment dans Combien ça coûte, avec une artiste, Jean-Pierre Pernaut. J'adorais Jean-Pierre Pernaut parce que c'était un type merveilleux, un autodidacte et tout. J'ai ses livres, d'ailleurs, j'ai tout ça.
1: Oui, vous aviez mis dans vos recommandations un livre de Jean-Pierre Pernaut.
0: Les livres et tout, parce que c'était vraiment un journaliste et un présentateur populaire. Et vous savez, la popularité aujourd'hui, dans ce métier d'animateur ou de présentateur, ça compte énormément. Je crois qu'on n'a rien inventé d'autre que d'être soi-même. Il ne faut pas changer la donne. Vous êtes soi-même, vous êtes avec les gens et vous gagnez. C'est
1: pour ça. Vous, quelles sont les qualités d'un bon animateur? Vous venez de dire être soi-même, est-ce qu'il y a d'autres choses qui s'alignent avec ça?
0: Respectueux, faire un programme qui corresponde à quelque chose, travailler aussi avec l'organisation, c'est-à-dire que moi on est venu me chercher cette année, l'année dernière, pardon, on est venu me chercher pour un comice qui était important, hein, il y avait 20 000 personnes, donc c'est un beau truc, et tout, et résultat, 4 fois je suis allé en réunion, vous savez, en réalité on se dit, bah oui, mais l'animateur c'est pas son job, et comme j'étais pas très loin, j'ai dit, écoutez, je viendrai, c'est promis, vous donner un coup de main, parce que ça faisait 38 ans que ça n'avait pas existé, et donc le résultat, il était à l'arrivée. Bon, j'ai un petit peu la cheville ouvrière dans cette édition, voilà. Et puis il y a eu d'autres opérations comme ça. On est en même temps, on n'est pas que l'animateur ou le présentateur. On est aussi l'homme de confiance et les aider. Parce que moi, mon domaine, c'est d'aider un petit peu les gens en même temps dans ce métier. Et j'ai une autre casquette, évidemment, que je fais. Je suis à l'UDOM également, et donc je suis vice-président de la communication à la FCF France et région. Eh ben, je me dis, c'est que du bonheur, ça.
1: Afin de vous connaître encore plus, Jean-Luc Bouty, vous nous avez envoyé des recommandations musicales, culturelles, autour du cinéma aussi, et on va les découvrir dans quelques instants. Pour le moment, un peu de musique avec le collectif Ensemble. On écoute Sa raison d'être et on se retrouve juste après.

0: écouté Issymen, on vous accompagne en musique. On a écouté le collectif Ensemble, mais on vous accompagne également avec de l'info pratique et locale.
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0: Pour cette dernière journée de Grand Prix moto, la Cetram renforce ses services. Contrairement à un dimanche habituel, vous trouverez un tramway toutes les 10 minutes en direction du circuit sur la ligne T1, toutes les 12 minutes entre 21h et 23h et toutes les 18 minutes jusqu'à la fin du service. Amis pêcheurs, cette deuxième info est pour vous. La fête des Trois-Rivières a commencé hier, mais elle continue aujourd'hui. Vous pouvez vous rendre dans la commune d'Auvers-le-Hamon, au plan d'eau, pour une session de pêche à la truite. 200 kilos de truite arc-en-ciel ont été lâché hier, et la subtilité du jour, vous pouvez pêcher à la mouche, ce qui n'était pas le cas hier. L'entrée est affichée à 5€. Et pour conclure, des travaux du côté de Fresnay-sur-Sarthe. Ça concerne le rond-point au croisement des départementales 338 et 310. Les travaux auront lieu mardi et mercredi et l'un de ces deux axes sera complètement fermé. Il s'agit de l'axe Fresnay-Mamers-Fresnay. L'autre axe, Le Mans-Alençon, subira seulement un alternat.
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0: On le retrouve, Jean-Luc Boutier, dans un instant, dans 4 minutes précisément. On écoute un titre, Les parfums de sa vie, tout de suite.

0: sur Ici Mène, les parfums de sa vie. On continue de vous connaître davantage, Jean-Luc Boutier, à travers vos coups de cœur culturels tout de suite.
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0: Alors Jean-Luc, on va commencer par le cinéma et ensuite on ira sur vos coups de cœur musicaux. Premier extrait. Ça vous parle ?
2: Ah oui, ça c'est le grand Jean-Paul, vous allez dire.
0: Le grand Jean-Paul.
2: Ouais, oui. Extraordinaire.
0: C'est la bande originale du film Le Professionnel, ouais. Un film qui vous a marqué.
2: Oui, parce que d'abord j'aime l'acteur et tout. Il y a de l'action, c'est un film franchement que je peux revoir X fois. Sincèrement, je me fatigue pas de regarder. Voilà, c'est des artistes, ce sont des artistes évidemment qui ont marqué notre temps, si je puis dire, et tout. Donc moi je suis content quand ça revient à l'antenne. C'est important, ils le remettent pas assez souvent d'ailleurs, hein. Ouais. Il faudrait peut-être qu'ils pensent à remettre plus souvent, voilà.
0: On passera des coups de fil.
2: Ouais, bah, voilà. On passe des coups de fil, d'accord.
0: C'est ça.
2: Parce que c'est bien.
0: Deuxième extrait.
3: Jour. 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
0: Ça vous parle, ça, normalement.
4: Mais c'est la couille. Je dors bien à l'ombre, ça devient casse-pied.
0: Les visiteurs.
2: Ah oui, les visiteurs. Oui, les visiteurs. J'étais un peu perdu.
0: Oui.
2: Les visiteurs. Bah oui, là, les visiteurs, c'est la même chose. Et toute la série qu'il y a eu d'ailleurs. Ouais. Et tout. Les visiteurs, ça, c'est quelque chose. On est calé, on est plié, et c'est merveilleux. Moi, oui.
0: On en parlait en antenne. Vous nous disiez que finalement, vous aimez bien le cinéma, mais vous le regardez pour vous détendre. Vous n'avez pas beaucoup le temps pour la télé.
2: Non, oui, je regarde les films, la détente un petit peu. La télé aujourd'hui. C'est peut-être, c'est pas méchant ce que je vais dire, mais la télé d'aujourd'hui n'est plus la même qu'hier. Alors quand je dis ça, il faut évoluer, bien évidemment. Mais on a besoin de retrouver une télévision que le public va aimer, que le téléspectateur va aimer. C'est peut-être ce qui manque. Alors il y a encore de belles choses, attention, hein. Il y a de très belles choses, il y a des émissions qui me plaisent, qui me parlent et tout. Mais il y a des choses, franchement, aujourd'hui que moi, j'adhère pas du tout. Et c'est ça. Bon, alors je choisis, évidemment. L'avantage, c'est qu'on peut choisir. Il y a tellement de chaînes, donc il n'y a pas de problème. Et notamment dans le cinéma.
0: Des coups de cœur musicaux aussi. Vous nous avez envoyé beaucoup de recommandations. J'ai fait une petite sélection.
2: Oui,
0: et on a par exemple du Johnny Hallyday.
2: Ah,
0: ça, j'adore.

0: le titre 100% de Johnny Hallyday, écrit par son fils David
1: Exactement,
0: Hallyday.
1: Exactement, qui reprend d'ailleurs.
0: Voilà, hein, pourquoi cette chanson?
1: Bah parce que je trouve qu'il y a des sentiments, il y a plein de choses dans la chanson. Et puis ben c'est une sensibilité parce que Johnny Hallyday, j'ai suivi, j'ai un tas de choses chez moi de Johnny Hallyday.
0: Vous l'avez vu en concert?
1: Et tout, en concert. J'ai pas pu aller à tous les concerts et j'ai même regretté, malheureusement, ça arrive, vous savez, le concert que nous avions au stade ici qui n'a pas eu lieu parce qu'il y avait une météo qui était incroyable. Bon, voilà, sinon ça aurait été un moment exceptionnel. Mais bon, c'est la vie et puis c'est tout. Mais ce qui n'empêche qu'aujourd'hui, je continue toujours à écouter dans ma voiture ailleurs Johnny Hallyday et puis j'écoute même on va dire je l'ai pas mis d'ailleurs et tout l'artiste celui qui est arrivé qui n'est pas qui est la voix que j'ai eu la chance dans mon métier de présenter il y a 3 ans Jean-Baptiste Guégan, voilà, qui est un type merveilleux, exceptionnel et d'une simplicité. Voilà encore ces artistes et qui fait une belle carrière.
0: Un autre coup de cœur, Jean-Jacques Goldman.
2: Ah ouais. Des bateaux, des fleurs, des rois.
0: Et sa chanson En passant.
1: En passant, exactement. Voilà, je trouve que cette chanson, elle explique plein de choses également. Et puis Goldman, c'est vrai, Goldman, il écrit pour beaucoup de gens. La dernière, on l'a vu, hein, très belle chanson, la dernière de Céline qui arrive, elle est merveilleuse, honnêtement. Elle revient d'ailleurs un petit peu dans l'histoire de Goldman, c'est-à-dire que pour Céline Dion, c'est bien aussi de calmer un petit peu. Mais qu'est-ce que c'est beau. Et Goldman, c'est incroyable, c'est un trésor pour Goldman.
0: Vous avez vos places pour aller voir Céline Dion?
1: J'ai pas mes places.
0: Non, personne n'a de place, j'ai l'impression.
1: J'ai pas mes places, il va falloir que je joue ici même. Incroyable.
0: Quelque chose d'un peu plus récent, Cœur de pirate. Ça rappelle les années 2010, c'est son duo avec Julien Doré.
1: Ouais. Et puis en plus, Cœur de pirate, il y a cet accent que j'aime beaucoup.
0: Oui, il y a les Québécoises.
1: Les Québécois, j'aime beaucoup. Alors, j'ai souvent écouté, je l'écoutais parce que je trouve qu'il y a quelque chose. Alors, on a des coups de cœur comme ça sur des chansons. Mm-hmm. Je ne sais pas pourquoi, mais moi, c'est moi.
0: Et ça, c'est un coup de cœur. Un coup de cœur, on va dire, des années 2000, ouais. Soirée dansante, La Rousseau. Donc vous êtes aussi un danseur, Jean-Luc Boutier.
1: Ah non. Non, danseur, je ne crois pas.
0: Vous êtes modeste.
1: Voilà. Bon, vous savez, je veux une anecdote. Tiens, on va dans les galas, effectivement, dans les galas. Je dis, mais alors l'animateur, il vient pas danser. Il me dit, attendez, je suis pas payé pour danser, moi. Je suis payé pour faire mon job et tout. Et on venait m'inviter à danser. Vous imaginez un petit peu. Non, je suis pas très danseur. Hein. Un slow ou deux, c'était dans l'aventure parfois. Mais honnêtement, non, c'est, je laisse ça vraiment à nos gens qui vont dans les galas. Ils dansent très très bien et je suis en admiration. J'ai eu la chance d'ailleurs d'être dans un jury de danseurs de salon. Extraordinaire. Oh. Danseur de salon. C'était à la télé d'ailleurs, hein, avec mon ami Michel Pruvot, que je salue également. Et Michel, et j'étais président de ça. Extraordinaire. Hein. J'ai les belles tenues et autres. Et donc, on se dit, la danse de salon a encore de beaux jours.
0: Un dernier coup de cœur et ensuite, on marquera une pause. Un groupe mythique, Téléphone.
1: Ah, Téléphone, oui.
0: Avoir envoyé cette chanson.
1: Téléphone, je suis ça depuis longtemps, d'appareil le groupe et autres. Et puis, ça, l'aventure continue un petit peu avec notre chanteur. Mais oui, moi, j'aime bien un petit peu. D'abord, j'aime bien ce côté un petit peu rock et tout. C'est ça aussi, le côté musical. C'est pas uniquement que de la chanson traditionnelle ou autre. Ça, c'est le rock. Ça déménage sur autre chose. C'est du spectacle. Et j'aime bien. J'aime bien. J'aurais aimé la voir sur scène, hein. Mm-hmm. Sincèrement, sur scène. Voilà. Mais je regarde souvent. Je regarde souvent. Le groupe maintenant lui seul, enfin accompagné évidemment, mais j'aime bien cet artiste également. Ben, dis donc, quelle carrière, hein, vous imaginez?
0: Quelle carrière.
1: Quelle belle carrière, j'allais dire, donc c'est bon.
0: Jean-Luc Boutier, on vous retrouve dans quelques instants. Vous allez nous faire découvrir votre objet fétiche, un objet que vous avez ramené en studio. C'est dans quelques minutes. On marque une pause sur ici, mais avec de la musique qui arrive d'ici un instant.
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0: Skip It sur Ici Men et le titre Small Town Boy. Merci de nous écouter. Dernier moment avec Jean-Luc Boutier, c'est maintenant.
1: Ici Men, Lilian Bro, bienvenue chez vous.
0: Et sur nos derniers instants ensemble, Jean-Luc Boutier, vous avez ramené un objet en studio, l'objet fétiche. On le fait chaque dimanche et chaque samedi avec nos invités. Pouvez-vous nous décrire votre objet ?
2: Alors c'est vrai que cet objet a un rapport évidemment avec la radio, avec le métier d'animateur, et comme c'est un très beau cadeau qu'on m'a fait il y a des années, évidemment, d'un artiste, je l'ai ramené, il est tout en verre, c'est un micro, voilà, tout simplement, voilà. Celui-ci bien sûr, c'est uniquement à mettre, on va dire, sur une étagère évidemment, et de pas le casser, mais il est absolument remarquable, il est très très beau, et c'est un beau souvenir, moi je trouve que c'est symbolique de la part de l'artiste qui me l'a offert, il me dit si un jour je te ferai un micro, il m'a pas dit en quelle année à l'époque, mais bon, il l'a fait, il a tenu sa parole.
0: Et cet artiste, c'est donc un souffleur de verre.
2: C'est un souffleur de verre. Alors, souffleur de verre, je le disais, il n'y en a pas énormément. Faut-il encore avoir le talent de faire des choses comme ça? C'est très compliqué, c'est un job qui est compliqué, pas facile à faire. Lui, il a un talent grand, c'est un souffleur de verre, mais artiste, il fait des pièces incroyables. Le micro, je crois que dans sa vie, c'est la première fois qu'il fait un micro. Et bon, ça demandait beaucoup de temps, hein, je peux vous dire. Il me dit, j'y ai passé du temps parce que c'était un peu plus compliqué que de vous faire, par exemple, un oiseau ou je ne sais quoi, quel autre. Alors, et j'étais surpris, ça m'a fait vraiment plaisir. Donc, bah, il trône un petit peu pas loin de mon bureau. Ça fait partie un petit peu de cette aventure. Ce sont des petites choses comme ça que l'on a. Bon, je voulais pas vous amener, comme on disait, Antoine, le cadre qu'on m'a fait.
0: Oui, mais on vous a offert un portrait de vous. Voilà. Ça, c'est assez anecdotique aussi.
2: Oui, c'est anecdotique parce que dans du papier craft, sur une scène pendant un gala d'accordéon, c'était dans la Sarthe, je ne sais plus en quelle année, je ne pourrais pas vous le dire. Je suis fâché avec les dates, évidemment, et tout. Mais bah, ça fait plaisir, voilà, des artistes et tout. Bah, écoutez, je me fais plaisir avec les gens qui m'aiment. Moi, j'aime tout le monde. Et je crois que dans ce métier, bah, il faut aimer les gens. Hein.
0: Ah oui, tout à fait. Bah, pour faire de l'animation, il faut aussi s'intéresser à beaucoup de choses.
2: Exactement.
0: Être très
2: ouvert
0: d'esprit,
2: il
0: c'est
2: faut ça, la hein. polyvalence. On va dire dans l'économie, dans le spectacle, dans la culture, dans les festivals, la musique et tout, c'est très diversifié, donc il faut se documenter, il faut beaucoup beaucoup travailler. Or, quand on travaille, on n'est pas dans les projecteurs, quand on n'est pas au micro, on est au bureau et on écrit, il faut écrire.
0: Pour les deux dernières minutes qui nous restent ensemble, Jean-Luc, on parlait un peu hors antenne et vous nous disiez que vous alliez un peu lever le pied, faire de moins en moins d'événements. C'est quoi la suite pour vous?
2: Bah, c'est-à-dire que voilà, il faut qu'on se rende à l'évidence, hein. La roue tourne évidemment, encore quelques animations, des fidèles, j'irai des amis, qui me disent, Jean-Luc, tu vas revenir quand même. Je dis, on verra bien et tout. Mais c'est vrai que non, il faut savoir un petit peu s'éclipser tranquillement, pas brutalement, je dirais, pas brutalement, mais tranquillement, quitter un petit peu, si, on va dire, la scène entre deux. Mais je vais encore être quand même cette année au Tuféry, qui est quand même un grand rendez-vous, avec la compagnie créole. Donc on va encore se faire plaisir, on va faire la fête, évidemment. Et donc, comme quoi, vous voyez, hein, tranquillement, mais bon, je voudrais remercier vraiment tous les organisateurs de la Sarthe, parce qu'ils ont été merveilleux pendant ces pratiquement 40 ans, qui m'ont engagé, qui m'ont fait confiance. C'est important au travers de l'antenne d'Ici Men de leur dire un grand merci, parce que ça fait partie de ces valeurs. Ils me connaissent bien, ils savent que c'est sérieux et qu'ils peuvent compter, même, j'allais dire, hors animation sur moi.
0: Jean-Luc Boutier, merci d'avoir été avec nous. C'était un plaisir de vous découvrir davantage.
2: Merci.
0: Vous connaissais, je vous avais déjà croisé sur des événements,
2: fait,
0: mais
2: ouais.
0: Aujourd'hui c'était l'occasion de se connaître un peu plus.
2: Bah,
0: merci d'être venu, d'avoir amené ce micro bien emballé. Vous pouvez le remettre dans le papier bleu, le micro en vert.
2: Évidemment, tout à fait. Ouais.
0: Et je vous dis à une prochaine. Je vous souhaite que du bonheur.
2: Merci Lilian, merci Gaël également. Merci. Puis alors voilà. Et puis n'oubliez pas d'écouter Ici Men.
0: Merci beaucoup pour la pub. On repart en musique avec Indochine, Le Chant des Cygnes. Vos informations arrivent à midi.

0: Besoin d'amour, un titre chanté par France Gall. Vous écoutez Ici Mène, vos infos arrivent dans quelques secondes.
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0: Merci d'avoir choisi votre radio locale pour passer ce dimanche avec nous. Il est midi. L'heure de vos informations avec vous, Christelle Caillot, bonjour.
2: Bonjour Lilian, bonjour à tous.
0: Les footballeurs du Mans FC vont parader dans une heure sur le circuit Bugatti.
2: Oui, ils vont faire un tour de piste avec un bus impérial juste avant la mise en place de la grille à 13h30. Escorte policière, tenez-vous bien, de la Passe Nardière, le centre d'entraînement, jusqu'au circuit, dans ce bus à toit ouvert avec l'ensemble des joueurs, l'entraîneur, le staff, le président. Une information qui vient de nous être confirmée par le club. Et puis, nous aurons l'entraîneur du Mans FC en invité en direct demain matin dans nos studios à 7h45. C'est un défilé pour célébrer la montée en Ligue 1 du club, même si ce n'est pas encore officiel. Rappelons que les Sartois menaient 2-0 hier soir en Corse face à Bastia avant l'interruption du match dans les toutes dernières minutes en raison de jets de fumigène sur le terrain. Mais hier soir au Mans, plus de 500 personnes étaient présentes dans les rues du centre-ville, notamment dans le secteur de la place de la République, pour célébrer la victoire. Réaction des supporters recueillie par Julien Penaud.
3: Honnêtement, j'ai pas les mots, j'ai les larmes aux yeux. Ça fait plus de 10 ans qu'on attend ça. On a connu les bas-fonds du championnat de France. Là, on monte en Ligue 1, c'est...
4: On n'espérait même pas une montée en Ligue 1, on espérait le maintien. Aujourd'hui, on se trouve à célébrer une montée en Ligue 1, c'est complètement fou ce qui se passe.
5: Vous ne croyez pas du tout, ça fait des années qu'on suit notre club, on était en National, en CFA, en DH.
6: Il y a un an et demi, on tapait Villefranche.
7: Alors là, c'est pas tout à fait fini, non, mais...
8: On s'en fout du score, en fait.
9: Bon, dommage pour la fin du match, parce que... Ça gâche le plaisir. En fait, au deuxième but, il y a eu des pétards qui ont été jetés sur le terrain. Et notre gardien a été presque touché par les pétards. Donc, ils ont été obligés d'interrompre le match. Et là, du coup, on attend toujours la décision. Mais on va monter dans tous les cas.
2: Action donc des supporters recueillis par Julien Penaud.
0: Une montée en Ligue 1 qui n'est pas encore validée, Christelle.
2: Et oui, car il y a eu de nombreux débordements hier soir en fin de match. Max Martin, qui était dans les tribunes du stade en Corse, nous raconte ce qui s'est passé.
10: 91e minute de jeu, but pour Le Mans, 2-0, il reste une poignée de secondes à jouer, sauf que de nombreux supporters corses décident de lancer des fumigènes et des pétards sur la pelouse. L'un d'eux explose à quelques centimètres de la tête du gardien Manceau, l'un des projectiles enflamme même quelques centimètres de pelouse. L'arbitre de la rencontre suspend le match, les joueurs sont envoyés au vestiaire. S'ensuit 2 heures de chaos, plus d'une centaine de supporters amassés devant le portail du stade lancent une fois de plus de nombreux projectiles explosifs. La vingtaine de supporters Manceau a interdiction de quitter le stade, il reste confiné dans le parquet visiteurs. Pareil pour les joueurs, ils ne bougent pas des vestiaires. Idem pour les journalistes. Nous sommes regroupés dans la salle de conférence de presse en attendant que les supporters corses se calment. Bref, personne ne rentre, personne ne sort. Et ce n'est que vers 23h que la décision tombe. Le match ne reprendra pas. Il est définitivement arrêté. Ce n'est qu'une heure plus tard que les joueurs, supporters du Mans et nous, journalistes, sommes autorisés à quitter les lieux.
2: Et ce midi, on apprend que la commission de discipline de la Ligue prendra sa décision mercredi. Réunie ce matin, la commission a décidé de mettre en instruction les incidents liés à la rencontre d'hier soir. Elle indique dans un communiqué qu'elle statuera sur le dossier lors de sa réunion de mercredi prochain. Alors, on rappelle que le Mans FC est quasi assuré de monter en Ligue 1 grâce à sa deuxième place en Ligue 2. Et cela faisait 16 ans que les 100 et or n'étaient plus dans l'élite du football français. Après une montée, c'était à l'issue de la saison 2009-2010. Retrouvez l'ensemble des réactions des joueurs, des supporters et du club en images, interviews et vidéos sur ici.fr. Et bien évidemment, on va continuer à vous faire vivre cette joie et liesse des supporters et du club. Nous serons bien évidemment présents cet après-midi sur le Bugatti pour les voir défiler autour du circuit. On le rappelle, donc ils arrivent sous escorte policière, un bus impérial. On se croirait en 98 avec la victoire.
0: On se croirait à la Coupe du Monde, c'est incroyable.
2: C'est juste une montée en Ligue 1, mais ça fait du bien au club, ça fait du bien pour l'ambiance, même si ce n'est pas encore validé. Et puis qu'il y a eu aussi, on le rappelle, quelques débordements hier soir, en plus des fumigènes sur la pelouse à l'interruption du match de Bastia. Plusieurs groupes de jeunes sont montés sur sur des voitures dans le centre-ville du Mans, notamment avenue Pierre Mendès France et dans le secteur de la place de la République. Le trafic des bus et du tram a dû être interrompu. Le Grand Prix de France moto départ à 14h cet après-midi. C'est l'Italien Francesco Bagnaia qui prend le départ du programme de ce Grand Prix de France moto. Sous la pluie
0: aujourd'hui, oui, un peu d'orage, hein, notamment pour la partie sud du département. La Flèche est concernée, Château du Loir ou encore le Lude. Pour le reste du département, ce sera des averses orageuses jusqu'à ce soir. Ça va un peu se calmer quand même ce soir et la pluie va continuer jusqu'à demain matin. Très bon après-midi à vous, très bon dimanche. La suite des programmes avec Willy Rovelli.
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12: Bonjour, bon dimanche, sous vos applaudissements, c'est Willy vient déjeuner chez vous, numéro 1052.
13: Ça filoche,
12: mes amis. Bonjour la tribu.
13: Bonjour.
12: Alors, qui est là aujourd'hui? Nicolas Malabeuf, notre enfant de la télé. Bonjour mon bon Nicolas.
14: Bonjour Willy, bonjour tout le monde.
12: Et Fabien et mon autre geek. Bonjour mon famille.
14: Bonjour Willy, bonjour à tous.
12: Et bienvenue à tous. Voilà, merci d'avoir choisi votre talk show utile sur votre radio utile. Aujourd'hui, nous sommes dans les locaux de Ici La Rochelle, à La Rochelle. Donc merci pour votre accueil. 55 minutes pour apprendre, comprendre et s'amuser de l'actu avec nos invités, nos chroniques, notre musique, nos

0: comment faire face au surtourisme. Le département de la Charente-Maritime où nous sommes aujourd'hui n'y échappe pas, il y a du monde partout, il y a eu plein de monde hier, avant-hier il faisait très très beau. C'est dans le cas, c'est aussi le cas dans plein de régions de France. Eh bien, on va voir dans un instant comment faire pour à la fois parler business et puis aussi faire en sorte que la population locale vive bien avec le touriste. On en parle dans une minute. Et à 12h30, comment vont nos jeunes entrepreneurs? On dit toujours que monter son affaire en France est compliqué. Il y a de la paperasse à n'en plus finir et puis on paye de tout le côté. Mais heureusement, nos jeunes aiment se lancer malgré tout. Eh bien, on parle de tout ça dans 20 minutes. Et bien sûr, vous le savez, on fait cette émission ensemble. Vous faites partie de cette tribu, mes amis. Réagissez sur tout ce que vous entendez. D'abord sur le groupe Facebook.
1: Alors là, sur Facebook, alors, oui, c'est complètement gratuit. Et pour nous trouver, vous tapez Youpi la vie avec Willy Rovelli, vous tombez sur nous. Et le sondage de ce dimanche, quel est l'ingrédient obligatoire pour un vrai apéro?
0: Ah oui, oui, ça c'est sérieux. On va parler apéro après. Oui.
1: Alors le podium pour l'instant, on retrouve le saucisson en première place. Deuxième place pour les chips.
0: Ah oui, les chips.
1: Et troisième place pour les cacahuètes.
0: Ah, les cacahuètes. La cacahuète est bien placée. Il
1: n'y
0: a pas d'olive?
1: Les olives, pas terribles. Oh,
0: bah merde. Vous avez bien les Tim Olive avec le noyau.
1: Avec le noyau. Ah bon?
0: Verte. Et avec le noyau.
1: Ah bon, pourquoi?
0: Oui, j'aime bien moi.
1: Ah oui.
0: Tu l'enlèves comme ça.
1: Donc continue à réagir sur le groupe Facebook, c'est complètement gratuit. C'est Youpi la vie avec Willy Rovelli.
0: Merci beaucoup. Et n'oubliez pas, mes amis, dans 10 minutes, quelqu'un parmi vous repartira, c'est un événement, repartira avec 10 000 euros.
2: C'est incroyable.
0: Ouais, ça c'est bien, on a un beau cadeau à vous offrir, 10 000 euros, grâce, 10 000 euros de vacances, grâce à nos amis de Bellambra. Vous avez été très nombreux à jouer tout au long de cette semaine au disque rayé. Est-ce que vous avez bien noté les mots ou les groupes de mots? Eh bien la réponse dans 10 minutes, le tirage au sort en direct.
1: Oh là là là là là.
0: Donc soyez bien avec nous, c'est vers 12h15. On a tout dit.
3: Allez,
0: jingle, allez-y.
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0: Et on va ouvrir notre premier dossier. Bonjour Stéphane Villain. Bienvenue ici, mon cher Stéphane. Vous êtes le président de l'agence départementale Charente Tourisme. C'est combien de touristes chaque année dans votre joli département?
6: Écoutez, en fait, il faut considérer qu'aujourd'hui, c'est à peu près 44 millions de nuitées, tout hébergement confondu. Quand vous prenez à la fois les hôtels, les campings, les maisons d'hôtes, les locations.
0: Bon,
6: on est des départements les plus touristiques de France, avec nos amis du Var et de l'Hérault.
0: Ouais.
6: Donc c'est vrai qu'aujourd'hui, le tourisme pour nous, c'est important.
0: Important, et puis il y a pas mal d'emplois aussi à la clé, je suppose.
6: Ben, c'est 20 000 emplois à peu près, donc 17 500 en fait emplois directs, et puis le reste en emplois induits. Non, mais c'est vrai qu'aujourd'hui, le tourisme fait partie vraiment de notre ADN, si je puis dire. C'est un beau département, avec une côte de 470 km de côte, avec le Fort Boyard qui est au large de l'île d'Aix.
0: Et ils viennent d'où là tous ces touristes? Ils viennent plutôt de France? C'est quoi?
6: En fait,
0: c'est...
6: Allez, 85% de notre clientèle est française, effectivement, et puis après le reste 15% de l'étranger, sachant que c'est souvent les gens de Paris. Hein, Paris.
0: Ah, il y a des salles Paris-Gaud qui
6: rigolent. Paris, Orléans, Tours, Niort, Poitiers, facile à 10.
0: Ben voilà, mais les Paris-Gaud sont ici. Bon, je pense que pour cet été... Là, ça s'annonce plutôt bien. Là, il y a déjà eu des beaux week-ends là déjà. Hein.
6: Mais oui, en fait, bon, faut savoir qu'on sort quand même d'une période un peu difficile.
0: Ouais,
6: les vacances d'hiver, les vacances de printemps ont pas été exceptionnelles. Mmh. Là, depuis, en fait, ces vacances de Pâques, on peut dire que ça y est, il y a enfin du monde et que ça va être, je pense, annonciateur d'une belle saison.
0: Voilà.
6: S'il y a un peu de beau temps, c'est sûr qu'il y aura du monde.
0: Il y aura du monde. En plus, vous l'avez dit, il y a pas mal de Français qui viennent. On va dire, 80%, vous disiez. Là, comme il y a des problèmes de carburant, peut-être qu'il y aura encore plus de monde. Qui vont venir chez vous. Comment alors là? Comment fait pour concilier à la fois les touristes qui viennent et puis que la population locale se dise pas...
6: Déjà, répondre à votre question, c'est vrai que le kérosène, le gasoil font qu'effectivement on attend beaucoup de monde cet été. Après, vous savez, en fait, on parle de pic de fréquentation. Nous, on parle pas de surtourisme. Non, parce qu'on a 3-4 jours...
0: Vous n'avez pas ce mot-là.
6: 14 juillet, 15 août, où il y a beaucoup de monde, mais le reste du temps, on a de la place, on peut vivre sans aucun problème, même quand on est résident, accueillir en fait les touristes dans les meilleures conditions. D'ailleurs, il y a beaucoup de sondages qui sont faits ici en Charente-Maritime. faut savoir que finalement les Charentais-Maritimes sont fiers, sont des ambassadeurs.
0: Oui, c'est ce que vous disiez, voilà. Vous aimeriez que les habitants soient acteurs et ambassadeurs.
6: C'est ça, mais en fait ils accueillent les gens avec le sourire parce qu'ils savent que c'est important. Et vraiment aujourd'hui, c'est plutôt bienvenue chez nous et donc c'est plutôt une bonne chose, c'est-à-dire qu'on voit bien qu'il n'y a pas d'animosité vis-à-vis des touristes, bien au contraire.
0: Mais comment on peut faire pour accueillir sans saturer? Alors c'est quoi c'est l'équation? Écoutez, elle ne doit pas être
6: déjà,
0: simple.
6: On fait en sorte que les ailes de saison, en fait, mai, juin, septembre, octobre, soient très attractifs. En fait, il y a beaucoup d'animation. Et puis après, on fait en sorte aussi.
0: C'est ça. Donc pour étaler, au maximum. Quoi.
6: Et puis après, on fait aussi en sorte que, il y ait aussi notre campagne qui se mette en mouvement. Et vous savez qu'on parle beaucoup de la façade atlantique, le tourisme bleu, mais le tourisme vert fonctionne de mieux en mieux.
0: Le tourisme vert, c'est la
6: campagne. Alors là, il y a plein de choses. Vous savez, en fait, finalement, la Charente-Maritime, je le dis souvent, un patrimoine culturel, architectural, historique, préhistorique, gastronomique, viticole, de balades et caisses, pédestres, cyclables.
0: Il y a tout, on a compris. Mais donc vous qui êtes donc président de l'agence départementale donc de ce bel endroit donc de Charente Tourisme, agence départementale Charente Tourisme, c'est quelque chose que vous pensez tout le temps, de se dire les gens doivent venir et en même temps faut penser à l'écologie et faut penser aux populations.
6: Vous avez raison, aujourd'hui si on est en dehors du tourisme durable, c'est qu'on passe à côté de quelque chose, notre faune, notre flore, même à la limite l'eau, les déchets, l'électricité, tout ça doit être pris en compte. Et on voit bien qu'aujourd'hui la filière touristique se met en mouvement. Aujourd'hui on est très vigilant justement à toutes ces dépenses qui pourraient être faites par les uns et les autres, donc on informe et on leur demande de respecter les lieux, parce que c'est un lieu, je l'ai dit, magique, vous l'avez bien compris. Et donc, respectez, venez chez nous. Mais ça se fait bien maintenant. Ouais. D'ailleurs, vous savez, quand vous allez à l'hôtel, aujourd'hui, vous avez beaucoup d'informations sur la consommation de l'eau, sur attention aux serviettes, etc. Mmh. Les campings, en fait, maintenant mettent en place un nombre incalculable de dispositifs pour faire en sorte qu'effectivement, on soit vigilant sur la dépense de la flotte. Donc, on est plutôt très vigilant et on donne vraiment beaucoup d'informations à nos touristes.
0: Voilà. Donc, je suppose que c'est comme ça partout en France, avec tous vos collègues, partout.
6: J'ai la chance de présider au niveau national le tourisme et avec nos amis. Aujourd'hui, c'est une constante. D'ailleurs, venez, prenez du plaisir, profitez, mais respectez.
0: Profitez, mais respectez. C'est le message de Stéphane Villain. Merci infiniment, président de l'agence départementale Charente Tourisme et maire de Châtel-Aillon-Palage. C'est là où on va, je vous le dis, la petite info, comme on parlait de Fort Boyard hier, c'est là où vont dormir les candidats. D'accord. Quand on est candidat, on vient nous chercher à la gare de La Rochelle. D'accord. Et on nous emmène dans un hôtel à Châtel-Aillon-Plage. Et puis le soir après, on dîne entre nous, on se découvre, on se dit, t'es là.
1: Et après le dîner,
0: Tout ce qui
1: se passe à Châtel-Aillon
0: reste à Châtel-Aillon. Monsieur le maire. Merci beaucoup, Stéphane, d'être passé nous voir. Merci infiniment. Allez, dans un instant, mes amis. Oh là là.
1: C'est le tirage.
0: Le tirage que vous attendez tous. Quelqu'un parmi vous va partir avec 10 000 euros de vacances Bellambra. C'est un magnifique cadeau qu'on va vous offrir. Dans un instant, on va appeler. Il y a un tirage au sort qui a été fait.
1: Une personne en France va remporter 10 000 euros.
0: 10 000 euros. Et je vais être intraitable tout à l'heure. Il me faudra vraiment que vous nous donniez les 5 mots du disque rayé, mais je vous en parle dans un instant. D'abord, on va écouter Michael Jackson. Il est là. Enfin,
1: votre chanteur.
0: Là, il est pas. Oui, c'est mon chanteur mort préféré. Tout à fait. Voici Black or White. Stéphane Villain, vous avez un chanteur mort préféré?
6: Charles Aznavour.
0: Charles Aznavour. Il est mort.
1: Une minute.

0: incroyable Michael Jackson. T'as vu le film Michael au cinéma là?
1: Vous l'avez vu deux fois.
0: Je l'ai vu deux fois. 2 millions de spectateurs là en quelques jours. Hein. C'est extraordinaire. Allez le voir ce film. Il y a tous les tubes. Et voilà. 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
0: Alors allez, là, comme promis, mes amis, on ne rigole plus maintenant. Non. C'est le grand moment du tirage bel en bras. Vous avez été des milliers à jouer tout au long de la semaine sur ici.fr.
1: Et ça sonne voilà. déjà.
0: 10 000 euros à gagner. Je vais être intraitable, mes amis. Hein.
1: Oui, parce là, que vraiment... toute la semaine, il y a eu...
0: Ah, attends, on va voir. Julie ?
4: Oui, bonjour.
0: Ça va, ma Julie ?
4: Ça va, et vous ?
0: Tu sais qui t'appelle, ma Julie ?
4: Willy.
0: Ah oui, déjà, wow. déjà, c'est bien.
1: Déjà, ça
0: c'est bien.
1: Déjà,
0: ça gagné 1 euro de vacances, déjà. Parce que c'est bien, déjà, c'est déjà ça. 1 euro de vacances. Bon, ma chère Julie, tu sais pourquoi on t'appelle ?
4: Oui.
0: Bon, alors vas-y, pourquoi on t'appelle ?
4: Vas-y, dis-nous pourquoi. Pour gagner 10 000 euros de vacances.
0: Eh, peut-être. Alors, je te rappelle que cette semaine, on va réexpliquer un petit peu le truc. Cette semaine, tout au long de la journée, il y a des chansons qui sont passées sur ta radio préférée. D'ailleurs, tu es où ?
4: En Normandie.
0: En Normandie, donc sur ici Normandie, toute la semaine, voilà, et on sont passés des chansons. Puis il y avait des disques rayés, comme à l'époque quand il y avait des vinyles, tu sais. Donc il y avait des mots, oui, t'as pas connu, des mots, des groupes de mots rayés. Il fallait les noter, d'accord. Donc là, je vais te demander, ma Julie, de nous redonner les mots rayés ou groupes de mots dans l'ordre. D'accord, je suis intraitable. Hein, ouais. Je suis comme Pierre Martinet, le traiteur intraitable. Je suis intraitable, ma Julie. D'accord. Donc vas-y. Okay. Quelle est ta réponse? Alors.
4: Hélène.
0: Mmh.
4: Pour que tu m'aimes encore.
0: Mmh.
4: Je te promets.
0: Mmh.
4: Tout simplement. Un autre monde.
0: On va quand même vérifier, d'accord? On va quand même vérifier si c'est bien ça. Tiens, écoutons, écoutons. Écoutons la réponse. Oui, Hélène, Tina Turner, Céline Dion, Johnny, Bibi et Téléphone. Eh ben voilà, bravo, bravo Julie.
4: Bravo,
0: bravo Julie. Quel âge tu as, Julie?
4: 21 ans.
0: 21 ans? Tu sais avec qui tu vas partir en vacances?
4: Ma famille, sûrement.
0: Ta famille, tu veux pas partir, je sais pas, avec nous?
1: Ça nous arrange, ça nous arrange.
0: Parce que Nicolas, Fabien et moi, on peut faire partie de ta famille, tu sais.
1: Ah, j'ai pas l'impression qu'elle soit d'accord.
0: T'as pas très envie. Tu sais déjà où tu vas partir, ma Julie? T'as déjà une idée?
4: Peut-être la Côte d'Azur.
0: Peut-être la Côte d'Azur. Bah, tu verras.
1: Avec 10 000 euros.
0: Hey, t'as 10 000 euros de vacances. Tu verras, Bellambra va te chouchouter. Ouais, il va s'occuper de tout. Tu verras, tu vas être très, très bien reçu. Et merci à Ici Normandie.
5: Bien sûr.
0: Voilà, qui nous a permis aussi. Comment, ma Julie? Qu'est-ce qu'elle voulait dire, Julie? Tu veux nous dire un petit. Oui, vas-y.
4: Merci à eux, ça fait plaisir. Et merci à ma maman qui m'a aidé à trouver tous les mots en écoutant tous les jours aussi avec moi.
0: Et ben bravo, voilà, merci ma Julie, d'équipe. Bravo, bravo, on est très contents, profite bien de tes vacances et merci infiniment à Bellambra pour ce magnifique cadeau. On t'embrasse très fort ma Julie, prends bien soin de toi et vive ici Normandie bien évidemment.
1: Et merci bien sûr tous les auditeurs qui ont participé tout au long de la semaine.
0: Voilà, j'espère que vous n'avez pas trop les boules.
1: Nous, en tout cas, oui, on a perdu.
0: Voilà, moi, en tout cas, on est très contents pour Julie. Merci beaucoup, on t'embrasse très très fort. Allez, dans un instant, mes amis, place à la personne pas banale du dimanche, parce qu'on aime vous présenter ici des invités pas banaux. Mais d'abord, on va écouter Amir. Tiens, tout de suite, Amir, avec Alain Parfait. Il est là, regardez Amir, écoutez, hop.

0: dis rien, la parfaite. Jingle, s'il vous plaît. Voilà.
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0: Allez, comme promis, place à nos deux invités Pabano du dimanche. Bonjour Maya Dujardin.
3: Bonjour Willy.
0: Et bonjour Marine Valencien.
4: Bonjour Willy.
0: Bonjour, approchez-vous bien du micro ma chère Marine, n'ayez pas peur de moi. Bienvenue ici.
4: Merci.
0: Toutes les deux, vous avez écrit ensemble le livre L'apéro de la femme enceinte aux éditions Jouvence. Alors tout est dans le titre quand même, mais voilà, ça parle de quoi alors ce livre? Qui veut parler?
4: En fait, ce sont des recettes, il y a 40 recettes et 11 boissons qui sont sans alcool. Ça parle de quoi? On est parti d'un constat, c'est-à-dire que la femme enceinte, pendant l'apéro, elle a quelques doutes, elle se pose des questions, elle peut être un peu frustrée.
0: Ouais.
4: Et alors que l'apéro, c'est quand même un moment qui
0: est convivial,
4: léger, on se prend pas la tête.
0: Ouais.
4: Et donc, on a réfléchi, Marine a imaginé des recettes qui sont adaptées à la femme enceinte et qui répondent à ses besoins nutritionnels.
0: Voilà. Parce que Marine est diététicienne, c'est bien ça. Parce que donc moi je savais que les boissons alcoolisées, fallait faire gaffe quand on était enceinte, voilà.
5: Faut pas en prendre.
0: Mais je savais pas aussi, il faut faire gaffe aussi à ce qu'on mange.
5: Aux aliments, oui.
4: Il y a quelques effectivement aliments interdits.
0: Ouais. Comme quoi, c'est quoi par exemple? Parce que je vous le demande si un jour je tombe enceinte.
5: Oui. Ça peut arriver.
0: Ça je l'ai noté.
4: Alors l'alimentation de la femme enceinte, en plus, elle convient aussi à l'alimentation de l'enfant jusqu'à 5 ans. Donc je ne sais pas, ça peut aussi correspondre si vous avez des enfants jusqu'à l'âge de 5 ans. Il y a des interdits, notamment par exemple sur certains fromages.
0: Le fromage.
4: Au lait cru. Voilà. Donc là aussi, toutes les charcuteries qui sont non cuites. Tout ce qui va être, par exemple aussi, tous les poissons crus, les viandes crues. Tout ce qui va être effectivement donc non cuit.
0: Et vous parliez du fromage, mais il y a plein de recettes avec du fromage justement dans votre livre.
4: Exactement. Voilà. C'était comme dit Maya, c'est pour montrer vraiment qu'en fait, en tant que femme enceinte, malgré le fait qu'il y ait pas mal d'interdits, on peut se faire plaisir, on peut manger finalement des super recettes hyper gourmandes, notamment avec pas mal de fromage, et montrer aussi des idées vraiment très concrètes, parce que voilà, on se dit ok, il y a certains fromages, mais comment les mettre en recette et comment faire plaisir aussi à ses invités. Alors que nous-mêmes, on est enceinte, et ça, c'était l'idée un peu du livre.
6: Et Willy, vous disiez que vous n'étiez pas sur le point de tomber enceinte, mais
0: pas encore.
6: Mais c'est un livre justement qui s'adresse à tous les fans de l'apéro. C'est ça qui est bien en fait.
0: Là, vous allez.
6: Voilà,
0: les deux là, c'est bon.
6: Il n'y a pas besoin d'avoir un certificat médical de sa gynéco. En fait, on peut acheter le livre et puis avoir plein d'idées de recettes.
0: Alors, donnez-nous des idées.

0: j'adore ça, moi, les sucettes de poireaux.
1: Ah, donc c'est des poireaux. Les photos donnent envie, en tout cas.
2: Non, mais en tout cas, c'est très bien illustré.
3: Les photos sont de Lise Segeti, qui est une photographe rochelaise, et grâce à elle, en effet, les recettes donnent vraiment envie.
0: Exactement. Marine, tiens, vous qui êtes diététicienne, c'est quoi la méthode Nutri-Family que vous avez mis en place?
4: L'idée, c'est de partir vraiment, justement, de la femme enceinte et du début de la vie jusqu'à passer par les bébés, les enfants et enfants ados, puis après l'adulte. Je fais aussi des consultations donc adultes et j'exerce donc sur La Rochelle et Rochefort dans des cabinets, dans une maison de santé pluridisciplinaire et dans un cabinet de pédiatrie spécialisé de La Rochelle. Et l'idée, c'est vraiment de pouvoir mettre en pratique et d'avoir un aspect concret des recommandations nutritionnelles et de les adapter aux différents âges de la vie.
0: C'est ça. Et Maya, vous êtes journaliste de base, c'est ça, Maya. Pourquoi est-ce que vous avez voulu faire ce livre avec Marine? Parce que je crois que vous êtes rencontrées où d'ailleurs toutes les deux?
3: On s'est rencontrées. Nos parents sont amis. Ils nous ont mis en relation au cours d'un apéro. Exactement. Et en fait, on a voulu travailler ensemble parce que déjà, je trouve que Marine a un super métier que j'avais envie de valoriser. Ouais. Et puis ensuite, on a réfléchi ensemble à ce qu'on pouvait, quel sujet n'avait pas été traité. En fait, il y a beaucoup de livres sur l'alimentation de la femme enceinte, sur ce moment précis qui est l'apéro, il y en avait pas encore. Donc on a travaillé ensemble.
0: Voilà, parce que souvent grossesse rime avec privation, c'est ce que vous dites dans le livre.
4: Exactement. Faut pas oublier que l'apéro, c'est un moment aussi. Enfin, plus d'un tiers des Français prennent l'apéro.
0: C'est ça.
4: Une fois par semaine, donc ça concerne, comme disait Maya, tout le monde. Et c'était l'occasion, d'avoir à la fois des conseils adaptés d'un point de vue nutritionnel, mais qui correspondent à la femme enceinte, mais aussi au plus grand nombre.
3: Et comme l'apéro, c'est quand même un moment qui est joyeux, festif, on a aussi voulu faire un livre qui est, avec des respirations colorées, des dessins, il est assez joyeux, la mise en page est sympa.
0: Exactement.
3: Et c'est aussi important pour ce moment-là.
0: Exactement. Vous voulez rajouter quelque chose, Marine? Je vous vois. Levé un sourcil, Marine.
4: Non. C'était aussi, en fait, le livre, il est disposé. Donc, vous avez vraiment comme vous l'avez dit, je suis diététicienne. Je vois régulièrement des femmes enceintes en consultation. Et souvent aussi, leur question, c'est est-ce que vous n'auriez pas des idées de recettes, des idées de menus, des choses vraiment concrètes qu'on peut s'appliquer tous les jours?
0: C'est concret, c'est simple.
4: C'est ça. Voilà. Et l'idée, c'est pas de leur dire, il faudrait manger plus d'oméga-3, par exemple, parce que oui, on est d'accord, mais les oméga-3, on les a déjà dans quoi et comment on met des recettes par rapport à ça, par rapport aux oméga-3. Donc là, l'idée, c'est de rentrer effectivement par le biais de la nutrition. Donc il faut, la consommation d'oméga-3, c'est super important pour la femme enceinte et le futur bébé. Et surtout, comment on peut mettre en place dans une recette avec les bienfaits. Donc là, à chaque recette, vous avez les bienfaits et aussi des petites astuces un peu du chef pour là aussi faire des petits twists peu sympas en termes de saisonnalité.
0: Très belle idée. L'apéro de la femme enceinte. Merci infiniment d'être venue, les filles. Maya Dujardin et Marine Valencien. Donc c'est aux éditions Jouvence. Merci beaucoup.
4: Merci.
0: C'est l'heure de l'apéro là. Il est midi 29. C'est très très bien. Vous aimez être ici?
5: Ah oui.
0: Vous aimez la pub?
5: Ah oui.
0: Tant mieux. Elle arrive et juste après, ça sera lui ici exprès.
5: Tchou-tchou.
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9: Vous aviez peut-être prévu d'aller danser aujourd'hui à la Visitation au Mans. L'événement Sunday Vibes, qui devait se tenir dans l'ancien couvent du centre-ville Manceau, est reporté. Oui, on retrouvera tout de même les DJ, les stands de tatouage et les strass dentaires sur une autre date, le dimanche 31 mai. Si vous aviez déjà acheté votre place, elle sera valable sur cette nouvelle date. Pour les habitants d'Arnage qui nous écoutent, votre ville compte un point de collecte supplémentaire pour le tri sélectif. C'est l'initiative d'un papa de la commune, Benoît Monin. C'est le troisième point de collecte de ce type qu'il met en place. Ce dernier se trouve dans la salle l'éolienne. Et pour conclure, une idée de sortie. La 45e édition de la fête des vieux métiers et d'artisanat se tient aujourd'hui à Montfort-le-Génois, plus précisément à l'espace du Pont Romain. Sur place, plus de 80 artisans. L'entrée est à 5 euros et c'est gratuit pour les moins de 16 ans. Alors allez y faire un tour.

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1: Partons gaiement vers la deuxième demi-heure de votre talk show du dimanche. Alors ici, c'est comme la messe du dimanche,
2: mais non, pas pareil.
3: Sinon, c'est la même chose.
1: Nous sommes toujours en direct des locaux de Ici La Rochelle.
2: La Rochelle.
1: Et votre tribu est là, notre enfant de la télé, Nicolas Malabeuf, qui est rentré tard.
2: Oh,
1: t'es rentré à quelle heure, mon chéri?
2: Non, 1h du matin.
1: Oh, quoi?
2: Mais oui, ça va.
1: Et je les reconnais plus, les deux, là. Attendez. Donc, Nico, 1h. Hier, il a perdu sa carte bleue avant-hier soir. Il l'a retrouvée hier soir dans le bar où il l'avait perdue. Non mais t'imagines.
2: Les Rochelais sont généreux.
1: Ouais.
2: Merci. Ils
1: sont honnêtes, surtout. Les Rochelais sont honnêtes.
4: Parce que moi, le Covid-19, je peux dire que je paye l'apéro à tout le monde.
1: On peut dire
4: je vais flamber la carte.
1: Bon, connaissant ce qu'il gagne, il n'y a pas grand-chose à dépenser non plus, mais enfin,
2: servez-vous.
1: Et Fabien et moi, notre geek. Alors, mon Fabinou, hier soir, tu t'es couché à quelle heure?
5: Je sais pas, 22h30.
1: À 11h, tu étais au lit. Qu'est-ce qui se passe?
2: On ne le reconnaît plus.
1: Je ne vous reconnais plus. C'est moi qui c'est plus tard que vous.
2: Oh. C'est le monde à l'envers.
1: C'est le monde à l'envers.
5: Je vieillis.
1: Fabien qui a voulu venir sans sa chérie. Écoutez-moi bien, mes chéris. Mais je vous jure que c'est vrai. Il y a la chérie de Fabinou qui s'appelle Fleur. Quand elle a su qu'on venait là cette semaine, ce week-end, elle lui a dit la semaine dernière « Oh ben moi je viendrai bien aussi à La Rochelle ». Et Fabien lui a sorti cette excuse extraordinaire. Non, ma chérie, avec le prix du gasoil, vaut mieux que tu restes à la maison.
4: Ouais, on va t'en retour.
2: Voilà, merci. Voilà. Il voulait être pédard.
1: Vive le détroit d'Ormuz.
4: Oui, merci.
1: Pour se débarrasser de
4: il
1: votre
4: reste
1: meuf,
4: fermé maintenant. Le plus longtemps possible.
1: Ouais, c'est pas le meilleur du monde, c'est pas la meilleure excuse. Je vous aime. Bon.
4: En tout cas, vous avez la parole Facebook, sur le groupe Facebook Youpi la vie avec Willy Rovelli. Alors, le sondage apéro, ça fonctionne vraiment énormément. On a eu plus de 100 demandes pour venir dans le groupe Facebook. Donc, alors, le sondage, quel est l'aliment obligatoire pour un vrai apéro? Donc, le podium pour l'instant, il ne bouge pas. En première position, saucisson, ensuite les chips et les cacahuètes.
3: Cacahuètes.
4: Et Jérôme, lui, il a un petit penchant pour les apéricubes.
2: Ah oui.
4: Et Nicolas, lui, je suis très belin pour l'apéricube.
3: Ah oui, les belins, ils sont bien les belins.
4: Donc, continuez à réagir, c'est complètement gratuit. Le groupe Facebook, c'est Youpi la vie avec Willy Rovelli.
1: Voilà, dans un instant, la suite de nos invités. Mais d'abord, si vous n'avez pas suivi l'actu, pas de panique, l'actu vous suit. Il est temps pour nous de mettre les points sur les i.
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1: Et on commence avec ces deux séismes. Cette semaine, Elisabeth Borne a quitté la direction du parti politique Renaissance et Boris Vallaud, celui du parti socialiste. Putain. Je sais pas comment on va se remettre ça, Lilo. Télévision, c'est le comédien Monsieur Poulpe qui se cachait dans le costume de la patate dans Mask Singer. Et c'est toujours une patate qui se cache dans Gérard Larcher.
2: Oh.
1: Le gouvernement a décidé de renommer les EHPAD Maison France Autonomie, en attendant de rebaptiser l'URSSAF Maison France Raquette. Patrick Sébastien, tenté par voter pour le maire de Cannes, David Lisnard, aux prochaines présidentielles. Ah, on a hâte d'entendre la nouvelle chanson de Patrick Sébastien. Lisnard, si t'avais connu mon dard. Depuis le 1er mai en Charente-Maritime, un téléphone tenu en main au volant vaudra une suspension du permis de conduire. Alors la Charente-Maritime, c'est le département de Fort Boyard. Alors après, sort. Maintenant, il y aura donc raccroche. À Singapour, un jeune Français risque la prison pour avoir léché une paille avant de la remettre dans un distributeur de boissons. En même temps, ça évitera toujours à cette paille de terminer dans le cul d'une tortue. En Essonne, un bus tombe dans la Seine. Les passagers vont bien. Ils ont failli chanter du Dalida. Moi, je veux mourir dans la Seine. En Essonne, toujours, un homme armé d'un fusil à pompe braque un magasin Action. Alors déjà, bon, braquer un magasin, c'est pas malin, mais braquer un magasin connu pour ses prix bas, c'est franchement con, hein, parce que par définition, il n'y a pas grand-chose dans les caisses. Il est con, lui. Il s'est peut-être cru dans un film d'action. Après, normalement, un fusil à pompe, on l'utilise plutôt pour braquer des magasins de chaussures. Un virus principalement transmis par des rongeurs provoque plusieurs morts sur un bateau de croisière. La croisière s'amuse, le virus encore plus apparemment. Enfin, la question du jour. Ah. Tiens, c'est la foire de Paris en ce moment. Est-ce que c'est Patrick Sébastien qui animera le concours L'Épine?
2: Ouh.
1: Eh ben, vous avez 2 heures. Heureusement, dans 235 jours, c'est fini 2026.
2: Bravo.
3: Oui, voilà.
2: Je vous soupçonne d'être dans l'un des costumes de Mask Singer.
1: Encore, mais chaque année, tu me dis ça.
2: Dans le poney.
4: Oh là là.
1: Ouh là,
4: il va y avoir des sanctions.
1: Ouh, il va y avoir des sanctions. Là, tu m'as énervé.
4: Ah là, oui.
2: Pas de chronique.
1: Alors là, je suis pas bien. Là, tu m'as énervé. Je suis pas bien. Mais heureusement, si vous n'êtes pas bien, mes amis, j'ai la solution. Si comme moi, vous n'êtes pas bien là, quand je vais vous dire à vous, vous allez me faire...
3: bah papa là. Et ça irait beaucoup mieux. Tiens, écoute,
4: là, on
3: ça,
4: est pas bien,
3: écoute
4: là.
3: Ça, t'es pas bien.
4: À cause du poney.
3: Là, t'es pas bien. C'est le poney. Là, il m'a mis le moral à zéro. Je suis pas bien.
6: Tout local.
3: Attention.
6: Et poney.
3: À vous. Et là, ça va,
4: et là, ça va mieux.
3: Ah, ça va mieux là. T'as vu qu'on allait pas bien, mais là, ça va beaucoup mieux. Je ne sais pas qui chante.
4: Jean Dassin.

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2: Allez, ouvrons notre nouveau dossier. Bonjour Philippe Pétorin.
3: Bonjour Willy.
2: Bienvenue ici mon Philippe, vous êtes le président de la Chambre de Commerce et d'Industrie de La Rochelle.
3: Alors, et Charente-Maritime.
2: Exactement, il ne faut pas m'engueuler.
3: Oui, non, vous pouvez reprendre, il n'y a pas de souci.
2: Alors, les créations d'entreprises, je crois qu'elles sont en hausse là. On va parler de création d'entreprises parce que c'est un sujet qui m'intéresse. Pourquoi, à votre avis, là, ça marche bien les créations d'entreprises ici?
3: Alors, Charente-Maritime en particulier, parce que c'est dynamique.
2: Dynamique.
3: Parce que ici, l'économie fonctionne avec le tourisme, fonctionne avec le nautisme, et fonctionne également avec l'aéronautique. Donc, je pense que c'est une des raisons.
2: Bon, mais quel est le moral des troupes alors? Parce que c'est pas simple de créer sa boîte en France. Hein. Je sais que vous en savez quelque chose. Vous avez été opticien, je crois. Hein, c'est ça.
3: Je le suis toujours. Oui, ouais, absolument.
2: Ouais, tout à fait. 2000, entre autres.
3: Exactement.
4: Ouais, je sais tout.
3: Exactement.
2: Le meilleur tube de Johnny Hallyday.
3: Feu de génie.
2: Alors c'est quoi le moral? On arrive quand même à monter sa boîte là, parce que on entend tout le temps, voilà, il faut payer toute part, c'est dur, il y a de la paperasse.
3: Oui, c'est sûr. Alors, effectivement, de monter sa boîte, c'est pas forcément évident en France, si ce n'est que la micro-entreprise a quand même permis de monter des boîtes rapidement et facilement. Et ce qu'il faut savoir aujourd'hui, c'est que la moitié des boîtes qui se montent en France, ce sont des micro-entreprises. Donc, ça veut dire que c'est très très dynamique parce que il y a besoin de peu de moyens en fait pour le faire. Ça peut être aussi des jeunes qui font ça. Il y a pas besoin d'avoir un capital, acheter du matériel, etc. Souvent, ce sont des services. Et là, c'est quelque chose d'assez simple. Je dirais qu'avec 50 euros et un service à la chambre, vous montez votre boîte.
2: Ah ouais. Mais pourquoi on monte sa boîte? Pourquoi on veut monter sa boîte?
3: Alors il y a un vrai engouement pour monter sa boîte. Il faut savoir que 1 Français sur 3 veut monter sa boîte et 1 jeune sur 2 veut monter sa boîte.
2: Ah quand même. Hein,
3: et on est revenu.
2: Un jeune sur deux.
3: Absolument. On est revenu à un niveau d'avant Covid.
2: Okay.
3: Donc ça veut dire que c'est quand même extrêmement dynamique. Je pense que les personnes veulent maîtriser peut-être leur avenir, créer. Et puis il y a une notion de liberté. De créer sa boîte, c'est-à-dire qu'on est maître des prochains mois, des prochaines années, sachant que, comme je vous l'ai dit, avec les micro-entreprises, ce qui est très intéressant, c'est que vous pouvez avoir un double projet. C'est-à-dire vous gardez votre job, c'est-à-dire vous sécurisez un petit peu votre quotidien et vous commencez à monter votre boîte à côté, qui peut-être petit à petit monte et vous pouvez basculer à un moment donné. Et ça, je pense que c'est vraiment une chance pour tous les âges d'ailleurs.
2: Ouais.
3: On voit pas.
2: Oui, bien sûr. Je suis toujours jeune, mais voilà, ça peut être des jeunes créateurs, dans le sens jeune.
3: nouveau.
2: Voilà, dans le sens nouveau, exactement.
3: Exactement.
2: Mais il y a quand même, je reviens là-dessus, mais il y a quand même sur ce truc de se dire, voilà, c'est compliqué, voilà, il y a des papiers à remplir partout, t'as même pas démarré que tu dois déjà payer 1 milliard de trucs à droite à gauche. Il faudrait quand même plus de simplification, non?
3: Alors, oui, ça, c'est de toute façon.
2: De toute façon,
3: à chaque fois qu'on passe de simplification, généralement, ça l'est pas. Non, en fait, les premiers freins qu'on peut avoir, c'est déjà de savoir si la personne est légitime, bizarrement.
2: Ah.
3: En fait, souvent, les personnes se disent, parce qu'on a, que fait l'image des grands capitaines d'industrie, etc., mais monter sa boîte, c'est quelque chose qui peut être simple à partir du moment où vous trouvez une bonne idée et que vous préférez le faire à votre compte plutôt de le faire pour une autre personne.
2: Ouais.
3: Donc ça, cette légitimité, petit à petit, elle vient avec le temps, généralement. Après, les autres freins, en fait, ce qui inquiète, c'est l'instabilité financière que ça peut produire.
2: Ah, ouais, voilà,
3: bah oui, parce que c'est
2: pas combien on va gagner.
3: Et voilà. Donc, est-ce que je vais pouvoir vivre moins d'activité? Est-ce que je vais pouvoir payer mon loyer? Ouais. Sécuriser mon avenir. Et puis il y a aussi le doute sur le manque de confiance qui arrive, mais ça à tout âge. Hein. Je veux dire, on se lève pas un matin en disant ça y est, c'est bon, ce matin je monte ma boîte, je suis prêt. Non, faut aller dedans, faut se mettre les mains dans le cambouis pour se dire bah oui, je suis capable de le faire comme les autres.
2: La solitude aussi, c'est quelque chose qui revient.
3: Alors la solitude, mais là pour le coup, vraiment, les chambres de commerce, elles servent à ça.
2: C'est ce que j'allais vous demander.
3: Complètement, elles servent à ça. Nous, on accompagne ceux qui créent, ceux qui reprennent et ceux qui développent leur boîte. Et donc les chambres de commerce, il y en a quand même 122 sur le territoire, donc ça veut dire qu'il y en a dans chaque département. Et toutes les 13 secondes, il y a un chef d'entreprise qui est reçu dans une chambre de commerce. Donc c'est pour vous dire, ça se calcule. Il y a beaucoup de collaborateurs et c'est vraiment quelque chose d'extrêmement utile, et je pense qu'une des raisons pour lesquelles, alors, chambre de commerce, puis chambre des métiers, qui sont les deux chambres consulaires, qui sont au service des entreprises.
2: Voilà. Vous le dites vous-même, hein, j'aime les entrepreneurs parce qu'ils ont une folie.
3: Absolument.
2: Il faut être un peu fou en France pour monter sa boîte.
3: Oui.
2: Mais c'est quoi? C'est une jolie folie ou un peu d'inconscience, un peu de...
3: vous savez, dans la ville, je crois qu'il y a quelquefois des étapes où il faut un minimum d'inconscience, et là, effectivement, il faut un peu d'inconscience, mais c'est une aventure tellement intéressante que je pense réellement qu'on peut avoir plus de frustration frustration à pas le faire,
2: ouais,
3: plutôt qu'à pas le tenter un jour et quitte à ce que ça réussisse pas. Voilà. Mais au moins, vous aurez réussi votre expérience personnelle sur le fait de partir et d'avoir.
4: Faut pas avoir de
3: regrets. Non, faut pas avoir de regrets parce que dans libre entreprise, il y a quand même liberté. Et ça, c'est quand même extrêmement intéressant.
2: Donc, c'est un peu le message que vous donnez aux jeunes, justement, c'est allez-y, tentez le truc.
3: Absolument.
2: Si vous le sentez, quoi.
3: Tout à fait.
2: Voilà.
3: Je suis complètement d'accord. Et d'ailleurs, j'ai des exemples de jeunes parce que on a tendance on fait des prix sur les jeunes entreprises. Ouais. Et je pense à quelqu'un, Blue, place au Lido Léron, qui a fait des chaussettes avec Fort Boyard d'ailleurs dessus, avec un petit triporteur. Alors, pas encore,
2: Réelle, moi, tu peux faire des soquettes.
3: Mais ça peut se faire. Et aujourd'hui, ils vendent des chaussettes aux États-Unis. Après, vous avez un ancien l'audiovisuel qui a monté sa boîte et qui a une fromagerie. Enfin, il y a d'innombrables exemples aujourd'hui qui font que l'entrepreneuriat a vraiment de l'avenir.
2: Eh ben super, merci infiniment mon cher Philippe. Voilà,
3: merci,
2: je voulais
3: vous
2: avoir parce que je connais plein de potes et puis on a souvent des auditeurs qui nous disent j'ai monté ma boîte, j'ai monté ma petite structure, c'est galère, c'est pas toujours simple, mais j'y crois, je me bats. Voilà, toi t'as une micro-entreprise. Tu ne fais rien.
4: Alors, le chiffre d'affaires
2: est génial. Chiffre d'affaires, les 0 euros à peu près.
4: Ouais, il y a des mois à zéro.
2: Il y a des mois à zéro.
3: En devenir.
4: Non, mais bon. Je sens le
2: bravo.
4: Filon.
2: Vive les jeunes entrepreneurs comme Fabien Imo. Oh. Merci infiniment, Philippe Pétorin, président de la Chambre de commerce et d'industrie de
5: Charente-Maritime.
2: Allez, jingle.
3: Merci à vous.
2: Bravo, on peut applaudir.
0: Oui, il vient déjeuner chez vous.
2: Merci beaucoup, mon Philippe. Au revoir, Philippe. Nicolas Malabeuf, notre enfant de la télé, je crois que là, ce coup-ci, tu as un invité. Parce qu'hier, j'ai dit qu'il y a un invité, il n'en avait pas. Mais là, il y a un invité.
6: Et là, c'est le mien. Eh bien, Willy, en ce dimanche, je voulais vous faire plaisir.
2: Ah,
6: on va rendre hommage à votre profession préférée.
2: Ah, oui.
6: Après les joueurs de curling, ce sont les boulangers.
2: Les boulangers. Ouais,
6: et donc, aujourd'hui, on a le plaisir d'accueillir Amaury Lafonta. Bonjour Amaury.
7: Bonjour à tous, messieurs. Comment allez-vous?
2: Ça va très bien. Il est poli, souriant.
6: Il a toutes les qualités. Ouais. Et alors, vous avez votre propre boulangerie en plein cœur de La Rochelle. Et alors, pourquoi on vous reçoit? Puisque il y a moins de deux mois, en mars dernier, vous avez participé à une émission. Je vous ai vu devant mon téléviseur. C'est sur M6. C'est quelle émission?
7: Alors c'est la meilleure boulangerie de France, donc la saison 2026.
6: Voilà, et c'est la 13e saison, ça cartonne sur M6 tous les jours. Alors déjà, comment on vous a contacté pour participer?
7: Alors très simplement, ils nous ont appelé au magasin.
2: C'est eux qui vous ont appelé.
7: Ouais, c'est ça. Donc une de nos vendeuses a répondu au téléphone, m'a appelé.
2: C'est quoi ces conneries?
7: C'est ça. Et donc du coup, je me suis présenté au magasin, j'ai eu au téléphone, ils nous ont posé la question si on était intéressé du coup de participer.
6: Donc vous avez accepté. Alors comment s'est passé le tournage? Vous avez dû faire quoi?
7: Alors ils se sont déplacés directement à la boulangerie, donc c'était au moment de la neige en janvier, donc c'était assez sport pour eux, et parce qu'ils sont plus tendus en fait au niveau des diffusions, et donc ils sont arrivés dans la boulangerie, on avait des produits à préparer, ils ont goûté certains produits qui étaient déjà à la gamme, et on a préparé des produits spéciaux pour qu'ils puissent déguster.
6: Et alors, justement, il y avait plusieurs catégories dans l'émission, c'est ça?
7: Oui, c'est ça. Donc ça reste quand même axé boulangerie. Boulangerie pâtissière un peu snacking. Ouais. Et donc du coup, on avait proposé un pain. Donc particulier fait par Timothée, mon chef boulanger. Et donc de notre côté en pâtisserie, on avait présenté une tartelette exotique. Donc voilà, très sympathique.
6: Ça fait envie. Et alors je vois vos notes là, je suis un peu jaloux, j'aurais aimé voir ces notes à l'école. Vous avez eu combien à chaque catégorie?
7: Alors ça fait un petit peu loin, je m'en rappelle.
6: Alors moi j'ai vos notes. Je suis
2: alors,
6: le proviseur. La première impression 9,5 sur 10, le produit fétiche 9,5 sur 10, le pain signature 9,5 sur 10.
2: C'est un peu nul hein.
6: Et le défi du jury 9,7.
2: Tu peux avoir 10 feignant.
7: C'est vrai, on n'a pas été assez bon.
6: Et donc ça veut dire que vous avez gagné l'émission? Comment ça s'est passé?
7: Alors du coup ça se fait en plusieurs étapes. Donc en fait on a passé la première étape là en gros à la fin de cette semaine qui a été diffusée. On a été élu entre guillemets meilleure boulangerie pour cette saison
6: de la région. Et donc il y a une finale avec toutes les
7: régions. C'est ça, exactement. Donc nous on est monté à Paris maintenant il y a un mois et demi, donc pour filmer les finales.
2: Ouais.
7: Et donc vous verrez, voilà, c'est diffusé la semaine du 25. Donc du coup on
2: du
7: a
2: 25 hâte, mai
7: oui du
2: ah,
7: 25 mai. C'est très bientôt,
2: finale, bientôt.
7: C'est très bientôt.
6: On peut pas avoir le petit secret, un petit spoiler.
7: Malheureusement je peux pas, mais vous allez voir, c'est très sympa. C'était une expérience incroyable qu'on a vécue avec Timothée, mon binôme. Ouais. Et donc hâte de vous montrer ça.
6: Et est-ce que depuis la diffusion, il y a eu un avant et un après? Est-ce que des gens sont venus exprès dans votre boulangerie?
2: Voilà, est-ce que ça a boosté le chiffre d'affaires, la clientèle?
7: Oui, vraiment.
2: C'est vrai, c'est vrai, il y a vraiment un truc, c'est instantané, genre.
7: Il y a un essor de dingue autour de cette émission.
2: On a des
7: personnes qui sont venues vraiment
6: de loin, de
7: Paris, de tout le Poitou-Charentes, donc vraiment impressionnant.
6: Vous avez vu souvent, on dit que la télé se meurt, mais là, c'est la preuve que la télé a encore de la puissance.
7: Ah, mais c'est là, nous, on a été vraiment impressionnés parce qu'on les personnes de l'émission nous avaient dit faites attention, préparez-vous, c'est impressionnant. Et nous, on s'est dit un peu la fleur au fusil. Oh, c'est comme tout le monde, on nous dit que ça va cartonner. Et là, les deux premiers jours, on s'est fait éclater, on n'avait plus rien dans les.
6: Ah ouais,
7: c'était impressionnant,
6: Bravo. Et on n'a pas n'importe qui autour de la table puisque c'est un champion du monde, Amaury. champion du monde
7: de pâtisserie 2023.
2: Bon, donc
6: il a tous les talents.
2: Ouais. C'est quoi votre best-seller chez vous là que vous avez
7: On a c'est le gâteau signature. Alors gâteau signature. J'en avais plus au magasin, donc je vous ai amené quelques.
2: Une choquette. C'est beau.
7: Donc vous m'en direz des nouvelles.
2: Merci beaucoup. Merci. Je te donnerai aussi des nouvelles des kilos.
7: Ça marche.
2: Alors que je me casse la tête au sport tous les jours.
6: Ça se voit.
2: Et c'est massacré en 2 secondes. Merci. Bravo.
6: Bravo.
2: On parlait de jeune entrepreneur. Quel âge tu as, Amaury?
7: J'ai 30 ans maintenant.
2: 30 ans. Oui, tu es vieux. Bravo. Franchement, bravo, bravo et bravo. Donc la finale, c'est la semaine du.
6: Dans deux semaines.
7: La semaine du 25, c'est ça.
2: Merci beaucoup. Vive les boulangers. J'adore ce métier-là. Les boulangers, les agriculteurs, les conducteurs de train, je ne sais pas, mais j'aime aussi. J'aime tout le monde. Merci beaucoup. Fabien, on parle de quoi avec toi dans
8: l'actu web? Je vais vous présenter une application qui va vous aider à sauver des vies.
2: Merci beaucoup. Est-ce qu'on écoute un petit peu de Marguerite?
6: Pourquoi pas?
2: Ouais, on va écouter un petit peu Marguerite. Les filles, les meufs. C'est sa chanson, elle. C'est les filles, virgule, les meufs. Les gonzes,
6: les gonzesses, les nanas.
2: Merci d'être avec nous. À tout de suite, mes amis, sur votre radio ici.
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0: 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Dans un instant, mon Fabinou, tu es là?
1: Oui, je suis là.
0: Bah, c'est vrai,
1: vous m'avez réveillé.
0: Tu es là, tu es bien là. À tout de suite, mes amis, on revient juste après ça. Tiens, écoutez ça.
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0: De retour ici, c'est Willy, vient déjeuner chez vous. On passe à table tous ensemble le samedi et le dimanche en direct entre midi et 13h pour quelques minutes encore dans les locaux de ICI La Rochelle.
7: À La Rochelle.
0: Mais vite, ce sont les 5 dernières minutes.
7: Oh, pas déjà.
0: Mais si, déjà. C'est 5 minutes avant la fin, c'est les 5 minutes avant la fin. Place à Fabien et moi. Alors, mon Fabinou.
1: Eh bien, nous sommes à La Rochelle, vous l'avez dit. Mes invités web sont des pompiers originaires de Bordeaux. Ils ont fait plus de 2 heures de route pour être avec nous.
0: C'est le minimum, quand même.
1: Je vous présente David Da Silva et Nicolas Ramis. Merci d'être avec nous, messieurs.
8: Merci de nous accueillir.
9: Bonjour,
8: merci.
1: Alors, vous avez créé une application. Elle s'appelle Edma. A-I-D-M-A.
0: Ah, okay.
1: Donc, c'est quoi Edma, Nicolas?
8: Edma, c'est une application qui permet à toute personne formée ou non formée de pouvoir assister une victime d'une urgence vitale.
1: D'accord. Edma, en gros, voilà, c'est une application qui aide n'importe quelle personne à effectuer les gestes de premier secours, en gros.
8: Exactement. C'est ça, oui.
1: Alors, comment ça fonctionne concrètement?
0: Très concrètement,
8: il y a deux systèmes possibles. Soit vous êtes responsable d'une entreprise, vous achetez des licences pour que les employés téléchargent l'application directement sur leur téléphone. Et ils l'ont tant que le contrat dur avec la société, où vous avez ce système-là.
0: Alors, qui c'est est quoi, une. Ce système-là?
8: Alors, c'est une signalétique. Oui, c'est vrai. C'est
0: une signalétique. La radio, les gens ne voient pas.
8: C'est vrai. C'est une signalétique NFC qui peut se coller dans tous les lieux stratégiques d'un établissement, d'une collectivité.
0: C'est une petite pancarte, quoi. Voilà.
8: Exactement, une petite pancarte qui permet de déverrouiller l'application avec son téléphone. Il suffit de passer devant comme un paiement sans contact.
0: Tout simplement.
8: Et vous ouvrez l'application pendant une heure et demie et ça permet à n'importe quelle personne d'effectuer donc les gestes d'urgence et surtout sans connaissance préalable.
1: Donc, on a l'application. Donc, cette pancarte. Il y a une croix rouge, une grosse croix
8: rouge.
1: On passe son téléphone dessus, bim, ça déverrouille complètement l'application.
8: Tout à fait.
1: Et par exemple, là, il y a une personne dans mon entreprise qui fait un arrêt cardiaque. On scanne. Et donc là, qu'est-ce qui se passe?
8: Quand vous ouvrez l'application, en fait, ça va vous poser quelques petites questions, puisqu'on a besoin de cerner la situation pour exactement vous amener sur la bonne vidéo. Vous allez avoir une vidéo au bout de 3-4 questions
1: une sorte de tuto, mais extrêmement rapide.
8: C'est une application.
9: Ou avec le son qui va pouvoir vous guider et faire que vous puissiez reproduire les gestes de premier secours.
0: Voilà. Même si vous n'y connaissez rien.
8: En fait, c'est une application d'action de secours. On vous explique pas. C'est pas une application de formation. On vous explique pas pendant 10 minutes comment faire. On vous montre comment effectuer le geste. Le geste est salvateur. Et donc, vous tombez directement en moins d'une minute, une minute trente. Vous avez le geste qui est effectué.
1: Et ça permet d'attendre les secours en toute sécurité.
8: Exactement.
1: Et d'essayer de faire le minimum. Voilà. En tout cas,
9: c'est le minimum. Ça, l'idée était là. En fait, c'était trop souvent, on s'aperçoit que les gens, sur une situation d'urgence, ils ont peur.
8: C'est exactement ça.
9: Et du coup, le temps de délai d'intervention des sapeurs-pompiers qui à peu près 13 minutes en France, il ne se passe rien. Donc l'idée, c'est vraiment de remettre le témoin au centre de l'action de secours et sauver des vies grâce à ça.
0: Mais là, par exemple, votre petite pancarte avec ce QR code qui peut s'ouvrir, on peut imaginer trouver cette pancarte dans la rue.
8: Alors c'est l'idée. L'idée c'est pour nous, c'est de le démocratiser au maximum pour que ce soit dans toutes les collectivités, dans les établissements en centre public, au sein des sociétés aussi qui ont peut-être des grands entrepôts.
0: Ouais, peut-être sur des vitrines de magasins.
8: Partout. L'intérêt pour nous, c'est vraiment que le système soit connu le plus possible.
0: Oui, parce que
1: ça vient tout juste de sortir.
8: Alors, ça vient tout juste de sortir. C'est commercialisé depuis novembre 2025, donc c'est vraiment tout neuf. Et notre intérêt à nous, de passer chez vous notamment pour se faire connaître et essayer de que tout le monde puisse l'avoir.
10: Et pour l'instant, on la trouve dans quels établissements?
8: Alors pour l'instant, vous avez une dizaine d'hôtels qui sont partenaires à Bordeaux.
0: Ouais.
8: Vous avez des campings, notamment la fédération des campings de Charente-Maritime qui a initié le projet. Donc ils ont offert une plaque par camping. Déjà, ils sont dans 250 campings.
0: Très bien.
8: Et
9: la commune de Mirambeau aussi investit dans cette application de secours. Et là, on est en négociation justement avec la fédération nationale de l'hôtellerie de plein air pour pouvoir la distribuer dans les campings.
8: Dans les 400 campings.
9: gens puissent intervenir s'il se passe quelque chose dans leurs établissements.
0: Quelle belle idée.
1: Eh bien voilà, donc si vous êtes intéressé, voilà, je vous invite vraiment à découvrir. C'est tout nouveau, ça vient de sortir, ça peut sauver des vies.
0: Donc ça va
1: sauver des vies.
0: Ça s'appelle comment?
8: AIDMA. C'est l'acronyme de Aide Mobile Application.
0: Ah, je croyais que c'était l'acronyme du film. Aide-ma.
8: Ça aurait pu, mais non.
1: Voilà, Aide-ma, AIDMA. Merci beaucoup, messieurs.
0: Merci. Vous êtes pompiers tous les deux, c'est ça?
8: Oui, on est pompiers professionnels tous les deux.
0: Est-ce qu'on vous voit tout nu dans des calendriers ou pas?
8: Non, nous non. Non, c'est pas prévu. Il y a des collègues qui feraient ça peut-être mieux que nous, mais non.
0: Eh bien, pensez-y. Eh bien, merci beaucoup en tout cas, c'est une superbe idée.
8: Merci à vous. Merci beaucoup.
0: Fabinou. Bah voilà, mes amis, c'est fini.
1: Oh non, la
0: barbichette. On a été très heureux de passer ces deux jours tout près de vous, là, grâce à nos amis de ici, La Rochelle.
1: Toujours bien reçu.
0: Toujours bien reçu. Hier, on était à Foura, il y avait un monde incroyable. Et aujourd'hui, on était dans les locaux de ici, La Rochelle. Merci infiniment pour votre accueil ici, La Rochelle. Moi, je vais rester ici le week-end prochain, mes amis.
1: Ah, d'accord.
0: Vous dégagez.
1: Oui, sympa. On a compris.
0: Vous retournez à la maison de la radio. Moi, je reste dans le coin parce qu'on continue évidemment les tournages de votre émission culte de l'été, Fort Boyard, bien évidemment.
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0: Allez, passez une belle semaine ici et pas ailleurs. Il est tout pile 13h dans un instant.
1: Ségolène Aluni.
0: Version cinéma avec Ségolène Aluni. À samedi prochain.
6: Bonjour à tous, je suis ravie de vous retrouver dans quelques instants en compagnie de Laure Calamy, l'actrice qui vient nous révéler les secrets de tournage du film C'est quoi l'amour? Mais d'abord, l'actualité de ce dimanche.
11: Bonjour Ségolène, bonjour à tous. Un drame familial en Meurthe-et-Moselle à Blénaud-les-Ponts-à-Mousson. Cette nuit, un père de famille de 37 ans est soupçonné d'avoir tiré sur ses deux fils avant de se suicider. L'un des enfants est décédé, l'autre est entre la vie et la mort, Thomas Bonnet.
12: Dans la rue du Saule où le drame a eu lieu, les habitants rencontrés n'ont rien vu, rien entendu. Les pompiers et la police étaient pourtant bien là cette nuit, vers 2h30. Selon le parquet de Nancy, les faits ont eu lieu dans un contexte de séparation au sein de la famille. C'est bien le père, âgé de 37 ans, qui a ouvert le feu sur ses deux fils avant de mettre fin à ses jours. Le plus jeune des enfants, âgé de 7 ans, a été mortellement touché. Les secours n'ont rien pu faire pour lui. L'aîné, un adolescent de 17 ans, se trouve quant à lui dans un état grave. Il est actuellement hospitalisé au CHRU de Nancy-Brabois. Une enquête est ouverte pour tentative d'assassinat et homicide volontaire sur mineur de 15 ans. Les enquêteurs du commissariat de Pont-à-Mousson sont chargés de mener les investigations.
11: Les précisions de Thomas Bonnet, ici Sud-Lorraine. Autre drame familial ce week-end, cette fois dans le Val-d'Oise à Villers-en-Artie. Un homme est soupçonné d'avoir tué par balle hier soir son ex-compagne et leurs deux enfants de 9 et 13 ans avant de retourner l'arme contre lui. D'après les premiers éléments d'enquête, cet homme, ancien policier municipal, aurait conservé son arme de service. L'évacuation des passagers du MV Ondus se poursuit aux îles Canaries. Les 150 passagers de ce navire de croisière touché par un foyer d'antivirus débarque par petits groupes au port de Granadilla avant de rejoindre l'aéroport de Tenerife pour être rapatriés dans leur pays d'origine. À bord de ce bateau, il y avait 5 Français qui devraient atterrir dans la journée, mais Anne Le Gall, ils ne vont pas tout de suite regagner leur domicile.
13: Ces 5 Français sont en bonne santé, mais ils sont considérés par l'OMS comme des cas contacts à haut risque. Selon le protocole établi par le ministère de la Santé et celui des Affaires étrangères, ces 5 passagers français seront donc placés en quarantaine à l'hôpital durant 72 heures dès leur arrivée en France. Ils bénéficieront d'un bilan médical complet et de tests avant de pouvoir regagner leur domicile. Puis, le suivi sanitaire se poursuivra durant encore 6 semaines dans leur région respective avec des consignes d'isolement. Ces 42 jours correspondent à la durée maximale d'incubation de l'antivirus. Si l'un des passagers déclare des symptômes durant cette période, il sera alors pris en charge dans un établissement de santé spécialisé pour les risques épidémiques et biologiques pour y être soigné. Mais rappelons qu'à ce stade, aucun cas confirmé n'a été rapporté sur le territoire français, ni parmi les touristes du bateau, ni parmi les passagers d'avions qui auraient pu se trouver sur le même vol que d'anciens croisiéristes.
11: Une réunion d'urgence est prévue à Matignon cet après-midi avec le Premier ministre Sébastien Lecornu pour faire un point de situation. Après les incidents lors du match entre le FC Mans et Bastia lors de la 34e journée de Ligue 2, la commission de discipline de la Ligue de football professionnel annonce l'ouverture d'une instruction. Hier soir, le chaos a pris le dessus sur la pelouse. Le Mans jouait sa montée en Ligue 1 et Bastia sa survie pour ne pas être relégué. Et alors que les Manceaux menaient 2-0, des supporters ont lancé des fumigènes. Résultat, le match a été arrêté et n'a jamais repris. Mais ça n'a pas empêché les supporters de fêter la montée, Max Martin.
14: Une fin de match chaotique, une rencontre arrêtée avant le coup de sifflet final. Mais la vingtaine de supporters qui a fait le déplacement en Corse pour assister à cette dernière journée s'en fiche.
15: On est en Ligue 1.
14: Bastien, écharpe sang et or sur les épaules, supporte Le Mans depuis toujours.
16: On est heureux comme jamais, c'est incroyable, ça fait 16 ans qu'on attend. Franchement, on a tous les larmes aux yeux et quand la fin est arrivée, on était juste émus. Je crois qu'on réalise même pas en fait ce qui nous attend l'année prochaine, c'est trop beau de retrouver ça quoi. Promu et en Ligue 1 la même année, bordel.
14: Et ce n'est pas l'avant-centre du Mans FC William Arouz qui va dire le contraire.
17: Moi je suis heureux, j'ai l'impression d'être dans un rêve. Il y a quelques temps j'étais en N3 et maintenant je sais pas quoi dire, N3 il y a moins d'un an, Ligue 1 dans pas longtemps. Je sais pas, j'espère que je rends heureux tout le monde, les supporters, ma famille, mes amis, et j'espère qu'il se passera de belles choses pour la suite.
14: Une soirée historique pour Le Mans FC qui se termine par une très belle image. Les joueurs viennent serrer la main au Manceau, confinés dans le parquage visiteur à cause des débordements des supporters corses.
11: La Ligue de football professionnel indique donc que la commission de discipline statuera sur le dossier mercredi. Si la LFP valide le résultat, Le Mans jouera en Ligue 1 la saison prochaine et Bastia sera relégué en National. Et puis ce soir, grand multiplex pour l'avant-dernière journée de Ligue 1. Pas moins de 8 matchs au programme à partir de 21h, entre autres PSG-Brest, Monaco-Lille ou encore Le Havre-Marseille. Même si certains clubs comme Nantes et Metz connaissent déjà leur destin, l'an prochain, ils joueront en Ligue 2.
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11: 13h05, le MAC de Ma France, tous les dimanches, s'intéresse au cinéma. 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
18: Bonjour à tous et bienvenue dans votre émission Cinéma. Ça tourne aujourd'hui avec l'équipe d'un film magnifique sur l'amour, sur la famille. C'est quoi l'amour ? C'est le titre. Comédie géniale actuellement au cinéma avec entre autres Laure Calamy qui est notre invitée. Bonjour Laure.
19: Bonjour.
18: Ça va bien ?
19: Ça va bien, très
18: comme
19: bien.
18: Toujours, vous avez toujours le sourire, c'est merveilleux. À vos côtés, le réalisateur Fabien Gorgeard ainsi que notre métier de l'ombre du jour, Émilie Wable, assistante de maquillage. Pourquoi elle rit ?
19: Bonjour. C'est la tête qu'elle fait parce qu'elle c'est normal, ça fait flipper.
18: Oui. Bah non, mais oui, vous êtes entre de bonnes mains, tout va bien se passer. Bonjour à tous les deux, Émilie, Fabien.
19: Merci.
18: Et bravo pour ce film magnifique, une comédie subtile sur l'amour sous toutes ses formes, où Laure Calamy vous incarnez Marguerite. Est-ce que vous pouvez nous pitcher l'histoire vraiment en deux phrases et on lance la bande-annonce ?
19: En deux phrases ?
18: Ouais.
19: Ok, Marguerite et son ex Fred, incarné par Vincent McCain, qui doit lui, on a divorcé comme plein de gens dans la vie, c'est mal barré, hein, c'est déjà plus de phrases. Et en fait, il vient me voir pour divorcer à l'église. Et là, d'un coup, il faut faire un procès en nullité de mariage.
18: Enfin, ouais.
19: Je l'ai même pas bien dit. Et donc là, évidemment, c'est beaucoup plus complexe qu'il n'y paraît. Mmh. Il va falloir qu'ils prouvent qu'à l'époque de leur mariage, il n'y avait pas d'amour entre eux.
18: Et ça,
19: donc
18: c'est
19: là, évidemment, ébranlement, trouble,
18: chamboulement.
19: Et là, chamboulement,
18: c'est
19: onde de choc sur tout le monde.
18: Voilà. Et là, bande annonce.
20: Toi et moi, on s'est mariés à l'église et je ne peux pas m'y remarier, tout simplement parce qu'on ne peut pas se marier deux fois à l'église.
19: Tu vas te marier ?
20: Ah oui.
19: Bon, et du coup, il y a aussi Chloé, la compagne de Fred. Je dois signer quoi ?
20: C'est un peu plus compliqué qu'une signature, mais enfin, c'est pas la mer à boire. Hein.
21: Est-ce avec lui que vous avez perdu votre virginité ?
19: Il a pas arrêté de sous-entendre que j'étais une énorme pute, parce que toi, t'as dit que j'avais couché avec tout le monde, à tout va.
20: Non, non, attends.
19: Qu'est-ce que tu fous avec une ultra-cato, toi ?
20: Je l'habille, toi.
22: C'est au Vatican que le dossier sera traité. Plutôt sympa comme châtiment. Un petit voyage à Rome.
18: Extrait du film « C'est quoi l'amour ?» Comédie géniale, au cinéma, Laure Calamy. En réfléchissant à ce tournage, quelle est la première image qui vous revient en repensant au décor ?
19: Oh, waouh ! Bah, moi, c'est horrible, c'est cette anecdote.
18: Allez-y, on est direct sur l'anecdote.
19: Non, mais à Rome, quand on était à Rome, à un moment donné, donc il y a cette scène que j'adore où on est, petit clin d'œil, un Nanni Moretti, où on est, donc Vincent et moi, on est sur un scooter. Et pendant le tournage. qui était de nuit. À un moment donné, on passe, et c'est sur les hauteurs de Rome, on passe près d'une immense, une grande fontaine, plus grande que celle que la fontaine de Trévise. Et en passant devant, je me mets à faire Marcello, comme ça, pour en souvenir de ce film que j'adore. Et puis avec Vincent, on se dit, putain, mais ce serait trop génial qu'on aille dans la fontaine, nanana. Donc là, on commence à prendre la tête à Fabien en lui disant, s'il te plaît, ce serait génial, on essaie une prise et tout. Il fait, bon, d'accord, à la fin, on essaiera, parce que comme on n'avait rien, évidemment, pour nous sécher après, c'était une prise one shot, quoi. Ah donc, oui. Ok, donc à la fin, à 4h du mat, donc on fait, ok, on y va, donc on se met à faire un truc avec Vincent, bon, qui n'était pas d'ailleurs inoubliable, hein, on s'est fait plaisir, mais voilà. Et le lendemain, je sais plus qui arrive, qui est, mais putain, qu'est-ce que vous avez foutu? Il y a des caméras de surveillance, apparemment, vous avez été dans une fontaine, on n'avait pas l'autorisation, il y a une amende de 10 000 euros, et tout ça.
18: Mais
19: donc
18: non.
19: Là, tout le monde en panique, quoi? Et bon, et en fait, bon, heureusement, non, il n'y a pas eu d'amende, je pense que c'était un peu pour nous faire flipper. Non, mais voilà. Et donc,
3: si, il y a eu une amende, mais ils ont fait sauter l'amende, ils ont réussi à faire sauter l'amende.
19: Ils ont fait sauter l'amende.
18: Ah oui, sinon, c'était 10 000 euros.
3: Sur le italienne, ouais, pour faire sauter cette amende.
18: Oh là là, oui, et ouais, vous l'avez même pas gardé au
3: partage. Non, on n'avait pas le droit de l'utiliser.
19: On n'avait pas le droit de l'utiliser.
18: Ah, d'accord.
19: Bah non, pas d'autorisation.
18: Ça, c'était une belle idée, là.
19: Vraiment, culpa.
3: Voilà. Mais c'était beau, c'était drôle.
19: Mais j'ai adoré le faire en même temps.
18: Mais c'est génial. Mais oui, parce qu'il y a vraiment aussi ce souvenir des films italiens quand on regarde C'est quoi l'amour.
19: Évidemment.
18: Vous avez tourné une grande partie du film à Rome. Et c'était plus compliqué que vous ne l'imaginiez, Fabien Gorgiard, parce que les équipes de tournage italiennes n'ont pas le même fonctionnement qu'en France.
3: Ah bah oui, on a mis pas mal de temps à s'accorder, à se comprendre, à savoir comment, qui fonctionnait comment. Enfin voilà, leur poste, ils peuvent mettre 3 personnes pour un truc que nous, on fait à une personne, par exemple. Ce qui rend les coûts, en plus de production, plus chers. Donc les discussions, elles étaient sans fin entre les producteurs français et les producteurs italiens pour trouver le juste équilibre là-dedans. Et puis leur rapport aux autorisations, justement, c'est pas le même. Pour tourner dans une rue, nous il faut juste une autorisation, là-bas en plus il faut payer. Enfin voilà, il y avait toujours des choses où moi j'étais toujours un peu sur un rapport à la frustration.
18: Ah oui, d'accord.
3: Et comme je voulais que les personnages, eux, soient même frustrés de Rome dans le film, voilà, je me suis fait un peu avoir à mon propre jeu, quoi.
18: Propre voilà. Jeu. Et tout ça en italien. Vous parlez italien, Laure Calami?
19: Du tout.
18: Certo che no. Alors parmi les autres éléments marquants de ce tournage, il y a les scènes de mariage. Il y en a deux dans le film, dont une qui se déroule au début des années 2000. Et la particularité, c'est que vous avez organisé ces séquences comme si vous filmiez un vrai mariage. C'est ça,
3: absolument. Dans les deux n'ont pas été filmés de la même manière, puisque dans qui est le flashback, on va dire, qu'elle regarde sur l'écran de l'ordinateur. Là, pour moi, c'était vraiment extrêmement amusant à faire. Parce que je tenais une des deux caméras. Il y avait deux caméras de l'époque. En plus, on a pris des petites caméras vidéo.
18: Ouais, vous avez tourné avec du matériel des années 2000.
3: On a vraiment tourné avec ce matériel-là. Et moi, je jouais le rôle du frère dans le mariage, qui filme tout le monde, qui interroge tout le monde, etc. Donc, j'étais vraiment actif. J'étais dans mon film. Enfin, ça m'a amusé beaucoup. Après, ma voix, on l'a changée. On a mis celle du comédien qui joue vraiment le frère. Mais j'ai adoré faire ça. Et puis, c'est vrai que dans les deux mariages, l'idée pour moi, je suis un enfant quand on fait un film aussi. Enfin, on a envie de croire à ce qu'on est en train de faire. Donc, il fallait que je croie à des mariages. Donc, on a mis des personnes dans les deux mariages qui sont des personnes qui ont traversé ma vie depuis toujours. Il y a mes parents. C'est mon père qui amène C'est mon père qui amène Laure à l'église.
18: Et sur le tournage, il y avait aussi Emily Wable. Emily Wable, c'est qui? C'est notre métier de l'ombre du jour. Vous êtes assistante maquillage. Juste un mot, Laure Calami. Vous vous êtes fréquentée avec Emily sur le tournage?
19: Oui, on s'est un peu croisés, bien sûr.
5: Bien sûr. On était en loge ensemble, c'était donc Alice qui s'occupait, Alice Robert,
18: Alice Robert la chef maquilleuse
5: qui s'occupe de Laure. Une assistante d'une chef, c'est quelqu'un qui va épauler la chef Alors, chaque chef a sa manière de travailler et de voir l'assistana aussi. Et donc, sur le plateau, on s'occupe des raccords, on s'occupe des comédiens dont on s'occupe tous les jours, tout simplement.
18: Voilà, mais ça commence à quelle heure le matin? Vous commencez très tôt en loge?
5: Oui, on est parmi les premiers à arriver en loge avec les comédiens, la régie également, etc. Et tous ces autres petits métiers de l'ombre aussi, qui sont tout aussi importants. Et donc, on s'occupe effectivement de la préparation des comédiens pour que quand le PAT
18: prêt à tourner.
5: Voilà.
19: Et après, tout au long de la journée, toi et Alice, vous venez nous raccorder, ce qu'on appelle. C'est-à-dire, par exemple, pour les gens qui ont de la rosacée, comme moi.
18: Vous devenez rose assez facilement des joues, c'est ça?
19: Et puis si, par exemple, à Rome, il pouvait y avoir des moments, je sais pas, il fait chaud, d'un coup, on brille trop, ou que d'un coup, il faut raccorder quand même régulièrement, quoi, pour avoir une unité de
5: teint. Il y a un vrai lien aussi qui se crée avec, ben, comme toi avec Alice ou quoi que ce soit. Il y a un vrai lien qui se crée avec la maquilleuse qui s'occupe du comédien de la comédienne.
18: C'est intime, c'est très intime. C'est très intime. Contact avec
5: parce
18: la peau.
5: Que ben, on touche la peau, donc c'est quelque chose qui est très intime. Donc c'est voilà, on rentre dans une intimité avec le comédien ou la comédienne et il y a un lien de confiance tout au long du tournage.
18: Vous aimez vous ces moments au HMC, ce qu'on appelle le HMC,
19: ah ouais, j'adore.
18: Maquillage coiffure.
19: Bah ouais, parce que d'abord c'est un peu le sas pour
18: entrer dans le personnage.
19: Ouais, pour entrer dans l'histoire, je dirais plus que le. Enfin, bien sûr que ça dessine quelque chose du personnage, bien entendu. Et ça d'ailleurs, c'est quelque chose. Je le redis. Hein, je comprends pas pourquoi au César il y a pas. On est plusieurs à le dire. Hein, pourquoi il y a pas un truc pour maquillage et coiffure? Parce que c'est quand même la chose qu'on voit qui est primordiale et qui
18: fait toute la différence.
19: Qui nous soutient. Que ce soit, il y a des choses où c'est plus spectaculaire. Là, on est dans quelque chose de personnage dans leur quotidien. Donc justement,
18: là, par exemple, sur ce film, c'est assez léger le maquillage que vous portez, Laure Calamy, ou pas?
19: Mais
18: on s'en rend pas compte.
19: En fait, on s'en rend pas compte parce que même un truc dit naturel, en fait, c'est subtil à faire. Mmh. Et puis c'est en fonction de la lumière, quelle lumière il y a. Est-ce qu'on est en extérieur? Est-ce qu'on est en nuit? Est-ce que etc. Et puis parfois, selon ce que traverse le personnage, si on vient de courir, machin, je sais pas quoi, on rajoute au contraire un peu d'humidité.
5: Mais bien sûr.
19: Enfin, vous voyez, il y a des tas de choses en fait à faire respirer pour faire vivre et tout ça compte. Mmh. Ou par exemple, si il y a une scène où on a chialé, et puis si on tourne 4 jours après, l'après cette scène, et ben la maquilleuse elle va faire, je sais pas, un très subtil rosé qui va faire tiens, c'est après avoir pleuré, enfin vous voyez, c'est des choses comme ça qui sont des petits riens mais très importants et très subtils à faire et qui participent du jeu quoi.
18: Donner une catégorie maquillage au César, voilà.
19: Maquillage et coiffure.
18: Maquillage et coiffure, c'est le message de Laure Calamy. On se retrouve dans un instant pour la séquence souvenir sensoriel de tournage, mais d'abord votre musique avec Zaz sur votre radio ici.

0: c'est Je veux Zaz sur votre radio ici.
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0: Avec nous dans Ça tourne, Laure Calamy à l'affiche du film C'est quoi l'amour de Fabien Gorgeard. Notre invité également en compagnie de l'assistante de maquillage Émilie Wable. Et c'est parti donc pour la séquence de vos souvenirs sensoriels de tournage. Laure Calamy, en repensant au lieu de ce tournage, quelle odeur vous reviendrez?
2: Attends, tu veux pas répondre, Fabien? Si, attends.
0: Je vous laisse réfléchir. Fabien, vous avez une odeur particulière qui vous revient?
3: Bah oui, c'est l'odeur de l'encens dans les églises. Voilà, parce que j'en ai en plus visité pas mal, même pour les repérages.
0: Et
3: il y en a quand même quelques-unes dans le film. Et c'est vrai que c'est une odeur que j'aime assez, en fait.
0: Vous en avez tourné, c'est vrai, pas mal de ces scènes dans l'église. Comment ça se passe d'ailleurs? Est-ce que le corps ecclésiastique donne facilement des autorisations de tournage?
3: Là, à Rouen, on a été très bien accueillis, en fait, par le corps ecclésiastique, comme vous dites, et ils étaient assez contents. Je pense que, en fait, ce que le film raconte, que c'est pas du tout un film à charge, en plus, ils étaient assez contents que quelqu'un s'intéresse à la question. Donc, on a vraiment eu les portes des églises assez bien ouvertes.
0: Laure, vous avez l'odeur qui est revenue ou pas?
2: Bon, en fait, je sais pas quoi répondre d'autre que l'odeur de la pizza de romaine.
0: Oh ouais, mais génial,
3: mais
0: ça
2: bah écoutez,
3: moi j'ai failli dire ça.
2: Ah bah voilà.
0: Vous en avez mangé beaucoup sur ce tournage?
2: J'en ai mangé.
3: En fait, on mange que ça là-bas, j'ai l'impression.
2: Des bonnes pâtes aussi.
0: Elles sont bonnes du coup.
2: Bah oui. Ah oui, il y en a des délicieuses. Il y a aussi de la bouffe de merde. Hein. Je veux dire, comme partout. Non, mais je veux dire, c'est voilà. Faut pas non plus, pardon.
3: Mais non, mais faire de l'angélisme sur la bouffe
2: italienne. Il y a des steaks frites dégueulasses en France. Et il y a des trucs. Enfin voilà, il y a la même grand écart. On va passer à une autre chose.
0: Complètement. Nous allons passer à autre chose. Fabien Gorgeard, quels sont, retenez-vous, de ce tournage?
3: Bah ouais, il y en a un parce qu'il y a eu plein de jolis signes comme ça pour moi sur ce film, pour la manière dont le film s'est fait, plein de jolis, voilà, des synchronicités. Il y en a une belle, c'est justement, je vais reparler d'une église, mais quand j'ai visité l'église Jeanne d'Arc à Rouen, celle où on voit le mariage justement, flashback, quand je suis rentré c'est la ville où je suis né. Je n'étais jamais allé à Rouen autre que le jour de ma naissance, parce que mes parents sont partis un mois après, ils se sont mariés là-bas, mais voilà, donc cette ville a toujours été inscrite dans ma carte d'identité. Je rentre dans cette église Jeanne d'Arc où mes parents sont mariés, et là il y a un orchestre d'enfants qui joue la musique d'E.T., un
0: membre
3: de John Williams.
2: Ouais. C'est dingue.
3: J'ai les larmes aux yeux parce que c'est le film qui m'a donné envie de faire du cinéma, qui a été un choc pour moi, dans la ville où je suis né. Il y avait plein de, de synchronicité assez dingue. En plus, ils jouaient bien, c'était un orchestre, ils avaient un sacré niveau, quoi. Donc j'ai les poils qui sont montés jusqu'au ciel.
0: Émilie Wable, quel accessoire de ce tournage retenez-vous?
4: Pour le maquillage, les choses basiques, c'est les pinceaux, le mascara coloré, mais aussi, moi je pense que, parce que c'était en été aussi, il faisait beaucoup, donc les petits ventilateurs et les ventilos aussi, c'est des choses, petits accessoires.
0: Ah oui, vous utilisez en régie.
4: Ouais, mais même, on en donne aux comédiens, aux comédiennes aussi, parce que c'est, voilà, quand il fait chaud, on a des petites suées aussi pour le maquillage, on donne éventail ou petits ventilateurs électriques pour rafraîchir un petit peu, parce que des fois, ça monte en émotion, ça monte aussi en chaleur quand il fait beau et très chaud.
0: Laure Calamy, alors c'est quoi l'amour?
2: Ah,
0: c'est la question à 1000 euros.
2: Moi, j'aime bien répondre un trampoline.
0: Un trampoline?
2: Bah ouais, ça vous fait sauter quand même très très haut. Enfin, d'un coup, ça vous fait prendre de la hauteur quand c'est heureux. Et puis, quand on retire le trampoline, ça vous écrase la gueule. Vous écrasez comme une merde.
3: C'est un trampoline qu'on retire.
2: Possiblement très destructeur.
0: Possiblement.
2: Ça dépend. Non, il y en a qui arrivent à avoir le trampoline
0: qui rebondit à vitam
2: aeternam. Oui, qui a des bons ressorts.
0: Fabien Gorgeard, avec quoi avez-vous envie que le public reparte après avoir vu votre film?
3: J'espère avec le sourire surtout. C'est un truc qui a été beaucoup dit, j'ai fait 75 avant-premières. Les gens me disent que ça fait du bien. Et je suis assez content quand on me dit ça. Voilà.
0: Et c'est assez vrai, c'est un film qui fait du bien.
2: Quelque chose. Mais non, mais c'est vrai. Finalement, je trouve que les films qui d'un coup, je trouve que ça fait circuler les possibilités d'amour en nous. Enfin, il y a un truc où on a envie d'aimer en sortant. Non, mais ça paraît bête à dire, mais on a envie de d'embrasser les gens.
0: C'est vrai, et vous le faites.
2: C'est un peu de la MDMA, ce film. Pardon.
0: Et bien voilà, ces paroles n'engagent que vous, Laure Calamy.
2: C'est horrible ce que je viens de dire.
0: C'est quoi l'amour?
3: Non, très bien.
0: Film lauréat du Grand Prix au Festival de l'Alpe d'Huez, une délicieuse comédie qui explore la complexité des couples séparés, des familles recomposées avec une infinie délicatesse. C'est donc au cinéma avec Vincent McCain, Mélanie Thierry, Céleste Brunkel, Yes Salem, Grégoire Le Prince Ringuet, Jean-Marc Barre et vous, Laure Calamy. Merci, Laure, d'avoir été avec nous.
2: Mais merci à vous. Et vous allez voir tous les comédiens. comédiens sont et comédiennes sont exceptionnels. Excellent.
0: Très bien dirigé par Fabien Gorgeard. Merci infiniment d'avoir été avec nous et bravo pour ce troisième film que vous réalisez encore une fois avec talent. Merci Émilie Wable de nous avoir présenté votre métier d'assistante maquillage.
4: Merci beaucoup.
0: Ça tourne, c'est tous les dimanches sur votre radio ici et toutes les émissions sont à retrouver en replay sur ici.fr.
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10: 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Aujourd'hui, cette émission est assurée par les Républicains.
13: Bonjour Touam Sadi.
14: Bonjour.
13: Vous êtes le président des Jeunes Républicains. D'ailleurs, pourquoi s'engager finalement chez les Républicains aujourd'hui en 2026 ?
14: Pour moi, le motif premier qu'aurait un militant de s'engager chez nous, c'est parce qu'il est de droite, tout simplement. Et qu'aujourd'hui, sur la sphère politique, il n'y a aucun autre parti qui peut à la fois revendiquer la volonté de libérer l'économie et le travail, et en même temps rester ferme et droit sur le régalien, sans aucun tabou, sur aucun sujet. La droite, c'est ça. C'est le parti qui dit que l'immigration n'est plus une chance, et qu'il faut assumer l'assimilation. Et c'est aussi le parti qui dit qu'il faut libérer l'économie, assurer aux Français plus de revenus par le travail, par le mérite. Pour moi, ni les macronistes, ni le Rassemblement national ne peuvent porter ces deux sujets.
13: Et vous êtes engagé depuis combien de temps ?
14: Je me suis engagé chez les Républicains en 2019, à l'occasion de la première campagne de François-Xavier Bellamy. Je voulais un cap, une idée claire. Pour moi, je le trouvais nulle part ailleurs que chez les Républicains.
13: Justement, Bruno Retailleau a été désigné le 18 avril dernier comme le candidat officiel du parti pour la présidentielle de 2027. Comment est-ce que vous sentez que le parti se structure ? Qu'est-ce que vous observez, vous, avec vos yeux de jeune ?
14: Tout d'abord, j'ai vu que le parti, et notamment c'est la première fois à droite depuis des années, s'est remis tout simplement à réfléchir, à proposer des idées. Maintenant, vous avez toutes les deux semaines notre candidat Bruno Retailleau avec son équipe, ses équipes, qui vont dévoiler des nouvelles idées. La principale transformation du parti, c'est qu'on s'est remis à réfléchir tout simplement. C'est-à-dire que toutes les deux semaines, vous avez des nouvelles idées sur différentes thématiques qui sont très importantes et qui sont dévoilées sur l'énergie, sur le logement et sur l'industrie. Pour moi, ça, c'est la chose la plus importante parce qu'il va falloir arriver en 2027 avec un projet pour les Français et pas seulement un projet sur une ou deux thématiques comme pourraient le faire d'autres partis politiques.

0: on nommera prochainement la Nouvelle-Calédonie. Pour nous, ça c'est très important. Ensuite, c'est de nous assurer que ces militants-là, ils aient du matériel militant, de quoi tracter, de quoi coller, et ensuite qu'ils puissent avoir des sections animées, vivantes, qu'ils puissent se faire des potes, parce que la campagne présidentielle, c'est ça, c'est une aventure de copains. On s'y fait des relations à vie. Et moi, mon rôle, c'est de faire en sorte que le militant, chez les Républicains, chez les jeunes Républicains, il puisse profiter de magnifiques moments de convivialité. Aujourd'hui, d'ailleurs, le mouvement des jeunes Républicains est l'un des plus importants mouvements de jeunesse de France. On a fini l'année 2025 à plus de 10 000 adhérents.
1: Bruno Retailleau est un candidat très sérieux. Comment est-ce qu'il compte parler à la jeunesse? Comment est-ce que vous, vous expliquez que c'est le candidat de l'avenir, celui de la jeunesse?
0: De quoi on a envie, nous les jeunes? On a envie que lorsqu'on finit nos études, on puisse avoir les conditions de bien travailler, d'accéder à la propriété, de fonder une famille, parce que c'est un enjeu important. On a envie que l'État ne soit plus un frein, un poids pour nous, mais qu'au contraire, il puisse nous libérer, nous donner les opportunités de réussir et d'avancer dans la vie. Et pour moi, c'est ça. C'est dire à la jeunesse, on va vous donner les moyens de réussir, on va vous libérer, on va vous offrir une France meilleure que celle que vous avez trouvée. Et pour moi aussi, ce qui est important, et pour nous les jeunes, ce qui est important, c'est la natalité. Bruno Retailleau propose un revenu pour toutes les familles qui travaillent, automatique, sans dossier. Et ça, c'est quelque chose qui va changer parce que ça va tout simplement nous donner les conditions de fonder une famille. C'est important pour nous et en même temps pour le pays. Et vous avez aujourd'hui un autre problème gigantesque qui est véritablement, je pense, l'un des plus ignorés aujourd'hui dans notre siècle et dans notre pays, c'est celui de l'école. L'école aujourd'hui, notamment, on le dit, elle n'a plus rien de républicaine. Le prochain président de la République devra tout transformer. Il devra vraiment retourner la table. Et c'est ce que propose notamment Bruno Retailleau quand il veut la fin du collège unique. Ce n'est pas de l'idéologie. C'est simplement dire qu'en fait, on est tous différents et qu'à un moment donné, il faut une école qui ressemble à ses élèves, nous tirer vers le haut. Aujourd'hui, l'école ne nous tire plus vers le haut, il faut tout basculer. Et c'est pour ça que Bruno Retailleau, notamment, est celui qu'il nous faut pour retrouver une véritable école républicaine.
1: Quand on parle justement de cette génération, des années 2000, on pense évidemment à TikTok, à Instagram, à ces fameux formats verticaux et qui nous empêchent parfois de voir le fond des choses. On entend souvent, par exemple, que Bardella ou Marine Le Pen seraient des candidats de droite. Qu'est-ce que vous avez à répondre à ça?
0: Pour moi, déjà, le RN, ce n'est pas la droite. Tout simplement parce que la droite, ça a une valeur cardinale, c'est la liberté. Aujourd'hui, on ne sait pas ce que pense le RN sur la liberté. On ne sait pas ce que pense le RN sur la ligne économique. Que propose-t-il au fond? Moi, je le dis, notamment, les TikTok ne doivent pas servir d'argument politique. Aujourd'hui, qui peut nous parler du programme de Jordan Bardella? Donc moi, je le dis aux jeunes, si vous êtes de droite, l'enjeu pour vous, c'est d'avoir un candidat qui défend vos idées, pas d'avoir un candidat qui vous séduit à travers les réseaux sociaux.
2: C'était Expression Directe avec les Républicains.
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4: Pour les routiers qui nous écoutent, un restaurant rouvre ses portes. Il s'agit de l'Éternel, situé à la Fontaine Saint-Martin sur l'axe Le Mans-La Flèche. Son nouveau nom, c'est Le Magic. Vous pourrez y trouver deux plats du jour, renouvelés quotidiennement, et une promesse, des frites fraîches tous les jours. Le Magic, c'est à la Fontaine Saint-Martin. Une info, travaux maintenant. Le conseil départemental va renouveler le tapis d'enrobé sur la route départementale 338 à Fresnay-sur-Sarthe. Les travaux sur ce rond-point sont prévus mardi et mercredi et seront réalisés entre 7h30 et 18h. L'axe Alençon-Le Mans-Le Mans-Alençon sera maintenu avec un alternat. En revanche, l'axe Fresnay-Mamers-Mamers-Fresnay sera fermé pendant les deux jours. Et pour conclure, profitons du printemps. La villa Hortense, située à la sortie du village de Souligné-sous-Ballon, ouvre les portes de son jardin de poésie. Cela fait 15 ans que Bernadette Denet propose ses visites et le début des festivités, c'est aujourd'hui entre 14h et 18h. L'entrée est affichée à 4 euros et ces visites ont lieu le deuxième dimanche de chaque mois.
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0: Chanson écrite en l'honneur de Martin Luther King. Dans les chœurs, la chanteuse des Pretenders, Chrissy Hynde. C'était le groupe U2 avec Pride in the Name of Love. C'est Sophie Nolvois avec vous. Je suis très heureuse de vous retrouver. Je vous souhaite un excellent dimanche à l'écoute de votre radio locale ici. Vous êtes encore à table, en famille, entre amis, tout seul à la maison. Eh bien, je m'invite chez vous tout l'après-midi. Allons-y. Si vous m'offrez un café, on refait le monde tous ensemble avec dans les prochaines minutes Eddie Mitchell et une nouveauté de Louane qu'on accueille sans plus tarder. Voici Conduire.
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1: Vous nous faites revivre l'ambiance d'un stade plein.
2: Et oui, pour un tout dernier match à domicile qui a eu lieu samedi, Le Mans FC contre Reims dans un stade Marie-Marvin à guichet fermé. Pour celles et ceux qui n'ont pas eu la chance d'y être, retour sur cette folle soirée aujourd'hui. J'ai testé pour vous le dernier match du Mans FC donc à domicile. Direction le stade Marie-Marvin avec quelques membres de l'équipe d'Issimène, dont vous, Marie Mutricy. On prend le tram à République. Il est 18h30, le match est à 20h, 1h30 d'avance, mais le monde est déjà là, à tel point qu'au fur et à mesure des arrêts, le tram se transforme en métro parisien, on est tous collés les uns aux autres. Heureusement, le trajet ne dure qu'une vingtaine de minutes, même si à côté de certaines aisselles, ça paraissait une éternité. Mais ça y est, nous voilà au stade. Il y a du monde un peu partout autour sur le parvis. Certains commandent à boire, à manger. D'autres s'offrent des souvenirs en boutique, pendant que les enfants profitent des structures gonflables. Tout le monde a le sourire, car en jeu ce soir-là, une potentielle montée en direct en Ligue 1, le plus haut niveau du football français. On s'installe en tribune, tout en haut, au centre, à quelques secondes du coup d'envoi. Fabien Aubryk, speaker du stade, chauffe le public et envoie le décompte avec les écrans. 8, 7, 6, 5, 4, 3, 2, 1, et ça y est, c'est parti dans une ambiance magique. Les clubs de supporters donnent de la voix, animent le stade, même si ça commence pas terriblement bien pour les Manceaux qui prennent un but à la 20e après un coup franc. Mais la réponse est donnée à la 36e par une tête de Samuel Yohou, lui aussi sur coup franc. Le stade exulte, les occasions s'enchaînent, beaucoup suivent en parallèle sur leur téléphone le match de Rodez contre Saint-Etienne, notre concurrent à la montée directe en Liga. Et à chaque but que Saint-Etienne se prend, on entend les supporters Manceaux se réjouir, c'est assez marrant. Le scénario leur est favorable, Le Mans n'a donc plus qu'une chose à faire, marquer son deuxième but et gagner. Et pour les aider, les tribunes de supporters chantent et se répondent. Joli moment dans une soirée qui aurait pu être historique, avec jusqu'à la dernière seconde une occasion pour Martin Rossignol qui manque le cadre sur une reprise de volée. Mais le foot, c'est ça, des émotions dans tous les sens. Et même si c'était pas pour ce soir, à la sortie, les sourires étaient encore là. Tout reste donc à faire samedi contre Bastia, mais une chose est sûre, les supporters du stade Marie-Marvin auront tout donné dans une ambiance testée et plus qu'approuvée par Issimène. Ça fait du bien de voir un stade rempli.
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0: All Out of Fight, c'était la chanteuse Pink sur votre radio locale ici. Bon dimanche avec nous, dans un court instant, on va remonter le temps, direction les années 80 avec Sandra et Maria Magdalena, mais aussi avec Michel Berger et celui qui chante. Bonne route si vous nous écoutez dans la voiture, très bel après-midi.
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1: Excellent après-midi, vous écoutez ici, il est 14h. Toute l'info en français dans le monde en 90 secondes avec Féline Leloir Duhaut.
2: Quatre personnes retrouvées mortes dans le Val-d'Oise à Villers-en-Arty. Un homme est soupçonné d'avoir tué par balle hier soir son ex-femme et ses deux enfants de 9 et 13 ans avant de se suicider. D'après le parquet de Pontoise, cet ancien policier municipal n'était pas connu pour des faits de violence conjugale. Violeur, on te voit, soutien aux victimes de violences. Les slogans criés ce matin par un collectif féministe devant l'hôtel de Patrick Bruel à Lille-sur-la-Sorgue dans le Vaucluse. Une quinzaine de nouveaux témoignages accusent le chanteur de viol et d'agression sexuelle. Patrick Bruel conteste tous les faits. En ce 10 mai, la France commémore l'abolition de l'esclavage. C'était il y a 1178 ans. Le Premier ministre Sébastien Lecornu va déposer cet après-midi une gerbe au jardin du Luxembourg. Mais à Vierzon, dans le Cher, la nouvelle municipalité d'extrême droite annule la cérémonie mise en place depuis une dizaine d'années pour des raisons d'économie. Il n'y aura pas de primaire avec toute la gauche. Déclaration de François Hollande ce midi dans l'émission Dimanche en politique. L'ancien président de la République envisage une primaire au sein du PS un peu élargie avec Raphaël Glucksmann et certains écologistes. Les cinq passagers français du MV Ondus ont décollé de Tenerife tout à l'heure. Ils doivent arriver en France dans la journée. Ce bateau de croisière néerlandais touché par un foyer d'antivirus est arrivé ce matin aux îles Canaries. Les 150 passagers sont en train d'être évacués pour être rapatriés chez eux. Une réunion d'urgence est prévue cet après-midi à Matignon avec le Premier ministre Sébastien Lecornu.
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3: Météo France nous annonce quelques averses orageuses dans l'après-midi et ce pour toute la Sarthe et même de réels orages un peu plus violents sur la partie sud du département. Normalement ça se calme dans la soirée, on gardera seulement une pluie fine et ce jusqu'à demain matin. Retour du soleil dans l'après-midi demain, en revanche les températures de la semaine seront un peu plus fraîches. Très bon dimanche à l'écoute d'ici même, bon après-midi.
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0: encore précisé qu'il s'agit de la bande originale du 23e James Bond, Skyfall de Sam Mendes, un film avec Daniel Craig, qu'on s'est empressé de voir d'ailleurs lors de la sortie en 2012. C'était Adèle sur votre radio locale ici. C'est Sophie Nolveau au micro de votre dimanche. Dans la suite, je vous propose des infos près de chez vous, mais juste avant, ce sont les trois chansons françaises à la suite.
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0: tube marque en 1974 le début de cette belle collaboration entre Alain Souchon et Laurent Voulzy. On écoutait J'ai 10 ans sur votre radio locale ici. Dans une poignée de minutes, place au duo Philippe Bellé et Phil Collins. Mais tout de suite, voici quelques infos d'ici.
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2: Pour cette dernière journée de Grand Prix moto, la Cetram renforce ses services. Contrairement à un dimanche habituel, vous trouverez un tramway toutes les 10 minutes en direction du circuit sur la ligne T1, toutes les 12 minutes entre 21h et 23h et toutes les 18 minutes jusqu'à la fin du service. Amis pêcheurs, cette deuxième info est pour vous. La fête des Trois-Rivières a commencé hier, mais elle continue aujourd'hui. Vous pouvez vous rendre dans la commune d'Auvers-le-Hamon, au plan d'eau, pour une session de pêche à la truite. 200 kilos de truite arc-en-ciel ont été lâché hier, et la subtilité du jour, vous pouvez pêcher à la mouche, ce qui n'était pas le cas hier. L'entrée est affichée à 5€. Et pour conclure, des travaux du côté de Fresnay-sur-Sarthe. Ça concerne le rond-point au croisement des départementales 338 et 310. Les travaux auront lieu mardi et mercredi, et l'un de ces deux axes sera complètement fermé. Il s'agit de l'axe Fresnay-Mamers-Fresnay. L'autre axe, Le Mans-Alençon, subira seulement un alternat.
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0: Bienvenue sur votre radio locale ici. Si vous nous rejoignez à l'instant, c'était Daniel Balavoine avec Lipstick Polychrome. Aujourd'hui, on fête l'anniversaire d'Aya Nakamura. Bon anniversaire aussi à la chanteuse Zao, au mannequin Eva Evangelista ou encore au DJ Bob Sinclair. Et à vous, bien sûr, si vous êtes né un 10 mai. Et quoi que vous fêtiez ce week-end d'ailleurs, profitez bien. Bientôt 15h et votre rendez-vous avec toute l'info en France et dans le monde en 90 secondes. D'ici là, on retrouve la musique du groupe Queen, le nouveau single de Florent Pagny et Blondie. Excellent week-end avec nous.
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1: Vous écoutez votre radio ici, bel après-midi, il est 15h. Toute l'info en France et dans le monde en 90 secondes avec Féline Leloir-Duhaut.
2: Les 5 passagers français du MV Ondus sont attendus vers 17h à l'aéroport du Bourget. Ce matin, ce bateau de croisière, touché par un foyer d'antivirus, est arrivé aux îles Canaries. Les 150 passagers à son bord ont été évacués et doivent être rapatriés dans leur pays d'origine. À leur arrivée, les 5 Français seront placés en quarantaine pendant 72 heures pour évaluer leur état de santé. La ministre de la Santé, Stéphanie Ris, sera ce soir aux 20h de France 2 pour parler du protocole mis en place. Un drame familial en Meurthe-et-Moselle à Blénaud-les-Ponts. À Mousson, cette nuit, un père de famille de 37 ans est soupçonné d'avoir tiré sur ses deux fils avant de se suicider. L'un des enfants est mort, l'autre est grièvement blessé. Dans le Calvados, une gendarme de 24 ans percutée vendredi par une moto lors d'un rodéo sauvage. Ses jours ne sont pas en danger, précise le procureur. Ce dimanche, 2 jeunes sur une moto ont été blessés. Ils sont hospitalisés. Un autre motard, lui, a pris la fuite. Dans la course à l'Elysée, certains prennent de l'avance. Édouard Philippe annonce déjà son premier meeting de campagne présidentielle. Ce sera le 5 juillet prochain à l'Adidas Arena de Paris. Et du football ce soir avec l'avant-dernière journée de Ligue 1, grand multiplex à 21h ce soir avec pas moins de 8 matchs, entre autres PSG-Brest, Monaco-Lille ou encore Le Havre-Marseille. Certains clubs comme Nantes et Metz, eux, connaissent déjà leur destin. L'an prochain, ils joueront malheureusement en Ligue 2.
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3: Météo France nous annonce quelques averses orageuses dans l'après-midi, et ce pour toute la Sarthe, et même de réels orages un peu plus violents sur la partie sud du département. Normalement, ça se calme dans la soirée, on gardera seulement une pluie fine, et ce jusqu'à demain matin. Retour du soleil dans l'après-midi. Demain, en revanche, les températures de la semaine seront un peu plus fraîches. Très bon dimanche à l'écoute d'ici même. Bon après-midi.
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0: titre écrit par Daryl Hall du duo All & Oates, c'était Paul Young avec Every Time You Go Away sur votre radio ici. On profite de notre dimanche tous ensemble, Sophie Nolvaux avec vous. Et si vous comptiez partir vous balader, eh bien emportez-nous avec vous, pourquoi pas, en téléchargeant l'appli ici sur votre smartphone. Ce serait dommage de rater les infos près de chez vous et vos trois chansons françaises à la suite.
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0: Il y aura Lily Cube, Benabar et Véronique Sanson.
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3: 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Comment le décririez-vous?
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0: place, elle sera valable sur cette nouvelle date. Pour les habitants d'Arnage qui nous écoutent, votre ville compte un point de collecte supplémentaire pour le tri sélectif. C'est l'initiative d'un papa de la commune, Benoît Monin. C'est le troisième point de collecte de ce type qu'il met en place. Ce dernier se trouve dans la salle l'éolienne. Et pour conclure, une idée de sortie, la 45e édition de la fête des vieux métiers et d'artisanat se tient aujourd'hui à Montfort-le-Génois, plus précisément à l'espace du Pont Romain. Sur place, plus de 80 artisans. L'entrée est à 5 euros et c'est gratuit pour les moins de 16 ans. Alors allez y faire un tour.
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0: The Winner Takes It All, c'était Abba, bien sûr, sur votre radio locale, ici. 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Pour l'heure, il sera bientôt 16h, l'heure de s'informer. Mais avant ça, Robbie Williams, M. Pokora et Étienne Dao, je vous souhaite un bon week-end.
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1: Vous écoutez ici, il est 16h, très bel après-midi. Toute l'info en français dans le monde en 90 secondes avec Féline Leloir-Duhaut.
2: Quatre personnes retrouvées mortes dans le Val d'Oise à Villers-en-Arty. Un homme est soupçonné d'avoir tué par balle hier soir son ex-femme et ses deux enfants de 9 et 13 ans avant de se suicider. D'après le parquet de Pontoise, cet ancien policier municipal qui avait conservé son arme de service n'était pas connu pour des faits de violence conjugale. Bruel égale criminel, violeur, on te voit. Les slogans criés ce matin par un collectif féministe devant l'hôtel de Patrick Bruel à Lille-sur-la-Sorgue dans le Vaucluse. Une quinzaine de nouveaux témoignage accuse le chanteur de viol et agression sexuelle. Patrick Bruel conteste tous les faits. En ce 10 mai, la France commémore l'abolition de l'esclavage. C'était il y a 178 ans. Le Premier ministre Sébastien Lecornu a déposé cet après-midi une gerbe au jardin du Luxembourg. Mais à Vierzon, dans le Cher, la nouvelle municipalité d'extrême droite annule la cérémonie mise en place depuis une dizaine d'années pour des raisons d'économie. La Ligue de football professionnelle statuera mercredi sur la probable montée en Ligue 1 du Mans FC. Hier soir, les Manceaux menaient 2-0 face à Bastia pour la dernière journée de Ligue 2 quand des supporters ont jeté des fumigènes. Résultat, le match a été interrompu et n'a jamais repris. Et puis, vous êtes sûrement sur la route pour rentrer de ce week-end de pont de mai prolongé. Bison futé voie orange dans le sens des retours sur l'ensemble de la France. 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
3: Météo France nous annonce quelques averses orageuses dans l'après-midi et ce pour toute la Sarthe et même de réels orages un peu plus violents sur la partie sud du département. Normalement ça se calme dans la soirée, on gardera seulement une pluie fine et ce jusqu'à demain matin. Retour du soleil dans l'après-midi, demain en revanche les températures de la semaine seront un peu plus fraîches. Très bon dimanche à l'écoute d'ici même, bon après-midi.
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Bon dimanche, c'était William Scheller avec Hochecourt tout seul. Il est 16h passé de quelques minutes, vous avez choisi votre radio locale ici. C'est Sophie Nolveau au micro et je suis ravie de vous embarquer pour une nouvelle heure au son de vos chansons préférées avec des surprises comme le groupe Toto qui arrive avec son tube Rosanna et la grande Céline Dion dont voici le nouveau single Dansons. Ce titre signe son grand retour tant attendu depuis 4 longues années.

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1: Le rendez-vous des libraires pour savoir quoi lire ce week-end, par exemple, grâce au conseil aujourd'hui de Fabienne Boisdeau-Forger. Nous sommes au Bruit des mots à la Flèche. Bonjour Fabienne.
2: Bonjour Sophie.
1: Et un petit format pour un gros coup de cœur avec La botanique des amours perdus.
2: Oui, c'est un petit roman, entre guillemets, enfin un petit format puisque c'est un poche, mais c'est un véritable rêve de jardin. Ou de jardinier ou de jardinière, voilà. Alors, c'est un roman, en fait, on suit Merel. Merel, c'est une jeune femme qui s'installe dans une maison proche de la mer. On imagine qu'on peut être en Bretagne ou enfin par là. Tout est à faire dans cette maison. C'est une maison un peu, vous savez, comme ces maisons qu'on croise. On a l'impression qu'elles ont été oubliées, avec des jardins abandonnés, les volets sont fermés, un peu de guingois, enfin bon, voilà. Elle s'installe, en fait, dans cette maison, mais tout de suite, on sent que Merel, elle est pas là par hasard, mais aussi qu'elle traîne avec elle quelques casseroles, des choses un peu lourdes, et que la vie n'a pas dû être toujours simple pour elle. Alors, elle va commencer par s'attaquer à rendre la maison habitable, et puis après, elle va s'attaquer au jardin. Quand elle ne rénove pas ou qu'elle ne jardine pas, Merel, elle écrit. Et elle écrit de longues lettres qu'elle n'envoie pas à Stan, qui est manifestement et son grand amour, mais qu'elle a perdu. Voilà, ne vais pas plus loin dans cette histoire de lettres, parce que ça va être un peu le fil conducteur de ce roman. Alors, parce que ce roman, il est en fait très original. Chaque chapitre s'ouvre sur une description détaillée d'une fleur, un peu comme un herbier. On va rentrer en fait dans la vie d'avant de Merel, on va découvrir plein de choses sur son enfance, sur sa vie de femme, voilà. On visite aussi beaucoup de jardins, puisque Merel, en fait, elle a une obsession dans cette maison qu'elle s'approprie, c'est de recréer un jardin vraiment à sa mesure. Mais, au fur et à mesure, aussi, on voit s'immiscer du mystère, de l'attention, du danger aussi. Donc, c'est un roman, en fait, qui coche beaucoup de cases. C'est à la fois mystérieux, c'est énigmatique, c'est odorant, c'est coloré, c'est vraiment un roman qui est fascinant. Quand on rentre dans ce roman, c'est comme si on pénétrait, en fait, dans un grand jardin. Vous savez, où il y a des zones un peu d'ombre à certains endroits, d'autres endroits beaucoup plus lumineux, des massifs fleuris qui nous éblouissent. Dans ce roman, on a toute cette palette de sensations et en même temps, c'est vraiment très très bien écrit, très bien mené. Il y a un vrai suspense, ça pourrait presque faire un roman policier. Enfin, voilà, il y a une énigme en tout cas. Et c'est vraiment un très très joli roman.
1: Et en plus, à petit prix, évidemment, hein, puisque c'est un poche chez J'ai lu que vous nous proposez là, Fabienne, La botanique des amours perdus. Ça semble très original, en effet. On en découvre des surprises littéraires grâce à nos libraires sartois. Une bonne journée, un bon dimanche à vous, Fabienne.
2: Oui, et de très beaux rendez-vous dans les jardins aussi.
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0: Ce succès, Patricia casse le doigt à Didier Barbelivien qui lui offrit un titre et un album fin des années 80. Ne bougez surtout pas, parce qu'avant de retrouver l'humour en tube avec Edgar Yves et Florence Foresti, vous aurez droit à des conseils utiles près de chez vous. Tout ça après la musique de Fool's Garden et celle d'Amir sur votre radio ici.
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0: Encore une chanson écrite en 20 minutes et que l'on fredonne toujours 30 ans après. Quel talent, c'est Fool's Garden. On écoutait Lemon Tree sur votre radio ici. On se retrouve dans quelques minutes avec Thierry Pastor, juste après quelques petites infos d'ici.
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2: Pour les routiers qui nous écoutent, un restaurant rouvre ses portes. Il s'agit de l'Éternel, situé à la Fontaine Saint-Martin sur l'axe Le Mans-La Flèche. Son nouveau nom, c'est le Magic. Vous pourrez y trouver deux plats du jour, renouvelés quotidiennement, et une promesse, des frites fraîches tous les jours. Le Magic, c'est à la Fontaine Saint-Martin. Une info aux travaux maintenant. Le conseil départemental va renouveler le tapis d'enrobé sur la route départementale 338 à Fresnay-sur-Sarthe. Les travaux sur ce rond-point sont prévus mardi et mercredi et seront réalisés entre 7h30 et 18h. L'axe Alençon-Le Mans-Le Mans-Alençon sera maintenu avec un alternat. En revanche, l'axe Fresnay-Mamers-Mamers-Fresnay sera fermé pendant les deux jours. Et pour conclure, profitons du printemps. La villa Hortense, située à la sortie du village de Souligné-sous-Ballon, ouvre les portes de son jardin de poésie. Cela fait 15 ans que Bernadette Denet propose ses visites et le début des festivités, c'est aujourd'hui entre 14h et 18h. L'entrée est affichée à 4 euros et ces visites ont lieu le deuxième dimanche de chaque mois.
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0: Lola Young avec Messi sur votre radio locale ici. Quand on parle de charge mentale, on va pas se mentir. On pense toujours à celle des femmes qui dépasse de loin celle des hommes. Eh bien, dans l'humour en tube, Fred Ballard le confirme. Les hommes et les femmes n'ont pas le même rythme ni le même fonctionnement. Ah non, non, non, non, non.
1: Les femmes sont subtiles. Elles viennent souvent un matin, avant le café. Tu n'es pas encore prêt à affronter le monde que elles surgissent.
2: Les femmes portent le monde, hein, donc forcément déjà, elles se lèvent plus tôt le dimanche et quand elles réveillent délicatement leur conjoint, c'est pour une bonne raison.
1: Coucou mon chéri, le bidou, elle fait genre, elle n'a pas prévu ce qu'elle voulait dire et faire depuis 2 semaines. Hein. Tu prendras bien une petite tranche de brioche et nous, bon, monsieur de la brioche. Et quand t'es à la 4e tranche bien tartinée, c'est là qu'elle fera. Et qu'elle te suggère de faire quelque chose. Et si jamais tu oses dire non, ça nique l'ambiance de la maison pendant 120 ans. C'est vrai ou pas?
2: Alors, sur les 120 ans, on est peut-être un petit peu généreux, mais Edgary a mis le doigt et la vanne sur une spécificité féminine. Nous n'aimons pas voir les hommes en position horizontale quand nous sommes déjà à la verticale depuis 3 heures. Mais les garçons, eux aussi, ont un rythme de vie qui leur est propre.
3: Bah, ça a toujours faim, les garçons. Toujours faim, n'importe quelle heure. T'as faim?
4: Ouais, ouais.
3: La nuit, t'as faim?
4: Ouais.
3: Et quand tu leur manques, qu'est-ce que ça veut manger, les garçons? Ça veut toujours manger la même sauce. De la viande et des patates.
2: Voilà, et forcément, quand on ne se nourrit que de barbac et de féculents, le rythme est plus lent quand il s'agit de monter une bibliothèque. Mais bon, gardons espoir, un petit fou rire nerveux, et ça repart.
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0: encore le présenter, Johnny Hallyday, avec la musique que j'aime sur votre radio locale, ici, à 17h, focus sur l'actualité du jour. Mais avant cela, Jean Schultes et une nouveauté de Miley Cyrus, un titre issu de la bande originale du troisième opus de James Cameron, Avatar de feu et de cendre. À tout de suite.
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1: Vous écoutez ici, belle fin d'après-midi, il est 17h. Les infos sont présentées par Féline Leloir-Duhaut.
2: Les 5 passagers français du MV Ondus viennent d'atterrir à l'aéroport du Bourget en région parisienne. Ce matin, ce bateau de croisière néerlandais touché par un foyer d'antivirus est arrivé aux îles Canaries. Les 150 passagers à son bord ont été évacués et doivent tous être rapatriés dans leur pays d'origine. Ces 5 français vont maintenant être placés en quarantaine à l'hôpital Bichat à Paris pendant 72 heures pour évaluer leur état de santé. La ministre de la Santé Stéphanie Rist sera ce soir aux 20h de France 2 pour parler du protocole mis en place après une réunion en fin de journée à Matignon. Un père de famille de 37 ans soupçonné d'avoir tiré sur ses 2 fils avant de se suicider. Ça s'est passé cette nuit en Meurthe-et-Moselle à Blénaud-les-Ponts-à-Mousson. L'un des enfants âgés de 7 ans est mort, l'autre un adolescent de 17 ans est grièvement blessé. D'après le parquet de Nancy, le drame s'est produit dans un contexte de séparation. Une célébration en l'honneur de Jeanne d'Arc perturbée à Carcassonne. 4 militantes féminines, la poitrine dénudée, ont interrompu le discours du nouveau maire Rassemblement National avant d'être interpellé. Elle dénonçait l'appropriation de la figure de Jeanne d'Arc par l'extrême droite. Dans la course à l'Élysée, certains prennent de l'avance. Le premier meeting d'Édouard Philippe, ce sera le 5 juillet à l'Adidas Arena de Paris. L'ancien Premier ministre l'annonce devant ses cadres à Reims aujourd'hui. Lui qui veut rassembler ses prochains mois au-delà de son parti Horizon. Du football ce soir avec l'avant-dernière journée de Ligue 1. Grand multiplex à 21h avec pas moins de 8 matchs, entre autres PSG-Brest, Monaco-Lille ou encore Le Havre-Marseille. Certains clubs comme Nantes et Metz connaissent déjà leur destin. L'an prochain, ils joueront en Ligue 2. Et puis en tennis, à 15 jours du début de Roland-Garros, Hugo Humbert, dernier Français en lice au Master 1000 de Rome, s'est incliné aujourd'hui au 3e tour face à Dino Prismic. Le joueur croate fait sensation dans le tournoi après avoir éliminé l'ancien numéro 1 mondial, Novak Djokovic.
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4: Météo France nous annonce quelques averses orageuses dans l'après-midi et ce pour toute la Sarthe et même de réels orages un peu plus violents sur la partie sud du département. Normalement ça se calme dans la soirée, on gardera seulement une pluie fine et ce jusqu'à demain matin. Retour du soleil dans l'après-midi, demain en revanche les températures de la semaine seront un peu plus fraîches. Très bon dimanche à l'écoute d'ici même, bon après-midi.
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Vous écoutez votre radio ici, c'était George Benson avec Give Me The Night. Sophie Nolveau avec vous pour partager cette nouvelle heure. Retrouvons sans plus attendre la musique qui fait du bien avec dans un instant Jane Birkin. Juste après Pascal Obispo et Francis Cabrel, voici un pur moment de douceur. Il faudrait que pleuve l'amour.

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1: Alors aujourd'hui, Simon, on va se plonger déjà dans l'ambiance du Grand Prix de France Moto.
2: Oui, grâce à un simulateur particulièrement réaliste que les pilotes professionnels utilisent, mais que nous, débutants comme passionnés, pouvons venir essayer gratuitement. Aujourd'hui, j'ai testé pour vous un simulateur de MotoGP. Direction le centre-ville du Mans, au centre commercial des Jacobins. Je rentre à la FNAC, au niveau de la zone des écrans télé. C'est là qu'est exposé le simulateur, sorte de moto de course sans roue, posée sur un plateau et avec écran. Un dispositif mis en place par DVS Evolution, Canal+, et la FNAC. Sur place, un duo m'y accueille. David Veillon, gérant de l'entreprise DVS, qui a mis au point le simulateur, et Lucie Boutsel, 23 ans, pilote pro au championnat du monde féminin Superbike, elle aussi en charge du développement du simulateur. Je m'approche de cette machine que David Veillon me présente.
3: Voilà, là vous êtes devant l'un des simulateurs d'entraînement qu'utilisent les pilotes de MotoGP. Il a été fabriqué à la base pour eux, par eux, afin de développer toutes les techniques de pilotage liées au corps.
2: Ce qui leur permet par exemple de travailler la posture sur la moto sans prendre de risques, comme me l'explique Lucie Boutsel.
4: Avoir une bonne position sur la moto, c'est toujours compliqué à mettre en place parce qu'on a l'appréhension de la chute et la position est hyper importante sur la moto parce que c'est elle qui nous aide à tourner ou qui nous empêche de tourner. Donc là, on peut clairement tester des choses qu'on n'aurait pas forcément osé sur la piste sans prendre de risques.
2: Avec un simulateur très complet, un écran tactile qui permet par exemple de régler le moindre détail sur la machine, un petit bijou de technologie, seulement une cinquantaine dans le monde, créé il y a 14 ans, comptait 30 000 euros pour le modèle présenté. On va donc être prudent en montant dessus. Je grimpe. Je monte la jambe. Je me suis un petit peu fait mal, mais une fois en place, David me met sur l'écran une vidéo en caméra embarquée du circuit du Mans. L'objectif, reproduire les trajectoires, accélérer et freiner au bon moment. C'est parti, on démarre. Ah, c'est ouf.
5: Pour respirer, c'est gratuit.
2: Ah, c'est incroyable, je suis concentré comme jamais.
5: On va descendre le menton vers la main. Comme ça, on va charger, on avance la tête vers le menton.
2: Ah oui, d'accord, comme ça.
5: Quand vous accélérez, vous décollez les fesses en accélérant.
2: Voilà. Et les sensations sont hyper impressionnantes, du moins si on joue le jeu à fond. David, qui est également coach, a l'expérience pour donner de précieux conseils. C'est là qu'on se rend compte de l'aspect physique de ce sport. J'en suis à moitié essoufflé au bout de 5 minutes, mais c'est très intéressant. Un casque de réalité virtuelle vous plonge d'ailleurs même dans une immersion totale. Moi, j'ai testé 100 et j'avais quand même l'impression d'y être. Ce simulateur, il est vraiment génial. D'ailleurs, un nouveau modèle devrait voir le jour au cours de l'année, mais d'ici là, foncez le tester, c'est gratuit. 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

0: Next Summer, Damien Ledavid sur votre radio locale, ici. On poursuit ce dimanche sur notre lancée, avec des infos près de chez vous qui arrivent bientôt. Et on se retrouve juste après Christophe Maé et Michel Berger. Soyez prudents si vous êtes au volant de la voiture. Très belle journée avec nous.
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1: Premier extrait de son album Fête foraine sorti au mois de mars, c'était Christophe Maé avec La Lune. Dans un instant sur votre radio locale ici, Julien Clerc, juste après comme chaque heure, quelques infos d'ici.
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3: Pour cette dernière journée de Grand Prix moto, la Cetram renforce ses services. Contrairement à un dimanche habituel, vous trouverez un tramway toutes les 10 minutes en direction du circuit sur la ligne T1, toutes les 12 minutes entre 21h et 23h et toutes les 18 minutes jusqu'à la fin du service. Amis pêcheurs,

0: pour vous. La fête des Trois-Rivières a commencé hier, mais elle continue aujourd'hui. Vous pouvez vous rendre dans la commune d'Auvers-le-Hamon, au plan d'eau, pour une session de pêche à la truite. 200 kilos de truite arc-en-ciel ont été lâchés hier, et la subtilité du jour, vous pouvez pêcher à la mouche, ce qui n'était pas le cas hier. L'entrée est affichée à 5 euros. Et pour conclure, des travaux du côté de Fresnay-sur-Sarthe. Ça concerne le rond-point au croisement des départementales 338 et 310. Les travaux auront lieu mardi et mercredi et l'un de ces deux axes sera complètement fermé. Il s'agit de l'axe Fresnay-Mamers-Fresnay. L'autre axe, Le Mans-Alençon, subira seulement un alternat.
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0: One République avec Runaway sur votre radio locale ici. Et vous le savez, désormais, on revit l'histoire chaque week-end à cette heure-ci avec Stéphane Bern. Son voyage dans le temps du jour nous replonge au temps de la Résistance et de la TSF.
1: Amis, entends-tu ? Vous connaissez le chant des partisans. L'hymne de la Résistance n'est pas né dans un maquis, mais dans un salon londonien sur un air russe. Londres, début 1943. Dans le salon de Lyuba Krasin, un aristocrate russe en exil, Anna Marley joue à la guitare un air qu'elle a composé 2 ans auparavant. La marche des partisans, inspirée par la bataille de Smolensk. Parmi les invités, un résistant français l'écoute, bouleversé. Il s'appelle Emmanuel Dacier de la Vigerie. Il promet de revenir le lendemain avec 2 écrivains, pour adapter la chanson en français. Il veut en faire un chant pour la Résistance. Le lendemain, au même endroit, Joseph Kessel et son neveu, Maurice Druon, s'attellent à la tâche. En quelques heures, ils écrivent les paroles. Et ce n'est pas du Patrick Sébastien. Le ton est grave, les mots sont clairs, c'est un appel à la lutte. Anna Marley réunit alors quelques musiciens et 2 siffleurs pour l'enregistrement. Astier veut que ça sonne comme des résistants en marche, pas comme des musiciens de studio. Et il décide de les remplacer. Le chant est sifflé à la radio et devient l'indicatif de l'émission « Honneur et patrie » diffusée par la BBC. Dans les maquis, il sert alors de signe de reconnaissance. Un air qui galvanise, qui fédère. Et pour le coup, ce sont les oreilles des nazis qui se mettent à siffler. Les paroles, elles, sont publiées dans la revue clandestine « Les cahiers de libération ». Dans un sens, le chant des partisans est le premier tube qu'on a pu entendre à la radio. Et comme souvent avec les tubes, il a d'abord cartonné sur une radio anglaise.
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0: Emmanuel Moir avec Beau Malheur sur votre radio locale ici. Il sera bientôt 18h, l'heure des infos. Et dans quelques secondes, je vous ai choisi deux titres qui vont vous faire plaisir. Les épines du cœur de Vanessa Paradis et Wicked Game de Chris Isaak.
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1: Vous écoutez votre radio ici, il est 18h, bon début de soirée. Les infos avec Féline Leloir-Duhaut.
2: Retour en France pour les 5 passagers français du MV Ondus, ce bateau de croisière touché par un foyer d'antivirus. Ces 5 Français ont atterri à l'aéroport du Bourget vers 16h30. Ils vont maintenant être placés en quarantaine pendant 72 heures à l'hôpital Bichat à Paris, le temps de s'assurer de leur état de santé et d'éviter toute contamination. 4 personnes retrouvées mortes dans un pavillon du Val d'Oise à Villers-en-Arty. Un homme est soupçonné d'avoir tué par balle hier son ex-femme et ses 2 filles de 9 et 13 ans avant de se suicider. Cet ancien policier municipal avait conservé son arme de service. D'après le parquet de Pontoise, il n'y avait aucun antécédent judiciaire de violence conjugale dans ce couple en instance de séparation. Dans le Calvados, une gendarme de 24 ans percutée vendredi par une moto lors d'un rodéo sauvage. Elle tentait d'intercepter 2 véhicules. Ses jours ne sont pas en danger, précise le procureur. Ce dimanche, 2 jeunes sur une moto ont été blessés lors du choc. Un autre motard a pris la fuite. Une enquête pour violence volontaire est ouverte. Il n'y aura pas de primaire avec toute la gauche. Déclaration de François Hollande ce midi dans l'émission Dimanche en politique. L'ancien président de la République envisage une primaire au sein du PS un peu élargie avec Raphaël Glucksmann et certains écologistes. En cyclisme, 2e victoire en 3 jours pour le français Paul Magnier. Il a remporté aujourd'hui sa 2e étape du Tour d'Italie en s'imposant au sprint dans les rues de Sofia, la capitale bulgare. L'Uruguayen Thomas Silva conserve, lui, le maillot rose de leader. Victoire aussi des footballeuses lyonnaises hier soir à Valenciennes. Elles ont battu 4-1 les joueuses du PSG et elles remportent la Coupe de France 2 ans après l'avoir perdue. Et puis, vous êtes sûrement sur la route pour rentrer de ce week-end prolongé. Bison futé, voie orange dans le sens des retours sur l'ensemble de la France. 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
4: Météo France nous annonce quelques averses orageuses dans l'après-midi et ce pour toute la Sarthe et même de réels orages un peu plus violents sur la partie sud du département. Normalement, ça se calme dans la soirée, on gardera seulement une pluie fine et ce jusqu'à demain matin. Retour du soleil dans l'après-midi. Demain, en revanche, les températures de la semaine seront un peu plus fraîches. Très bon dimanche à l'écoute d'ici même. Bon après-midi.
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Tam Tam, c'était Michel Polnareff. Très belle fin de dimanche et de week-end avec nous. Merci, chères auditrices et auditeurs, pour votre fidélité à votre radio locale ici. Sophie Nolvaux avec vous, toujours ravie de partager ces jolis moments ensemble. Dans un instant, place à l'évasion avec Désirless. Mais d'abord, on accueille Bruno Mars avec un titre Sunshine et super groovy. Vous allez l'entendre, I Just Might, mais forcément de bonne humeur. Allez, c'est parti.

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1: Aujourd'hui, Simon Peverelli, une solution santé.
2: Oui, parce que c'est pas une surprise, en Sarthe, c'est un secteur compliqué. Combien n'ont à ce jour toujours pas de médecins généralistes ? Toujours trop, mais des solutions existent et se développent. L'une d'entre elles, la box médicale, installée dans la commune de Lamenay. C'est une cabine de téléconsultation augmentée, c'est-à-dire avec équipement connecté. Comment ça fonctionne ? Que vaut cette box ? Aujourd'hui, j'ai testé pour vous la box médicale de Lamenay. Direction le Nord-Sarthe, près de La Ferté-Bernard, dans la commune de Lamenay donc. J'arrive sur le parking de la salle polyvalente, lieu où la box est installée depuis fin 2025. Une femme m'y accueille, c'est Sarah Deschamps, responsable territoriale de la box pour le Grand Ouest. Un conteneur maritime transformé en cabine tout équipée.
3: C'est un lieu de téléconsultation qui est accessible 7 jours sur 7 aux administrés, avec à l'intérieur une borne de téléconsultation qui permet un accès aux médecins généralistes et également à des spécialistes.
2: Grâce à un large équipement, stéthoscope, tensiomètre, oxymètre ou encore dermatoscope, pas facile à dire pour les grains de beauté. Un total de 6 dispositifs accessibles sur une borne blanche et tactile face à laquelle on est assis dans un fauteuil en cuir. Elle se connecte à des médecins généralistes ou spécialistes pour qu'ils prennent vos constantes. Concrètement, comment ça marche ? D'abord, la prise de rendez-vous, soit sur le site ou sur, donc, via le numéro de téléphone. Vous choisissez l'horaire, vous rentrez vos coordonnées et ça vous envoie un code sur votre téléphone, puis direction la box.
3: Vous arrivez à l'heure du rendez-vous, vous avez un digicode qui est à l'extérieur, que vous avez dû prendre en vidéo. Vous tapez votre code à usage unique, que vous avez reçu par téléphone. Vous entrez, et là vous avez le lieu qui vous est dédié pour une heure. Alors quand je dis une heure, en général les téléconsultations ça dure plutôt un quart d'heure, 20 minutes. Hein. Mais on réserve quand même une heure en cas de besoin.
2: Et pensez bien à prendre votre carte vitale puisqu'elle vous sera demandée. Vous l'insérez, une fois sur place, il faut compter entre 5 et 15 minutes d'attente, le temps qu'un médecin se connecte à votre écran sur la borne.
4: Je te laisse prendre le tensiomètre, le mettre autour de ton bras gauche.
2: Et le médecin accède ensuite à toutes les infos grâce à des capteurs précis à distance.
3: Et à la fin de la téléconsultation, quand le diagnostic est fait, vous avez l'ordonnance de médicaments qui s'imprime, et ce qui permet d'aller directement en pharmacie, tout simplement.
2: C'est super pratique. L'hygiène est respectée, puisqu'entre chaque patient, un processus de désinfection de 15 minutes. À ce jour, la box compte déjà une centaine de consultations. Pas besoin d'être habitant à Lamenay. Tout le monde peut venir y prendre rendez-vous. Les téléconsultations sont remboursées par la Sécurité sociale à 100%. Donc franchement, ça dépanne bien. En attendant de trouver mieux, c'est une solution qui marche. La box médicale de Lamenay s'est testée et approuvée par Ici Mène.
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0: toujours à l'écoute de votre radio locale. Ici, c'était Julien Lib avec Autrement. Dans le prochain quart d'heure, des infos utiles près de chez vous et les coulisses télé de Patrice Gascoigne. Il sera question du sacre du printemps sur France.tv. On en parle après une nouveauté de Charles Doré et un incontournable des Bee Gees. 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

0: deuxième single de Charles Doré, on écoutait Famille ou pas Famille sur votre radio locale ici. C'est un maestro qui arrive dans la suite. Il vient de fêter ses 89 ans. Paolo Conte nous rejoint juste après quelques infos d'ici.
1: 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Vous aviez peut-être prévu d'aller danser aujourd'hui à la Visitation au Mans. L'événement Sunday Vibes, qui devait se tenir dans l'ancien couvent du centre-ville Manceau, est reporté. Oui, on retrouvera tout de même les DJ, les stands de tatouage et les strass dentaires sur une autre date, le dimanche 31 mai. Si vous aviez déjà acheté votre place, elle sera valable sur cette nouvelle date. Pour les habitants d'Arnage,

0: Qui nous écoute, votre ville compte un point de collecte supplémentaire pour le tri sélectif. C'est l'initiative d'un papa de la commune, Benoît Monin. C'est le troisième point de collecte de ce type qu'il met en place. Ce dernier se trouve dans la salle l'éolienne. Et pour conclure, une idée de sortie, la 45e édition de la fête des vieux métiers et d'artisanat se tient aujourd'hui à Montfort-le-Génois, plus précisément à l'espace du Pont Romain. Sur place, plus de 80 artisans. L'entrée est à 5 euros et c'est gratuit pour les moins de 16 ans. Alors allez y faire un tour.
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0: Son tout premier single devenu hymne au féminisme, Clara Luciani avec La Grenade sur votre radio locale ici. Allez, retrouvons Patrice Gascoigne tout de suite pour s'immerger ensemble dans les coulisses télé. Salut Patrice.
1: Salut Sophie.
0: Nous sommes en plein cœur d'une de nos saisons préférées, le printemps. Et aujourd'hui Patrice, vous nous proposez de profiter du week-end pour prendre le temps de contempler le sacre du printemps.
2: Toute la semaine, on court dans tous les sens. Et si on ouvrait la fenêtre pour écouter le chant de la nature ? Profitez du week-end ou des prochains jours pour prendre le temps de ressentir de la Slow TV. Un programme justement où l'on s'autorise à la contempler, cette télé. Jusqu'au 24 mai, sur la plateforme de France Télévisions, France.tv, découvrez le sacre du printemps. Pour ça, France Télévisions et Eden Productions ont disposé de discrètes caméras en Normandie, au plus près d'une nature en pleine effervescence. J'ai demandé au producteur de ce programme, Grégoire Olivreau, l'homme qui ralentit la télévision, comment, après nous avoir offert en Slow TV de suivre le brame du cerf, puis les grandes marées du Mont-Saint-Michel. Comment rendre télégénique le sacre du printemps, Grégoire Olivreau ?
1: L'idée, c'est de poser 12 caméras en Normandie et d'alterner le micro et le macro, mais aussi le végétal et l'animal. Donc vous allez voir de près les plantes, des ruches, et puis très large, les paysages de printemps. Donc le sacre du printemps, ça va être 12 caméras au plus près de la chlorophylle.
2: Donc techniquement, ça suppose de tourner différemment, j'imagine, que de la télévision classique.
1: Oui, l'idée, c'est d'avoir un plan fixe sur une nature. Et donc le plan, il dure et la caméra ne se déplace pas. Ce qui fait que c'est nous qui décidons de l'alternance des caméras et nous avons un plan qui permet très régulièrement, mais avec le temps nécessaire, d'alterner les caméras et les 12 caméras.
2: Est-ce que finalement vous êtes dans une démarche anti-télévision ?
1: À l'origine, c'était l'idée. La Slow TV, c'est un mouvement qui naît à la fin des années 2000 en Europe du Nord pour critiquer la télévision qui va trop vite. Une télévision où, dans le documentaire, on demande que le plan change vite pour ne pas ennuyer le téléspectateur, ou une télévision où, dans une émission, on interviewe très rapidement un invité pour surtout passer au suivant. Et à l'époque, c'était une façon de critiquer la télévision. Aujourd'hui, cette Slow TV, c'est une Slow TV contemplative et méditative.
2: Grégoire Olivreau, l'homme qui ralentit la télé, producteur de la Slow TV, Le Sacre du Printemps, à voir gratuitement sur la plateforme France.tv, mais aussi dans les matinales de Ici Matin entre 6h et 6h30. Prenez le temps de vivre le Sacre du Printemps et de me retrouver demain pour de sacrées coulisses télé.

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1: On écoutait Louane avec Conduire sur votre radio locale ici. Dans quelques minutes, il sera 19h lors de vos informations. Ensuite, c'est Laurent Petit-Guillaume qui prendra le relais avec la plus nostalgique des musiques 80s. Avant ça, je vous ai calé Alain Chamfort avec Manu Reva. Belle fin de week-end.
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1: Très belle soirée, vous écoutez ici, il est 19h. On s'informe avec Féline Le Loir-du-Haut.
2: Les 5 Français qui étaient à bord du MV Ondus, ce navire où un foyer d'antivirus a été détecté, sont arrivés en fin d'après-midi à l'aéroport du Bourget en région parisienne. Ils ont été transférés à l'hôpital Bichat à Paris. Mais Frédéric Dorel, on apprend ce soir qu'un de ces passagers est peut-être malade.
3: Oui, en tout cas, on sait qu'il a présenté des symptômes dans l'avion de rapatriement qui a décollé cet après-midi de Tenerife. C'est Sébastien Lecornu qui a tweeté cette information sur X, alors que le premier ministre sortait d'une réunion avec plusieurs de ses ministres, santé, intérieur et affaires étrangères. Les 5 Français viennent d'arriver, vous l'avez dit, à l'hôpital Bichat, où justement, ils doivent être placés en quarantaine pour une évaluation complète. Ils vont être mis à l'isolement strict jusqu'à nouvel ordre. Mais d'ores et déjà, le chef du gouvernement annonce qu'il prendra dès ce soir un décret pour mettre en place les mesures d'isolement à l'égard des nouveaux éventuels cas contacts, des mesures pour protéger la population générale, dit-il, sans autre précision pour l'instant. On en saura sans doute plus ce soir. La ministre de la Santé, Stéphanie Rist, doit s'exprimer dans le 20h de TF1.
2: Les précisions de Frédéric Dorel. Déjà plus de 90 passagers sur 150 ont été évacués du MV Ondus. Que s'est-il passé hier à Villers-en-Artis dans le Val-d'Oise? 4 personnes retrouvées mortes. Un ancien policier municipal est soupçonné d'avoir tué par balle son ex-femme et ses 2 filles de 9 et 13 ans avant de se suicider. Selon le parquet de Pontoise, il n'y avait pas d'antécédent judiciaire de violence conjugale dans le couple. Bruel, Gal, criminel, violeur, on te voit, les slogans criés ce matin par un collectif féministe à Lille-sur-la-Sorgue dans le Vaucluse. Elles se sont rassemblées devant l'hôtel 5 étoiles appartenant à Patrick Bruel. Une trentaine de femmes accusent le chanteur de viol et d'agression sexuelle depuis les années 90. Le chanteur dément. Victor Costamounier, les manifestantes ce matin voulaient apporter leur soutien aux victimes.
4: Dans un nuage de fumée violette, les manifestantes chantent au pied de l'hôtel. Elles tiennent des banderoles sur lesquelles on lit « violeur ». On te voit, soutien aux victimes de violences sexuelles. Nathalie est militante à Lille-sur-la-Sorgue.
5: Et on voudrait que définitivement la parole des victimes soit écoutée et qu'on sorte de cette culture du viol, parce qu'en fait ne rien dire, c'est l'entretenir.
4: Des passants ou des automobilistes ralentissent et apportent leur soutien, d'autres s'insurgent. Depuis leur chambre, quelques clients observent la mobilisation, certains filment. C'est aussi eux que Mathilde du collectif Salon Féministe souhaite interpeller.
6: Peut-être que ça va aussi les amener à réfléchir à ce qu'ils font quand ils prennent une chambre dans cet hôtel, à qui ils donnent de l'argent, à qui ils donnent un soutien financier. Voilà.
4: Sur une pancarte, un QR code renvoie vers la pétition qui demande l'annulation de la prochaine tournée de Patrick Bruel. Pas vraiment l'objectif pour Mélanie, drapeau CGT à l'épaule.
7: On a quand même des travailleurs et travailleuses qui dépendent de cette organisation-là. En revanche, il faut qu'aucun travailleur et travailleuse ne soit victime de violences sexuelles et sexistes. Et il faut donc protéger, et c'est à l'employeur de protéger les travailleurs et travailleuses qui travaillent dans l'entourage de Patrick Bruel.
4: Après une heure de mobilisation, les manifestantes et manifestants ont ensuite déambulé dans les rues pour distribuer des tracts.
2: Et les vidéos de cette manifestation sont à retrouver sur ici.fr. La victoire des footballeuses lyonnaises cet après-midi à Valenciennes. Elles ont battu 4-1 les joueuses du PSG et remportent la Coupe de France 2 ans après l'avoir perdue. Et ce soir, grand multiplex pour l'avant-dernière journée de Ligue 1. Pas moins de 8 matchs, tous à 21h, entre autres PSG-Brest, Monaco-Lille ou encore Le Havre-Marseille. Et pendant ce week-end prolongé, vous avez peut-être fait quelques mots fléchés. Le petit plaisir des cruciverbistes. Mais en ce moment, une véritable bataille culturelle fait rage entre l'ancienne et la nouvelle génération. Certains dénoncent des grilles jugées datées avec des références sexistes, racistes et homophobes et demandent d'inclure de nouvelles références inspirées des réseaux sociaux, du rap ou du féminisme. C'est le cas en Lozère où un jeune verbicruciste, ceux qui créent ces grilles, a lancé son propre magazine Occupé qui a déjà trouvé ses adeptes, Saïd Makloufi.
8: Colette, 29 ans.
9: Une cruciverbiste.
8: Tourne les pages d'un magazine de mots fléchés achetés à la maison de la presse.
9: Ouais, le livret là. Ouais.
8: À l'intérieur, des mots à trouver loin du vocabulaire qu'elle utilise et qu'elle revendique.
9: Et en plus, des fois, des définitions qui me correspondent pas du tout, soit que je trouve sexiste, soit raciste, avec une histoire qui me convient pas.
8: Colette s'est donc tournée vers d'autres grilles plus contemporaines.
10: Ouais, on a banger, on a halas, on a plusieurs mots comme ça. On a fait une grille spéciale jeune.
8: Marolles de Monnier.
10: Verbe et crucifix. publiciste, ce qui est du coup les gens qui créent des grilles de mots fléchés.
8: Vient de lancer son premier magazine de mots fléchés.
10: Ouais, alors ça déjà, je me suis rendu compte que c'est revenu à la mode. Et en fait, du coup, je m'y suis remis. Et vite, je me suis rendu compte, comme les autres, que les mots étaient vieux, que c'était toujours les mêmes. Et je me souviens d'une définition où c'était femme amatée, et c'était mégère, la définition. Et là, je me suis dit, il faut faire quelque chose, quoi, ça va plus.
8: Dans son magazine, vous ne trouverez pas.
10: On ne trouvera jamais Patrick Sébastien, on ne trouvera jamais Gérard Depardieu.
8: Avec ses mots fléchés, Marold mène une véritable bataille.
10: Ouais, il y a clairement une bataille culturelle sur les mots fléchés, ouais. Donc, c'est pour ça qu'on place des mots comme féminicide, qu'on place des mots comme tout ce qui est service public, qu'on ne place pas de prénoms de personnes qui sont accusées d'agressions sexuelles, etc.
8: Occupé est disponible sur Internet et dans plusieurs points de vente lausériens.
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11: Météo France nous annonce quelques averses orageuses dans l'après-midi, et ce pour toute la Sarthe, et même de réels orages un peu plus violents sur la partie sud du département. Normalement, ça se calme dans la soirée, on gardera seulement une pluie fine, et ce jusqu'à demain matin. Retour du soleil dans l'après-midi demain. En revanche, les températures de la semaine seront un peu plus fraîches. Très bon dimanche à l'écoute d'ici Maine. Bon après-midi.
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12: Bonsoir à tous, j'espère que vous avez passé un bon week-end. Je vous tiens compagnie jusqu'à 20h et comme toujours, je suis allé chercher le meilleur des années 80. Il y en aura pour tous les goûts, avec quelques anecdotes en plus, et ça commence comme ça.

0: Such a Shame, c'était Tok Tok. 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
0: On dirait pas comme ça, mais cette merveille du groupe Talk Talk, en plus de posséder l'intro la plus originale, est un titre intello. Mark Hollis, le leader du groupe, s'est inspiré d'un livre culte, L'Homme D, du professeur George Cockcroft, où il est question de la vie d'un psychiatre dont les choix d'existence sont guidés par le tirage de dés, ce qui peut mener à certains incidents. Oh, quelle honte, such a shame! Bon, j'arrête de fatiguer nos méninges, on continue sans se prendre la tête avec France Gall et son Calypso.
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0: Gilbert Montagnier, bien sûr, les Sunlight des Tropiques. C'est son plus grand succès et cet été, il va continuer à le chanter, ainsi que les chansons de son nouvel album. Gilbert sera notamment en concert le 21 juin pour la fête de la musique à Aumont dans le Nord. Et en 2027, les Parisiens pourront l'applaudir au Dôme le 14 février. Sacré Gilbert! La suite, c'est dans un instant. Ne changez rien, David Bowie arrive avec Let's Dance.
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0: Ici Maine, c'est 100% années 80 jusqu'à 20h. Et tout de suite, quelques infos près de chez vous.
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2: Pour les routiers qui nous écoutent, un restaurant rouvre ses portes. Il s'agit de l'Éternel, situé à la Fontaine Saint-Martin sur l'axe Le Mans-la-Flèche. Son nouveau nom, c'est le Magic. Vous pourrez y trouver deux plats du jour, renouvelés quotidiennement, et une promesse, des frites fraîches tous les jours. Le Magic, c'est à la Fontaine Saint-Martin. Une info, travaux maintenant. Le conseil départemental va renouveler le tapis d'enrobé sur la route départementale 338 à Fresnay-sur-Sarthe. Les travaux sur ce rond-point sont prévus mardi et mercredi et seront réalisés entre 7h30 et 18h. L'axe Alençon-Le Mans-Le Mans-Alençon sera maintenu avec un alternat. En revanche, l'axe Fresnay-Mamers-Mamers-Fresnay sera fermé pendant les deux jours. Et pour conclure, profitons du printemps. La villa Hortense, située à la sortie du village de Souligné-sous-Ballon, ouvre les portes de son jardin de poésie. Cela fait 15 ans que Bernadette Denet propose ses visites et le début des festivités, c'est aujourd'hui, entre 14h et 18h. L'entrée est affichée à 4 euros et ces visites ont lieu le deuxième dimanche de chaque mois.
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0: Mylène Farmer, c'était Tristana.
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0: Du grand Farmer, même si les fans de Mylène me rétorqueront que tous les titres de leur idole sont grands. Alors disons que Tristana est un titre important dans le parcours de la star. C'est à partir de ce titre qu'elle décide de rédiger tous ses textes. Le clip est un chef-d'œuvre, une relecture de Blanche-Neige et les Sept Nains transposée dans la Russie révolutionnaire de 1917. Et là, je peux confirmer que c'est un grand clip. Tout le monde est d'accord? Allez, pour la suite, Cool on the Gang, Get Down on It.
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0: Michael Jackson à l'instant, c'était The Way You Make Me Feel. Et carton planétaire pour le film Michael. Lors de la première semaine de sa sortie, il est devenu le meilleur démarrage mondial de tous les temps pour un biopic. 217 millions de dollars de recettes. Waouh. Dans un instant, dès 20h, c'est votre programmation musicale réalisée grâce à vos mails sur decibel@radiofrance.com. Mais avant cela, ville de lumière, on retrouve Gold et je vous souhaite une belle soirée.
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1: Et la soirée continue sur votre radio locale. Ici, il est 20h.
2: Et à 20h, c'est l'heure des décibels sur votre radio ici, comme chaque dimanche soir, les chansons préférées des auditrices et des auditeurs.

0: Et un peu de Françoise Hardy en italien, parce que ça ne fait jamais de mal et que c'est le remède idéal au blues du dimanche soir. Bienvenue.
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0: Salut à toutes, salut à tous et bienvenue sur votre radio ici dans Décibel. Il s'appelle Gwen, Laurent, Jean-Maurice, Patricia, Julie et Ève. Et ce soir, ils vont choisir les chansons qui passent dans Décibel. C'est comme ça depuis la rentrée. Les auditrices et les auditeurs ont leur émission dédiée. C'est le dimanche soir que ça se passe. Et si vous voulez rejoindre la bande, vous n'hésitez pas. Il suffit d'envoyer un email dans lequel vous mettrez la chanson que vous avez envie de partager et votre numéro de téléphone pour qu'on puisse vous rappeler. Notre adresse mail, c'est décibel avec un S à la fin, @radiofrance.com. Bienvenue. Et c'est Gwen qui ouvre le bal ce soir. Salut Gwen.
3: Salut Émilie.
0: Comment vas-tu?
3: Eh bien, écoute, ça va. Le dimanche avec toi, ça va forcément.
0: Merci, ça me fait tellement plaisir. Et tu sais que j'avais envie, ça fait un moment que je pense à te le dire, et puis voilà, on est en direct et on n'a pas le temps, et nanana. Mais merci pour ta fidélité, Gwen. Et c'est pas que toi, Gwen, il y a plein d'auditrices et d'auditeurs qui suivent Décibel depuis le début. Hein. C'est la 4e saison sur la radio ici. Il y en a même carrément des vieux de la vieille qui me suivent des radios où j'étais avant, mais là, j'ai pas le droit d'en parler, vous voyez ce que je veux dire. Mais c'est fou quand même, parce que voilà, c'est dans des moments comme ça qu'on se rend compte à quel point vous et nous, on tisse un lien, même si on se voit jamais en vrai. On a rencard quoi, tous les soirs à 20h et c'est pas
3: exactement
0: rien.
3: Exactement. C'est comme une bande de potes qui se donnent rendez-vous.
0: Mais oui, c'est ça. Moi, je trouve ça génial. Sans les groupes WhatsApp avec des cagnottes pour les anniversaires. On fait pas ça.
3: Ouais, voilà.
0: On fait pas ces trucs-là. On fait pas ça. Comment ça va, Gwen? Quelles sont les nouvelles de ta structure, ta plateforme qui s'appelle Inclusique, avec des K partout, et qui est là pour mettre en lumière les nouveaux talents, hein. C'est ça que t'aimes bien faire, toi?
3: Ouais. C'est mon petit hobby. Et voilà, j'écoute plein de choses. Et puis, ce qui me tape dans l'oreille et dans le cœur, j'essaye de le partager. Et puis, pour que les oreilles curieuses découvrent plein d'univers musicaux différents.
0: C'est trop bien. Moi, je le suis, le compte de Gwen sur Instagram, et c'est vraiment chouette. Il y a plein de nouveautés. Donc, je vous invite à faire la même chose si vous avez envie, un, de découvrir des bonnes choses, et deux, de donner de la force à un fan de musique qui partage ses coups de cœur. Inclusique. Et donc, quand vous entendez un que, vous mettez un K et vous tomberez dessus assez facilement. Alors là, c'est pas un nouveau talent, Gwen.
3: Non.
0: Quoique, si on remonte le temps, c'est le nouveau talent de 2006, puisqu'il avait gagné une nouvelle star cette année-là, c'est Christophe. Exactement. Willem. Alors
3: ouais, la tortue.
0: Oui. C'est vrai, j'avais oublié que c'était son surnom, la tortue.
3: Et oui. Parce qu'il se monte comme ça.
0: Et oui, il se tenait un peu les épaules en l'air et la tête en avant, ça faisait un peu tortue, oui.
3: Ouais, mais quel talent. Avec l'année d'après, il a sorti son album Inventaire. Et je l'ai usé, que ce soit à la maison ou au magasin de disques où je travaillais, ça tournait en boucle. Et il y avait un titre dessus qui m'a marqué, et puis qui revient régulièrement dans des soirées karaoké. C'est Double Jeu, et qui est devenu un incontournable, enfin je pense.
0: Ah oui, alors la preuve, c'est que Théodora, qui est quand même l'artiste de l'année, qui a tout gagné, que ce soit aux Victoires de la Musique ou aux Flammes, qui sont les Victoires de la Musique des Jeunes, c'est vraiment l'artiste incontournable, la plus jouée en radio, etc.
3: C'est
0: une boss lady. Quand elle a fait son premier Zénith de Paris, son invité, c'était Christophe Willem, et ils ont chanté Double Jeu ensemble. Et cette fille, elle est née après la sortie de la chanson. Non mais c'est, ou à peine, où elle avait 2 ans, j'en sais rien, mais voilà, Théodora elle a 22 ans, donc comme la chanson en fait, oui c'est ça, je trouve ça complètement fou moi.
3: C'est fou, mais en même temps ça prouve que la musique elle est intemporelle et intergénérationnelle.
0: Ouais, c'est
3: ça qui est bien, ça relie, c'est la force de la musique, c'est que ça relie les humains.
0: Oh c'est beau ce que tu dis. Alors, relions-nous tous ensemble.
3: C'est ça, et dans son échanton.
0: Et c'est pas cochon, on est dimanche. Non mais oh, je vous vois là, vous relier entre vous, genre. On va se relier par la musique. Avec cette chanson qui a obtenu la victoire de la musique de la chanson originale de l'année en 2008. Donc là, oui, Théodora, elle était née quand même. Elle a pas 12 ans non plus. C'est Double Jeu, c'est Christophe Willem et c'est signé Zazie pour les paroles. Super bonne idée, mon cher Gwen, merci.
3: Non mais avec grand plaisir.
0: Toujours bien de t'avoir à l'antenne. Bonne soirée, à bientôt.
3: À très vite, les bisous.

0: un temps que les moins de 20 ans ne peuvent pas connaître, mais si, ils connaissent aussi Double Jeu de Christophe Willem, Les Jeunes, une chanson qui a traversé les époques, c'est ce qu'on disait avec Gwen, qui a choisi de la partager avec vous ce soir. Et bonne nouvelle, Christophe Willem est de retour, nouveau single, puis nouvel album et nouvelle tournée. On va beaucoup entendre parler de lui et évidemment, il sera notre invité. Vous savez que c'est un ami de la maison.
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0: Laurent est avec nous pour choisir la deuxième chanson de la soirée. Celle-ci parle anglais, mais avec des mots simples. On comprend que c'est une chanson anti-militariste et anti-guerre. Bonsoir Laurent.
2: Bonsoir Émilie.
0: Comment
2: oui.
0: ça va?
2: Ça va bien, merci. Quand j'entends, ça va bien. Oh,
0: ça, c'est gentil. Merci Laurent. Ouais. Quand j'ai vu arriver l'email avec la chanson que tu as choisie, je me suis dit... Waouh, il est fort, il nous emmène en 1970. Comment s'appelle le client du jour, Laurent?
2: C'est Edwin Starr. Je ne sais pas si ça parlera à beaucoup de monde.
0: Alors, pas forcément. Je pense que sa chanson, elle a été pas mal... Ouais, c'est ça. Elle a été pas mal utilisée dans des films. Quand vous l'entendrez tout à l'heure, ça va tout de suite vous dire quelque chose. Mais c'est vrai que lui, bah, c'est un chanteur Motown, mais qui n'avait pas forcément l'aura ou le succès international d'autres chanteurs Motown, on va dire.
2: Ouais, c'est ça. Puis en même temps, j'ai découvert assez récemment que c'était en fait un chanteur Motown par rachat. Qui était sur un autre label de Détroit, qui s'appelait Rectic, et qui faisait un petit peu, qui commençait à tailler un petit peu des croupières à la Motown, et Billy Gandy les a rachetés carrément.
0: Mais il a raison.
2: Il a racheté les chanteurs, les contrats des chanteurs, et puis le catalogue.
0: Quand t'as un concurrent, tu le rachètes, c'est plus ton concurrent. Ouais, non, mais ok, quand on a des sous, c'est pas mal.
2: Voilà, c'est pas que maintenant que ça se fait. Voilà, c'était déjà 50 ans, c'était déjà une technique.
0: Bah, tu m'étonnes.
2: Voilà. Alors effectivement, en plus, on va parler d'Edwin Starr, mais effectivement, la chanson, je pense qu'on la connaît un petit peu plus par la version de Springsteen. Moi, c'est comme ça que je l'ai découverte.
0: Ah, c'est drôle! Parce que oui, alors, c'est une chanson culte, War, donc qui veut dire guerre, qui a été enregistrée par plein de gens. Mais alors, moi, la première fois que je l'ai entendue, c'est la version d'Edwin Starr, et c'était dans un film, je sais plus lequel. Mais donc, moi, c'est pas la version de Springsteen, tu vois.
2: Ouais, parce que moi, je l'ai découvert en 86, en fait. Tu sais, après Born in the USA, après c'est un hyper tour, une tournée, et il avait sorti son premier album live. Il n'avait jamais sorti d'album live avant.
0: Ouais.
2: Et c'était un super événement, c'était un 533 tours, et ça reprenait ses titres de 75 à 85, c'était un gros coffret. Et le premier single qui avait été sorti de ça, c'était War, justement.
0: D'accord.
2: Et c'était explosif, parce que bon, t'avais le clip sur scène, donc il passait un peu assez facilement. C'était vraiment explosif, et c'est comme ça que j'ai découvert la chanson. Et là, j'ai entendu que c'était une chanson d'Edwin Starr. Mais évidemment, en 86, c'était compliqué de retrouver des disques un peu anciens. Bon, moi, j'étais à Grenoble étudiant, mais il y avait quand même des disquaires à l'époque, mais il n'y avait pas Internet, donc c'était un peu compliqué.
0: Mais c'est intéressant ce que tu dis, Laurent, parce que effectivement, aujourd'hui, quand on cherche un disque, ou même des infos, qui a écrit, qui a produit, dans quel studio, on va sur Internet, on trouve toutes ces infos. Mais en 86, fallait être drôlement futé pour aller trouver les auteurs, les compositeurs, les studios, les références. Effectivement, les disquaires pouvaient nous aider, mais si le disquaire ne savait pas, bah, qu'est-ce qu'on faisait, tu vois? C'est vrai qu'aujourd'hui, c'est plus facile, je trouve, d'être fan de musique. T'as accès à plus d'infos, en tout cas.
2: Ouais, ouais, moi j'avais une hyper bibliothèque avec plein de références.
0: Oui, des bouquins, mais ouais. Mais
2: trouver les disques, c'était des fois plus compliqué. et en fait, ce qui est marrant, c'est que c'est une chanson, on va tous dire que c'est une chanson des Twin Stars, mais en fait, c'est une chanson des Temptations.
0: Non.
2: Si.
0: Ah, je savais pas.
2: C'était sorti sur un album des Temptations en 70.
0: Ouais.
2: Et la chanson a fait un petit peu me parler, et il y avait volonté de le sortir en 45 tours. En même temps, c'était un petit peu un sujet peut-être un petit peu contentieux. C'était contre la guerre du Vietnam, la chanson à l'époque. Et du coup, ils se sont dit, bon, finalement, on va la sortir, mais pas avec les Temptations.
0: Incroyable.
2: Non, dans Man Whitfield. Donc, le producteur des Temptations et pas mal de trucs, c'est Motown, qui avait aussi coécrit la chanson. Du coup, il a réenregistré la chanson avec Edwin Starr.
0: Ok.
2: Et c'est vachement bien, parce qu'en fait, j'ai réécouté tout à l'heure la version des Temptations. Les Temptations sont un groupe énorme, génial, etc. Mais ils n'ont pas la fougue et la colère d'Edwin Starr dans son interprétation. Et ça marche beaucoup mieux quand c'est Edwin Starr qui chante ça que les Temptations, quoi.
0: Alors, on est très content d'écouter grâce à toi ce soir la version d'Edwin Starr. War, what is it good for? Absolutely nothing. La guerre, c'est bon pour quoi? Absolument rien. C'est ce que dit cette chanson choisie pour vous par Laurent. Merci infiniment, Laurent. Et je te dis à bientôt parce que tu reviens régulièrement, toi.
2: Voilà, oui, tant que tu m'invites.
0: Génial. Merci beaucoup, Laurent. Bonne
2: Merci
0: soirée. Salut, les amis. Régalez-vous avec Edwin Starr, War. Et vous allez me dire, ah, mais oui, on connaissait. Oui, vous connaissez.

0: Edwin Starr, War. Et grâce à Laurent, on sait maintenant qu'on a des devoirs à faire. On doit aussi écouter la version originale, celle des Temptations, et la reprise de Bruce Springsteen.
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0: Vos chansons préférées de l'année 2002. Oh, c'était il y a 24 ans. On était jeunes, on était fous. Et certaines personnes dans ce studio n'étaient même pas encore nées. En tout cas, en 2002, c'était le premier succès de Jennifer.
2: J'attends l'amour.
0: D'ailleurs, de la même promo Star Academy que Jennifer, Olivia Ruiz sortait aussi en 2002 son premier single. On découvrait Kyo avec Le Chemin et Magic System, après quelques années de galère, avait enfin leur premier tube. Magic System en tournée pour les 30 ans du groupe. Ils sont venus annoncer ça dans Décibel. Si vous n'avez pas écouté l'émission, allez faire un petit tour sur votre appli ici ou votre appli Radio France pour réécouter. C'était un grand moment, Magic System dans Décibel. 2002, c'est aussi l'année où on a découvert la voix de velours de Norah Jones, la fille de Ravi Shankar, star de Sitar. C'était aussi une bonne année pour 50 Cent, Avril Lavigne, Maroon 5, tous ces gens. Voilà, c'est 2002 qui leur a porté bonheur, tout comme Carla Bruni qui se lançait en musique avec Quelqu'un m'a dit, et avec le succès que l'on connaît. Enfin, 2002, c'est l'année où Indochine revient sur le devant de la scène grâce à une chanson écrite par Mickey 3D. Elle s'appelle J'ai demandé à la lune et c'est un des plus grands tubes de cette année-là. On était en 2002.

0: les fans d'Indochine vont m'engueuler. J'ai dit que ça avait été écrite par Michael Furnon de Mickey 3D, cette chanson. Non, elle a été co-écrite avec Nicolas Sirkis. Évidemment, c'était Indochine.
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0: Mais quelle joie de passer ce dimanche soir avec vous et en musique. Jusqu'à 21h, c'est Décibel, avec les chansons préférées des auditrices et des auditeurs. Si vous voulez nous rejoindre, et vous aussi, la semaine prochaine ou la semaine suivante, choisir une chanson, il suffit de nous envoyer un email. Notre adresse, c'est Décibel, avec un S à la fin, @radiofrance.com. Et c'est à cette adresse que nous a écrit Jean-Maurice. Bonsoir Jean-Maurice.
5: Bonsoir.
0: Comment vas-tu?
5: Très bien, très très bien.
0: Bon, alors, je vais me répéter car il me semble que la dernière fois que tu es passé à l'antenne, je t'ai exactement dit cette phrase, mais tant pis, c'est toujours vrai. Tu m'as encore fait découvrir une chanteuse que je ne connaissais pas. Jean-Maurice, il faut le savoir les amis, est un découvreur de talent, mais uniquement des filles.
5: Ah non, non, ça c'est faux.
0: Mais t'écoutes, non, t'écoutes que des chanteuses.
5: Ah oui, ça, c'est un peu vrai, mais il y a également Bruno Mars. Que je sais pas.
0: Ah oui, mais je le connaissais déjà, Bruno Mars, quand même.
5: Ah, voilà.
0: Mais en fait, t'as un truc, je sais pas, mais peut-être que t'as une oreille qui est faite pour ça, tu captes les bonnes ondes des voix féminines, et alors tu as ce bon réflexe de venir les partager avec nous. Et alors parfois, c'est des tout jeunes artistes, alors parfois, comme ce soir, Raël, en fait, c'est une artiste, j'ai bossé un peu après, une fois que tu me l'as proposé, que j'ai trouvé ça cool, depuis 2017, en fait, elle sort des albums, etc. C'est une Américaine, c'est ça?
5: Oui, oui, oui. Je crois que c'est, enfin, le titre, donc, de Oulalala, que je vais...
0: Oulalalala! Oulalalala! Oui, la chanson s'appelle comme ça.
5: 2021. Cet après-midi.
0: Bon, alors, comment ça marche? Comment, toi, tu l'as découverte et pas moi? Raconte-moi.
5: Oui, avec le flow de... Enfin, je t'ai déjà parlé du flow de Deezer, voyons, et puis...
0: Ah, c'est vrai, c'est ton algorithme. Il est très, très bien dressé, ton algorithme, je dois dire.
5: Ben oui, oui, c'est facile, hein, un peu. Hein, c'est pas... Et puis, alors, c'est une chanteuse qui me rappelle un peu Sia.
0: Ouais.
5: Qui me rappelle un peu Sia au début, hein, c'est-à-dire Clap Your Hands.
0: Oui, oh, c'était bien Clap Your Hands de Sia. C'était ouais, super. Voilà. C'était bien avant Chandelier, mais qu'est-ce que c'est bien.
5: Oui.
0: Ah, ouais.
5: Oui, voilà, c'est très rythmé, comme j'aime, quoi. Très frais, et puis enfin, c'est la tendance actuelle, quoi, des chanteuses feel good. Là.
0: Formidable, et puis effectivement, les paroles, c'est pas bien compliqué. Ouh là là là là. Merci.
5: Je fais mieux quoi, forcément.
0: Merci Jean-Maurice, je pense que ça va effectivement envoyer plein de bonnes ondes à toutes celles et tous ceux qui nous écoutent, et c'est à ça que ça sert aussi parfois la musique. Je te souhaite une bonne soirée et merci beaucoup d'être venu nous voir. À la prochaine Jean-Maurice.
5: De même, et à bientôt sur Décibel.

0: s'appelle Raël et elle vient de Nashville, Tennessee, aux États-Unis.
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0: Olivia Ruiz vient de sortir aux éditions Lattès un nouveau roman. Car oui, si vous connaissez sa carrière musicale depuis le début des années 2000, n'oubliez pas qu'elle est aussi une autrice à succès. La commode au tiroir de couleurs en 2020, Écoute la pluie tomber en 2022 et Baos qui vient de sortir donc chez Lattès. Dans ce livre, toujours un petit peu autobiographique, hein, c'est la patte d'Olivia Ruiz. Elle raconte l'histoire de Lola, une femme de 45 ans, tiens, comme elle, qui décide de parcourir le monde pendant un an avec son petit garçon Ennio. Tiens, c'est marrant, elle a un petit garçon, Olivia Ruiz. Allez, on l'écoute chanter ses souvenirs d'enfance, Je traîne des pieds, et on vous encourage à la lire. Donc, Pamos est disponible.

0: Olivia Ruiz et je traîne des pieds. Lisez Olivia Ruiz en plus de l'écouter.
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0: Il y a une chanson qui s'appelle Night Call, sortie en 2010, rendue très très très célèbre en 2011 par le film Drive. C'est une chanson de Kavinsky qui a été reprise à la cérémonie de clôture des JO de Paris avec Angèle et le groupe Phoenix, souvenez-vous.

0: bien, ce soir, Patricia est avec nous pour vous faire découvrir une nouvelle version, enfin une nouvelle, elle n'est pas nouvelle, mais une autre version voilà, de Night Call, et peut-être nouvelle pour celles et ceux qui ne l'avaient jamais entendue. Bonsoir Patricia.
1: Bonsoir Émilie.
0: Comment ça va?
1: Écoutez, très bien, c'est toujours un plaisir.
0: Ah, merci beaucoup. Merci d'être avec nous, chère Patricia, pour nous parler donc de cette chanson Night Call, dans une version peut surprendre, on va dire, pour celles et ceux qui ne la connaissent pas encore. Comment on pourrait décrire cette version qu'on va écouter?
1: Bon, cette version de Night Call, c'est un album de London Grammar, ouais, sorti en 2013. Et le premier titre qui était connu, c'était Wasting My Young Years.
0: Oui, c'est vrai, c'était un Grammar, immense tube, ça. Ouais, très beau.
1: Très, très beau. Et puis le timbre de la voix de la chanteuse est vraiment magnifique.
0: C'est vrai. Après, c'est très dur de le chanter sous la douche, parce qu'elle chante tellement aiguë, tellement bien, j'ai jamais réussi, moi.
1: Ouais, si on veut éviter qu'ils pleuvent dehors. Mais c'est vrai que ce titre-là, Night Call, est vraiment très très beau. Et le clip aussi, la vidéo, le clip est très très joli, très beau.
0: Alors, London Grammar, donc c'est un groupe anglais. Kavinsky, qui a initié Night Call, lui, est français. Et la voix originale, la voix féminine originale de Night Call, c'est Love Fox, une chanteuse brésilienne. Donc c'est bien, voilà, c'est la classe internationale. Cette version-là, elle est, on peut dire, plus douce que celle de Kavinsky.
1: Je ne connaissais pas, je ne savais pas que c'était une reprise, en fait, vous m'apprenez quelque chose, Émilie.
0: Ah, mais je suis contente. Ah, c'est-à-dire que vous, en fait, pour vous, Patricia, Night Call, c'est une chanson de London Grammar.
1: Exactement, je pensais que c'était de l'album You Wait de London Grammar. En fait, vous m'apprenez que c'est une reprise, je ne savais pas.
0: Et c'est du Made in France, en plus, vous vous rendez compte?
1: Ok, d'accord. Mais écoutez, je vais me coucher moins bête ce soir.
0: Et nous, beaucoup plus heureux et détendus, car pour le coup, la version que vous avez choisie, Patricia, de London Grammar, elle est absolument magique, magnifique et parfaite pour une soirée comme la nôtre. Alors, je vous remercie beaucoup et on l'écoute ensemble.
1: Très bien, merci à vous. Merci pour votre émission.
0: Merci.
1: Formidable aussi.
0: À bientôt.

0: maintenant, le plus dur, ça va être de choisir quelle est votre version de Night Call préférée, celle de l'album de Kavinsky et du film Drive, celle de London Grammar que vous venez d'entendre, ou encore celle de la cérémonie de clôture des JO Paris 2024. En tout cas, quelle grande chanson. Merci, merci à Patricia de nous l'avoir passée ce soir.
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0: Dans un mood beaucoup plus énergique, c'est Pink, la prochaine chanson de Décibel ce soir. Pink choisie par Julie, qui va nous dire, tiens d'ailleurs, pourquoi. Bonsoir Julie.
2: Bonsoir Émilie, bonsoir à tout le monde.
0: Comment ça va Julie?
2: Très bien, j'ai la fin de semaine, c'est cool.
0: On adore les fins de semaine, c'est sûr. Julie, la chanteuse Pink, c'est quand même un cas à part dans l'industrie du disque. Voilà une fille qui n'a pas peur d'appeler un chat, et encore moins une chatte, et pour autant, personne n'est choqué. On est tous très contents qu'elle ait une grande gueule, Pink, et c'est vrai que dans un monde de plus en plus aseptisé, c'est chouette d'avoir des artistes comme ça, non?
2: Ah oui, ouais, moi c'est un coup de cœur, j'ai craqué dès son premier single qui arrivait en Europe avec Just Like a Pill.
0: Ah oui.
2: Et depuis, ah ouais, non mais c'est... au niveau graphique, ça faisait penser un peu à du Madonna, mais en même temps c'était pas le même, tout à fait le même style de musique. Ouais. Donc et puis je la suis depuis ce temps-là.
0: Ah là là. Et puis moi, ce que j'aime, c'est qu'elle a, oui, on va dire, la fantaisie d'une artiste pop. Oui, alors Madonna, ou même, allons-y carrément, même une Britney à la grande époque. Elle s'éclate sur les fringues, le maquillage et tout. Et à côté de ça, c'est quand même une rockeuse, quoi.
2: Ouais. Alors ça, c'est très agréable parce qu'elle y va sur la voix, elle y va sur les arrangements. Ça bouge, ça pulse. C'est vraiment, c'est pour ça que je l'adore, je crois. Oh,
0: moi, je l'ai vue en concert une fois. Elle a chanté. Tenez-vous bien, parce que ça, c'est un truc, normalement, personne ne le chante. Bohemian Rhapsody de Queen, elle a réussi. En fait, elle peut tout chanter, cette fille. Elle a une voix de déesse. Julie, la chanson qu'on écoute, c'est Try. Pourquoi celle-là?
2: Alors, pour plein de raisons. C'est le moment où, parce qu'on a parlé de l'artiste, mais c'est aussi une athlète incroyable.
0: C'est vrai.
2: Et dans une athlète incroyable au niveau... performance scénique, elle danse, elle fait des acrobaties. Enfin, moi, j'ai vu une rediffusion d'un de ses spectacles. Enfin, je t'appelle ça spectacle, hein, parce que c'est incroyable.
0: C'est plus qu'un concert.
2: Partout, tout le temps. Ouais. Voilà. Et là, c'est le premier clip où elle va vraiment très loin dans la mise en scène dansée.
0: Ouais.
2: Donc ça, c'est le premier. Le deuxième, et tout simplement parce que moi, quand je suis en colère ou j'ai besoin de me défouler ou je suis découragée, c'est la chanson pour se remettre d'aplomb et retourner. Donc
0: vrai.
2: Je me suis dit, je vais la partager, parce que le dimanche soir, peut-être que certains ont besoin soit de se défouler, soit d'avoir le courage d'aller le lundi.
0: C'est vrai.
2: Donc je me suis dit que c'était super de partager celle-là.
0: Elle s'appelle Try et elle va vous faire effectivement beaucoup de bien. Et puis si après vous avez envie d'aller voir le clip, n'hésitez pas, c'est testé et approuvé donc par Julie. Merci pour cette excellente

0: Mais c'est vrai que ça fait du bien dimanche soir. Merci à notre auditrice Julie d'avoir choisi Pink. La chanson, c'est Try.
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0: Cette semaine, j'ai repensé à Françoise Hardy. Ça va faire 2 ans qu'elle nous a quittés, au mois de juin. Et je me disais, c'est dingue, parce qu'une des premières chansons auxquelles on pense en pensant à Françoise, c'est celle qu'elle aimait le moins.
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0: Elle confiait même à ses proches. Vous allez voir, quand je serai morte, il y aura un sujet au JT et il y aura un extrait de ce clip, de cette chanson que je ne peux plus supporter. Voilà. Après, Françoise Hardy, elle a connu le succès avec des chansons qu'elle aimait un petit peu moins et avec des chansons dont elle était restée très fière. Merci.

qu'elle faisait aussi Françoise Hardy très très bien, c'est donner son avis sur les chansons qu'on lui proposait. Les auteurs-compositeurs parfois se cassaient les dents sur elle, mais elle savait aussi faire de très très beaux compliments. C'est ce que nous avait confié Marc Lavoine. Elle aimait tellement sa chanson Cher Ami qu'elle avait même accepté de la réenregistrer en duo avec lui.

Marc Lavoine nous avait d'ailleurs confié en interview que c'était un des grands, grands moments de sa carrière. Alors j'ai pensé à Françoise Hardy et je me suis dit que j'aimerais bien réécouter une chanson des années 60, mais avec un petit cadeau en plus. Après tout, si vous êtes avec nous le dimanche soir, c'est que vous avez envie de bonnes choses. Alors le temps de l'amour, oui, mais chanté en italien, la délicatesse, la grâce et la précision de Françoise Hardy.

0: Françoise Hardy qui chantait en italien Le temps de l'amour. Elle a aussi chanté pendant sa carrière en anglais ou encore en allemand. Amusez-vous à trouver ça sur les plateformes de streaming, vous allez vous régaler.
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0: C'est déjà l'heure de la dernière chanson de la soirée et c'est Ève qui porte la terrible responsabilité de la choisir. Salut Ève.
2: Coucou Émilie.
0: Comment ça va?
2: Épuisée et en pleine forme.
0: Ah, j'aime bien ce mélange. Ça veut dire que parfois les nerfs lâchent un peu. À tout moment, elle part en fou rire, on ne sait pas. Ève, t'as décidé de passer du Eminem à la radio. Je t'en félicite.
2: D'autant que cette chanson me donne un fou rire chaque fois que je l'entends.
0: Ah
2: oui, hein, c'est étonnant.
0: Mais oui, explique-nous. Alors c'est Stan, hein, la chanson avec Dido. Et ça date de l'an 2000. Mais pourquoi ça te fait rire depuis l'an 2000?
2: Eh bien, grâce à toi, et grâce il y a presque 7 ans, tout pile, le 7 mai 2019, j'ai fait un blind test.
0: Ouais.
2: Dont le thème était les chansons dont le titre est un prénom.
0: Ok, jusque-là tout va bien.
2: J'ai joué contre Fabrice, qui était un habitué de l'émission à l'époque, de Faboune sur Twitter. Ouais. Je lui fais un énorme bisou. Et ben en fait, il s'est fait avoir parce que lui, il a donné en réponse Stan, qui est un prénom, certes, mais enfin voilà, c'était pas le prénom des artistes.
0: Mais oui, il s'est trompé. Au lieu de donner l'interprète, il a donné le titre de la chanson.
2: Et oui.
0: Et toi, tu t'es jeté dessus et tu lui as pris son point?
2: Ben oui, et en plus, comme moi, j'ai donné les noms des deux interprètes, tu as décidé de me donner deux points.
0: Deux points.
2: Tu comprends pourquoi maintenant cette chanson me fait rire.
0: J'adore, mais c'est très bien. Ça s'appelle un braquage et tu es une parfaite braqueuse, Ève. C'est génial, j'adore l'idée.
2: Sinon, à part ça, j'aime beaucoup, beaucoup la chanson. Moi, j'avais d'abord entendu celle de Dido, Thank You, qui a ensuite été samplée pour le refrain. Ouais. Et voilà, vraiment, c'est super. Alors, pas du tout, hein, l'histoire est terrible, mais...
0: Oui, c'est l'histoire d'un fan absolument fou qui écrit à sa star préférée. C'est pour ça que vous entendez... pendant toute la chanson, c'est en fait le bruit du stylo sur le papier et des lettres donc, que ce fan écrit. Et puis finalement, à la fin, la star lui répond, mais trop tard, le fan a déjà commis l'irréparable. Elle est vraiment terrible, cette chanson. Mais effectivement, c'est d'une intensité, d'une beauté avec la voix de Dido, assez inégalée, je dois dire.
2: Ouais. Et du coup, le prénom Stan est quand même rentré non seulement dans le vocabulaire courant des gens pour désigner le fan qui devient à moitié fou, mais c'est même rentré dans le dictionnaire officiellement.
0: Alors,
2: dans le dictionnaire anglophone, mais quand même.
0: Alors, on s'incline devant Stan qui a tout réussi.
2: Ah ben, obligé.
0: Et bon, on va se l'écouter maintenant, grâce à toi, Ève, pour terminer cette session de Décibel. Et je t'embrasse et je te remercie. Et si tu veux te faire un petit fou rire, n'hésite pas.
2: Oh ben, tu penses bien.
0: Merci, Ève, à bientôt.
2: Gros bisous.
0: Salut.

0: Histoire terrible, histoire vraie, paraît-il, de fans qui vont un petit peu trop loin. Eminem et Dido, la chanson s'appelle Stan et elle datait de l'an 2000. Allez, Décibel, c'est terminé pour ce soir. Merci d'avoir été là, les amis, et merci aux auditrices et aux auditeurs, toujours plus nombreux à participer. L'équipe de l'émission, c'était ce soir Iris Guitoni, Elorie Roussillon, Yanis Kalem et Franck Moilier. Merci, les amis. À demain, 20h.
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4: 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J'ai essayé de chanter en duo avec lui et j'ai jamais réussi parce que je me mettais à pleurer à chaque fois. 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Ma voix craquait, puis j'avais des larmes aux yeux. J'ai essayé 10 fois, et j'ai jamais été capable de chanter cette chanson-là sans pleurer.
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0: Savez-vous quel est le nom de départ du titre « Tombé pour elle » de Pascal Obispo ?
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0: Cette chanson figure sur l'album « Un jour comme aujourd'hui » qui sort en 1994. Au départ, le titre devait s'appeler « J'ai vu Jérusalem ». L'artiste change les paroles du fait qu'il ne maîtrise pas l'histoire de cette ville du Proche-Orient, tout en gardant l'instrumental très oriental sur le pont du morceau.

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0: Maya, chanteuse originaire de Valence, est révélée par la Star Academy 2024. 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

0: Saviez-vous que La Maladie d'amour, l'un des plus grands cartons de Michel Sardou, est né grâce à sa maman?
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0: Tout part d'une simple phrase de sa mère, Jackie Sardou, qui lui lance un jour: l'amour, c'est une maladie qu'on attrape à deux. Le déclic est immédiat. Michel appelle alors son compositeur fétiche, Jacques Revaux, et transforme cette boutade familiale en hymne national.

0: Sorti en 1973, en pleine libération des mœurs, le titre reste 9 semaines en tête des ventes. Un virus musical que la France entière a adoré adopter. 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
0: 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Larousseau, tu m'oublieras, la chanson préférée de Laurie.
2: C'était notre chanson préférée avec ma meilleure amie. On la chantait tout le temps derrière le collège. On faisait des chorégraphies sur ses chansons et tout.

0: et lui faire une surprise. Enfin voilà, c'est vraiment cette chanson-là, elle nous a suivis toute notre vie.
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trio morlaisien revient avec un nouvel extrait de l'album « Tout s'efface ». Dans la chanson « Je veux voler », leur rock noir et intense raconte l'urgence du désir d'évasion.

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4: 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J'espère que vous allez bien. Aujourd'hui, on va parler d'amour ou alors de célibat. Enfin, je sais pas, parce que on voit tellement de choses sur les réseaux sociaux. Oui, les hommes ceci, les femmes ceci. Il y a une femme, elle m'a fait du mal au cœur. Mon mec m'a fait du mal au cœur. Il m'a trompé. Il est parti. Mais en fait, pourquoi vous vous mettez en couple? Vous savez qui vous mettez en couple? Vous vous mettez en couple avec un être humain. Alors un être humain, je vous rappelle quand même ce qu'il est capable de faire. Un être humain, ils ont créé la guerre, l'esclavage, la torture, le viol, le génocide et la télé-réalité. Et après vous êtes surpris quand votre partenaire, qui est un être humain, il vous a mal parlé ou alors il vous a trompé, machin et tout. C'est vous qui choisissez de sortir. Pourquoi vous sortez avec un être humain? Et après vous êtes surpris quand ça se passe mal. Vous avez l'arrogance de croire qu'un être humain, il va bien vous traiter pendant 30 ans. Il y a des êtres humains, ils trichent au Scrabble. C'est quoi l'intérêt de tricher au Scrabble? Et vous leur confiez vos émotions, vous leur confiez votre cœur à un être humain et vous êtes surpris quand l'être humain il vous fait un coup de Trafalgar, mais vous n'êtes pas bien. Arrêtez de vous mettre en couple. Mettez-vous en couple avec un esprit, voilà. Un humain en couple avec un esprit, voilà, l'esprit au moins il va pas t'emmerder. En même temps, un esprit, c'est un ancien être humain, donc si ça peut être emmerdant. Non, mais pas les esprits. Arrêtez de faire confiance aux êtres humains. T'as cru que ton partenaire, c'était qui? C'était Jésus. D'ailleurs, même Jésus, ils l'ont tué, les êtres humains. Même lui, s'est fait avoir. Et vous exigez une loyauté pendant 30 ans. Arrêtez ça. Arrêtez de vous mettre en couple avec des humains. Mettez-vous avec un arbre. Voilà. L'arbre, c'est solide, calme, silencieux, stable. Et en plus, il est enraciné, il peut pas partir. Voilà. Ton ex, il aurait dû essayer. L'arbre, tu peux lui faire des câlins. Il parle pas, il t'engueule pas. Tu peux oublier les sacs poubelles, il dit rien. Tu peux lui raconter ta journée, il te juge pas. Et c'est mieux qu'un mec, c'est mieux qu'une meuf, c'est mieux qu'un psy. Alors après, niveau sexe, bah écoute, c'est du bois. Il est toujours dur. Alors après ça dépend de ce qu'on aime, hein, ça dépend de ce que t'aimes, tu vois. En même temps, si c'est pas très fun, au moins il te ghoste pas, l'arbre, tu vois. Il a pas d'insta, il poste pas de story ambiguë en mode « je suis dans une forêt chelou ». Et le pire, c'est que des fois, tu parles à un arbre dans la vie, tu vois. T'as plus de réponses que quand tu parles à une copine. Parce qu'un arbre, lui, il te fait pas rien, non, rien. Non, c'est pas ça, mais laisse tomber. Alors, moralité, si vous vous mettez en couple avec un être humain, n'oubliez jamais qu'en face de vous, bah, vous avez un être humain. 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
5: Bonjour Julie,
6: bonjour tout le monde.
7: Lucie, vous commencez avec une affirmation ce matin.
5: Il n'y a pas de rue à la boule.
7: Bah pourtant on roule bien quelque part.
5: Bah oui, mais il n'y a pas de rue. Il y a des avenues, il y a des boulevards, il y a des allées, mais il n'y a pas de rue. C'est une bizarrerie de la ville.
7: Ah mais est-ce qu'on sait pourquoi?
5: On le suppose. Déjà il faut savoir que si on se penche sur la définition, une avenue est censée être végétalisée, donc bordée d'arbres et de verdure, ce qui n'est pas le cas d'une rue. Alors je ne suis pas allée faire le tour de toutes les rues de la boule pour vérifier si on voit bien des arbres, mais je suppose que c'est en majorité le cas. Ce qui est certain, c'est que les personnes qui ont tracé les voies cherchaient à vendre des parcelles ou des maisons à des personnes plutôt aisées, des gens qui avaient des pépettes, quoi. Des gens qui venaient des grandes villes et qui seraient fiers de donner leur nouvelle adresse. Notre résidence balnéaire se situe avenue des Érables, avenue des Ibis. C'est quand même plus chic que de dire rue. Donc, pas de rue à la boule. Et je suis allée voir chez les voisins si cette particularité a pu déteindre. Et figurez-vous qu'à Pornichet, il n'y a qu'une seule rue.
7: Quoi ?
5: Ben oui, vous avez bien entendu, cette rue s'appelle la rue d'Alsace. Et figurez-vous que c'est même pas une rue. Non mais on marche sur la tête, hein. La rue d'Alsace, c'est une impasse qui s'appelle rue. Alors qu'à côté, il y a des avenues qui devraient s'appeler rue. Bon bref, je suis en train de tout mélanger dans votre tête. En gros, ce qu'il faut retenir, c'est qu'à la boule, il n'y a pas de rue, il n'y a que des avenues, des boulevards et des allées. À Pornichet, il n'y a qu'une seule rue et les autres sont aussi des avenues et des boulevards. Tout ça pourquoi? Ben parce que c'est plus classe.
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8: Un mot usuel occitan que vous connaissez, Necha et Chegur, j'en suis sûr. C'est le mot bigot. Laurent, tu peux aller me chercher le bigot, je te prie? Je savais pas, on te caille ton téléphone. Non, pas mon téléphone, mon bigot. Dit Montalier, dans mon atelier, en entrant à gauche. Effectivement, ce n'était pas le bigophone, l'argot du téléphone. Bigot étant le nom de l'inventeur d'un instrument de musique en carton qui porte son nom avant de désigner familièrement l'appareil téléphonique. Non, le bigot dans la campagne de chez nous, c'est la bêche. Vaisersa lo bigot, va me chercher la bêche, la binette ou la houe. En technique, le bigot est cette fourche retournée qui sert à tirer le fumier ou à briser les mottes après le bêchage. Bon nombre de révoltes paysannes se faisaient avec le bigot, l'arme qu'on attrape facilement, appuyée contre un mur. Si prene lo bigot va veire, si je prends le bigot, tu vas voir. Ane adio.
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1: Je suis en train de pêcher.
2: Vous faites ça souvent ? Aller à la pêche ?
1: Relativement souvent, oui. C'est une tranquillité, c'est un besoin de compenser de la semaine du boulot. C'est un mode de relaxation, d'être en contact avec la nature.
2: Parce que si vous restez chez vous, il y a des gens qui ne vous laissent pas tranquille ?
1: Non, ce n'est pas ça du tout. Mais au moins, on est dans la nature, ça change un peu du travail, quoi, ça permet de décompresser.
2: Vous appelez comment ?
1: Michael.
2: Et alors, vous habitez dans cette commune, ici, ou vous venez d'un petit peu plus loin ?
1: On est proche de Mayenne.
2: Et alors, pourquoi vous venez ici, au plan d'eau de la Chênée ?
1: C'est un étang fédéral. On a besoin juste du permis de pêche. C'est un étang qui est assez sympathique. On vient assez souvent en camping aussi. Et on en profite pour pêcher, du coup.
2: Vous êtes avec qui ?
1: Là, je suis avec mon beau-fils.
2: Qui s'appelle comment ?
1: Benoît.
2: Et je vois que le coffre de la voiture, il est bien chargé. Hein. Vous en avez du matos, vous, hein ?
1: Un petit peu, ouais, il faut. On n'attrape pas les mouches avec du vinaigre, comme on dit.
2: Vous avez combien de cannes à pêche ?
1: Quatre cannes à pêche.
2: Et puis le réchaud, tout ce qu'il faut.
1: Exactement, là, le café est en train de chauffer.
2: Donc vous êtes là jusqu'à ce soir, à la tombée de la nuit ?
1: Exactement.
2: Vous dormez sur place parfois ?
1: Oui, ça nous arrive.
2: Là, c'est prévu ?
1: Non, pas ce soir.
2: Pas ce soir.
1: Non.
2: Profitez bien.
1: Merci bien, bonne journée à vous.
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3: Les petits bonheurs, généralement, ce sont des sourires qui se récoltent tous les jours au hasard des rencontres. Il suffit d'un micro ici, de ne surtout pas prendre de rendez-vous et de ne pas se présenter. Ça marche très bien à Megève, par exemple. Nous sommes donc en Haute-Savoie, sur les hauteurs de Megève, au Mont d'Arbois, pendant que des chevaux sont en train de monter dans une bétaillère.
4: Bonjour.
3: Matin de bonne heure, venez vous occuper des bêtes.
4: C'est ça, on vient les mettre au chaud, ouais.
3: Ah, c'est-à-dire que là, ils quittent la montagne ?
4: Ouais, ce coup-ci, ouais, c'est bon. Ce coup-ci, on va les ramener, on va les mettre en pension pour cet hiver, ouais. Ils ont passé tout l'été en montagne, donc ce coup-ci, ça y est. Ils vont aller se mettre au chaud pour l'hiver.
3: Ah oui, ils font toute la saison, hein, ici ?
4: Ouais, ceux-là, ils font toute la saison ici. Il y en a qui sont là pour la monte, il y en a qui sont là pour l'attelage, et puis vu que nous, on est élevage, il y en a, ils sont juste là pour grandir.
3: Vous, c'est pas juste un loisir, c'est votre métier ?
4: Ouais, moi, c'est mon métier, ouais. Je suis cocher palefrenier, ouais.
3: Quand vous dites pour l'attelage, c'est les calèches qu'on peut voir à Megève, par exemple ?
4: Exactement, c'est ça.
3: Donc, les chevaux, quand ils sont pas attelés, on les voit ici, sur les hauteurs de Megève ?
4: Ouais, c'est ça. Nous, on en a l'Alpette, comme là en face, en haut de la côte 2000. On en a aussi au Mont d'Arbois, là, juste derrière. Et puis, après, au fur et à mesure de la saison, on les fait descendre petit à petit. Puis là, ils atteignent leur point le plus bas sur Megève. Puis après, on les change de département, et puis voilà.
3: Donc là, ils montent dans le bus ?
4: C'est ça, ouais. Ils montent dans le bus, là, je vais en mettre 4. Là, après, j'ai mon patron qui va arriver, il va prendre le reste, et puis après, on va prendre un camion et une remorque, on y charge tout dedans, puis lui, il part cet après-midi.
3: Et là, il part où, là, en résidence d'hiver ?
4: Ils partent dans l'Allier, ceux-là. Ils partent dans l'Allier. Ils ont des gros champs de plusieurs hectares où c'est qu'ils ont du foin, des abris pour eux, de l'eau à volonté, puis voilà.
3: L'Allier, donc en Auvergne, si je ne m'abuse, il fait pas beaucoup plus chaud qu'ici l'hiver.
4: Non, il fait pas beaucoup plus chaud, mais par contre, ils auront plus d'herbe qu'ici, on va dire. Ils auront moins de neige, ils auront un peu plus de foin, un peu plus d'eau, parce que nous, ici, c'est qu'on est tout de suite dans la neige, et puis nous, on n'a pas assez de foin pour tous les nourrir l'hiver, donc on préfère les mettre en pension. C'est beaucoup plus agréable pour eux. Puis pour nous, l'hiver, on a déjà bien assez de boulot comme ça, donc au moins, ils sont un peu tranquilles aussi de leur côté.
3: Alors justement, vous faites quoi l'hiver si vous avez plus de chevaux ?
4: Alors c'est pas qu'on en a plus, c'est qu'on en a moins. Toute la partie élevage en fait part tout en pension et en fait l'hiver nous on fait énormément de calèches sur Megève. On a des grosses calèches qui montent jusqu'à 12 personnes. C'est qu'on fait les fondus en calèche en soirée ou le midi et on fait juste des balades en calèche.
3: Bon, vous j'imagine que le cheval c'est une passion, on fait pas ce métier là par hasard.
4: Mon grand-père était déjà éleveur de chevaux. Là maintenant je bosse chez un ami de mon grand-père. Puis voilà, après on fait ça par passion. De toute façon c'est pas par l'argent qu'on va le faire, hein, comme dans tout métier agricole.
3: Même à Megève.
4: Même à Megève, l'agricole, ça reste l'agricole, à Megève ou pas.
3: Je peux vous demander votre prénom ?
4: Moi, c'est Mathieu, moi.
3: Et c'est quoi le dernier petit bonheur de Mathieu, s'il vous plaît ?
4: Mon dernier petit bonheur, c'est d'avoir fait un galop sur les crêtes de la côte 2000 en plein été avec le soleil couchant. Et ça, je pense que je m'en souviendrai jusqu'à ma mort.
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5: Raymond Coppa, il évolue au Stade de Reims entre 1951 et 1956, des années qui ont marqué l'histoire du foot rémois et aussi l'histoire du foot français. Dès son arrivée, il se distingue par sa technique, son flair et sa vision du jeu. Sous la direction d'Albert Batteux, il devient la pièce maîtresse d'une équipe rémoise qui domine le foot français. Il remporte plusieurs titres de champion de France et la Coupe de France. Mais c'est en Europe que Reims, avec Coppa, va se faire un nom. En 1956, l'équipe atteint la finale de la Coupe d'Europe des clubs champions, où elle s'incline face au Real Madrid, mais s'impose comme une équipe de classe mondiale. Coppa devient une star, non seulement en France, mais aussi à l'international, grâce à ses performances exceptionnelles en compétition européenne. Son départ pour le Real Madrid marque la fin d'une époque dorée à Reims, même si Coppa veut revenir au stade de Reims entre 1959 et 1968. Il est né Raymond Kopaszewski en 1931, Neuilly-les-Mines, dans le Pas-de-Calais, dans une famille de mineurs polonais. Milieu offensif, au talent précoce, petit par la taille mais immense par la vision du jeu, il débute sa carrière pro à Angers avant d'exploser au stade de Reims. Sa technique fine, sa vitesse et son sens du collectif séduisent bien au-delà des frontières. Le Real Madrid le recrute, aux côtés d'Alfredo Di Stefano et de Ferenc Puskás. Coppa participe à l'âge d'or du club espagnol. Il remporte 3 Coupes d'Europe consécutives. En 1958, il décroche le Ballon d'Or. C'est le premier Français à recevoir cette distinction. En équipe de France, Coppa brille lors de la Coupe du Monde 58 en Suède. Les Bleus terminent 3e, portés notamment par le duo Coppa-Just Fontaine, autre légende rémoise. À la fin de sa carrière, Coppa s'engage pour la reconnaissance des droits des joueurs professionnels. Il devient aussi consultant pour la radio et la télévision. Raymond Coppa s'éteint le 3 mars 2017. Son héritage perdure dans le cœur des passionnés de foot et pas seulement dans celui des supporters du Stade de Reims. Et c'est l'un des trésors de Champagne-Ardenne.
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1: Adi Oubalen et Adi Siaz à toutes. Est-ce que vous connaissez le mot fenestru? Ben, une fenestru est une fenestre picciotto. C'est une petite fenêtre. Peut-être une couple obésie m'a bien contat qu'a bien pas spougu d'intra d'in l'oustal. Un jour, mon voisin m'avait raconté qu'il n'avait pu rentrer chez lui. Savez perché? Vous savez pourquoi? Ben, sa femme avait clavé la porte d'entrée. Clavé, qui vient de l'occitan claba. Alors, à votre avis, qu'est-ce que ça veut dire?
2: Je dirais fermé à clé, verrouillé.
1: Et en effet, je m'explique. Mon voisin était sans clé et sa femme, bien, elle était parti faire une course en ville. Comme il n'avait pas les clés, eh bien, Charbel Zekefaget, vous savez ce qu'il a fait? Eh bien, t'es passé par le fenestru del garage. Il est donc passé par le fenestru du garage. Le fenestru est lingo nostro. C'est la lucarne, le vasistas, une précisionnette. Je ne peux pas l'espèce, l'obésier, et steugne, et je magre. Mon voisin est maigre. C'est bien pour ça qu'il a pu passer par le fenestru du garage.
2: Et le fenestru, ça peut être autre chose?
1: Eh bien oui, le fenestru bremonde est abe l'autre mot pour parler de la télévision. Ce mot fenestru s'utilise également pour parler de la télévision. Bon, c'est tout un copère, surtout autrefois, car les téléviseurs étaient pitchous, ils étaient petits. D'ailleurs, quand les premiers postes sont arrivés, certaines personnes appelaient cet objet le fenestru. Mais depuis, les choses ont bien changé avec ces grands écrans de télévision.
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3: Voilà, les cartes postales, les tickets de concert.
4: C'est ma chambre d'étudiant, ça.
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4: Donc, je m'appelle Jean-Paul Pécréau, j'habite Saint-Cyr-sur-Loire, j'ai 71 ans. Au début des années 2000, j'avais déjà accumulé énormément de documents sur Otis Reading et j'ai eu l'envie de me lancer dans la création d'un site internet, otisreading.fr.
6: Jean-Paul, comptable de formation, m'accueille partout. Des CD, des albums, des cartes postales liées à Otis Reading.
4: Ça, c'est une affiche que j'ai trouvée à San Francisco lorsqu'Otis Reading a fait un concert en décembre 66 au Fillmore Auditorium. J'ai fait mes petits pèlerinages comme ça aux États-Unis pour retrouver, même je suis allé à Sausalito près de San Francisco où Otis Reading a composé son tube posthume, The Duke of the Bay par exemple, voilà.
6: Vous avez un petit tourne-disque?
4: Bien sûr, j'ai une platine. Allons-y, on va mettre du Otis Reading, bien sûr.
6: Ah bah
4: c'est
6: oui.
4: Recevoir.
7: I've been loving you.
6: C'est ça, met une ambiance là d'un coup.
4: Oui, je vais pas vous inviter à danser.
6: C'est rigolo.
4: Ça à l'époque, oui, c'est un slow qui nous a beaucoup servi dans notre jeunesse, sur les pistes de danse.
6: Là, vous entendez cette voix, ça vous fait quoi encore aujourd'hui?
4: Eh bien, ça me donne des frissons. En fait, j'ai découvert Otis Reading, j'avais 11-12 ans. Et c'est ma sœur, à Noël 66, qui m'a offert un 45 tours, 4 titres. Mais ça a été un choc, une révélation. Et après, quelques années plus tard, en 1969, les cinémas studios à Tours ont diffusé un film dont le titre est Montauré Pop. Et là, j'ai eu la révélation en voyant Otis Reading sur scène, en grand écran. À 13 ans, habitant Tours, j'avais pas l'autorisation d'aller à l'Olympia à Paris, j'étais trop jeune. J'ai collectionné les revues anglaises, américaines, beaucoup de 45 tours du monde entier, de pays improbables, 45 tours algériens ou de Madagascar, vous voyez, ou même iranien.
6: Un grand fan d'un collectionneur, Jean-Paul est devenu grâce à son site, le spécialiste mondial d'Otis Reading.
4: J'ai créé mon site il y a 20 ans et petit à petit j'ai accumulé énormément de documents. Là, vous voyez qu'une infime partie de ma collection, mais il y en a partout dans tous les coins.
6: Documentaire, réédition de disques, anniversaire de la mort du chanteur. C'est notre tourangeau Jean-Paul qui est appelé partout dans le monde par les médias et par la famille d'Otis elle-même.
4: Le producteur anglais de la BBC avait fait un reportage aux États-Unis dans la famille. La famille avait dit allez voir Jean-Paul Pécréau en France, c'est lui qui a le plus de documents. Voilà. Il n'est pas à Memphis, il est à Saint-Cyr-sur-Loire, le musée.
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8: Et aujourd'hui, Simon, un vrai retour en enfance.
9: Oui, pour celles et ceux qui, plus jeunes, rêvaient de travailler avec les animaux sauvages, j'ai une bonne nouvelle. C'est possible, le temps d'une journée. Le Spécifique Zoo propose l'expérience soigneur d'un jour. La promesse, une journée inoubliable au plus près des animaux. Mais est-ce que la promesse est tenue? Eh bien, aujourd'hui, j'ai testé pour vous le métier de soigneur animalier au Spécifique Zoo. Direction Spey, 542 route de la Martinière, à 10 km au sud-ouest du Mans, pour m'accueillir Maxime Thué.
10: Bonjour et bienvenue au Spécifique Zoo.
9: Il est vétérinaire et chef animalier du parc. C'est lui qui gère, avec les équipes, les nombreux animaux du parc.
10: Alors ici, on a plus de 1000 animaux de plus de 100 espèces différentes qui vont être très diverses. Beaucoup d'oiseaux et beaucoup d'espèces qu'on ne voit pas trop dans les zoos, comme par exemple des quincajous, des tatous, plein d'espèces un petit peu hors du commun.
9: Avec aussi les maquis-catas, des lémuriens issus de Madagascar qui font partie de la grande liste des animaux dont vous pouvez prendre soin le temps de cette immersion privilégiée. Une expérience lancée il y a 2 ans pour les enfants à partir de 8 ans, comme pour les adultes, sans limite d'âge. Alors j'ai suivi moi aussi le programme. Première étape, la salle de briefing.
10: Ça c'est la salle pédagogique en fait, donc c'est là qu'on accueille justement les soigneurs d'un jour pour venir préparer les rations alimentaires, la cuisine et être avec les animateurs pour justement commencer l'aventure en préparant la nourriture, parce que c'est comme ça que ça commence, avant d'aller distribuer aux différents animaux.
9: Et c'est parti, on s'y colle. Lucie, animatrice en service civique, m'accompagne. On découpe des fruits pour les lémuriens, raisins, bananes, poires, mangues, ils mangent un petit peu de tout. On y ajoute quelques granulés qui viennent compléter leur alimentation et on pèse le tout. On prend ensuite un petit chariot pour transporter tout ça, direction l'enclos des maquis-catas, avant de donner la nourriture, autre étape importante.
11: Là, on va pouvoir ramasser toutes les crottes qui sont par terre.
9: Voilà, ramassage de crottes, ah, le
11: sympa.
9: Rêve, c'est aussi ça la réalité du métier, entretenir les différents espaces avec les animaux, on nettoie les plateformes, les vitres, on leur remet de l'eau, une fois ça fait, direction l'extérieur pour la distribution des repas.
11: Si tu récupères
12: quoi, le bac.
11: Ouais, c'est ça, leur poser au milieu.
9: Les petits primates blancs et gris nous grimpent dessus de partout, sur l'épaule, les bras. Le moment est magique, on pourrait y rester des heures. Alors, le programme vous permet aussi de poser toutes vos questions aux soigneurs, de profiter d'une balade du parc aussi, histoire d'en profiter à fond. Le tout pour des tarifs forcément un peu plus élevés, 90€ pour les enfants et des sessions de 9h30 à 12h30, 100 à 110€ pour les ados et les adultes de 13h30 à 17h30, mais ça les vaut. Vous avez tout le détail et le calendrier des sessions sur le site spécifiquezoo.com. En tout cas, j'ai adoré l'expérience. Soigneur d'un jour au Spécifique Zoo, je le dit haut et fort, c'est testé et approuvé par Issimène. Tampon, très clairement. Voilà.
8: Oui, on n'est pas surpris. C'est génial d'avoir fait cela. Merci aussi pour ce partage, parce que oui, clairement, je crois qu'on en a tous rêvé, même une fois grand, on peut toujours continuer d'en rêver, Simon.
9: Et petite précision, Le parc qui rouvre donc tous les jours pour les vacances de février de 10h à 18h, avec des nouveautés, espace jeu, arrivée de chats manules, des très magnifiques chats et des mangoustes. Et puis la vidéo donc de cette immersion devrait sortir dans les prochains jours sur nos réseaux sociaux.
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1: Parce que si le week-end, comme moi, vous entendez votre épouse vous dire « Tu sais quoi, j'ai réfléchi à... » Ou alors « Ah, tu sais ce qu'on pourrait faire ce week-end » ben vous savez que vous allez passer le week-end entier dans des magasins de bricolage, seul, et à vous battre avec la perceuse et l'outillage, seul. Bon, là, il fallait que je rajoute une étagère dans une cloison. Mais bon, j'étais mal réveillé dimanche matin, j'ai percé un peu trop loin. Et maintenant, la cheville est trop enfoncée, ça lotle, ça bouge, c'est une galère, quoi. Alors ma maman, elle m'a regardé galérer, là, pour ressortir la cheville du mur, et elle m'a demandé « Mais pourquoi tu n'utilises pas du scotch ?» Je lui dis, mais maman, mais attends, mais le scotch, c'est pas assez solide pour retirer la tivle du mur. Et là, elle me répond, tu totle, aïe, c'est pour mettre le tivle, la cheville, pas pour l'enlever. Bah oui, parce qu'elle m'a montré que pour ne pas percer plus loin qu'il ne faut, vous mesurez la longueur voulue, ou vous prenez la longueur de votre cheville et vous la mettez jusqu'au bout du forêt. Puis vous y mettez un scotch qui remonte bien un petit peu.
2: Ah oui,
1: et quand vous percez, en fait, vous voyez exactement là où il faut que vous vous arrêtiez pour que la cheville n'aille pas trop loin dans la cloison. Et comme ça tient bien. Merci ma maman, mais j'aurais aimé avoir l'info avant de percer.
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0: répandre de l'eau bénite sur les fidèles. Non, il s'agirait plutôt d'humidifier sa glotte au Beaujolais, Mâcon, Sancerre ou Quincy, agrémenté de quelques amuse-bouches ou charcuteries diverses sur les coups de 18-19 heures. Une espèce de tea time à la française, pratique remise au goût du jour par une équipe sympathique de journalistes de l'agroalimentaire. Nous nous sommes faufilés une fin d'après-midi au café-restaurant Lindé dans le 12e arrondissement et nous avons succombé à la pratique du goutillon.
1: Ah, c'est une sorte de confrérie informelle qui a été créée par Monsieur Bazbo qui passe devant moi là, qui réunit essentiellement des journalistes de la presse agricole et agroalimentaire et tous les professionnels qui gravitent autour, c'est-à-dire des représentants de fédérations professionnelles dans la meunerie, dans les produits de terroir ou autres, et les gens qui travaillent beaucoup aussi sur le marché de Rungis. Donc c'est tous des gens qui ont la particularité d'aimer la France, les produits français de qualité comme nous. Et c'est pour ça qu'on se réunit tout simplement autour d'un bon verre et de petites assiettes pour profiter de la vie et se rappeler combien c'est important.
0: Et dans ce cénacle de journalistes bon vivant se trouvait Bruno Carlian, lauréat du prix Bistrot de Paris de notre radio ici Paris-Île-de-France, pour son livre La tournée des patrons, édité chez Vendredi Conseil. L'occasion de lui demander pourquoi les brasseries, cafés et bistrots sont-ils aussi importants dans le noble métier de journaliste de presse.
2: C'était au tout début de ma carrière professionnelle de journaliste et à l'époque le bistrot faisait complètement partie de la vie des journalistes. On allait au bistrot tout simplement pour rencontrer des contacts de manière off. Ce qui se disait là n'était pas destiné à être dans le journal, mais on rencontrait des syndicalistes, des organisations professionnelles, des policiers, enfin tout le monde. Il y en avait beaucoup dans le quartier des Halles, qui était le quartier de la presse à l'époque. Ça faisait vraiment partie de la vie du journaliste que d'aller au bistrot. Et moi je considère que ça en fait toujours partie et j'aime toujours fréquenter ces endroits pour les rencontres qu'on y fait.
0: Mais le goutillon ne serait rien sans Olivier Masbou de l'agence de presse Socopag, inspirateur de cette belle idée.
3: Le goutillon, c'est le pendant du machon. Le machon, c'est le petit déjeuner et le goutillon, c'est le goûter.
0: Alors, mais d'où ça vient ce mot-là ?
3: Je crois que c'est le vocabulaire des bistrots lyonnais. En réalité, on voulait faire une soirée conviviale avec à la fois amis et relations, mais on ne voulait pas l'appeler d'un horrible anglicisme qui s'appelle afterwork.
0: Oh, quelle horreur !
3: Quelle horreur ! Donc on l'a appelé le goutillon.
0: Un mot bien français, goutillon.
3: Voilà.
0: Mais alors, parce que en fait, j'ai regardé avant de venir, j'ai lu ça, que ça vient du fait que c'était un goûter pour les jeunes enfants nobles. À l'époque de Louis XVI et Marie-Antoinette.
3: Alors ça, je ne sais pas. Faudra me décapiter pour que je réponde.
1: Ben donc, vive le roi, alors.
0: Bon goutillon, et personne ne sera décapité, c'est la République.
3: Voilà. Vive la République et vive la France.
0: Alors, une citation que les journalistes aiment bien, tirée du western L'homme qui tua Liberty Valance. Quand la légende est plus belle que la réalité, publiez la légende. Et même si le goutillon a plusieurs origines, c'est surtout celle de la convivialité et du partage d'un casse-croûte de fin d'après-midi et entre amis qui prime.
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2: Bonjour Olivier, vous nous racontez une expérience professionnelle aujourd'hui.
1: Vouille, linguistico-professionnelle. Mais blé. Aujourd'hui, je vais vous raconter l'histoire d'une jeune kiné qui s'est installée à Saint-Té, toute fraîche diplômée et persuadée que chez nous, tout le monde parlait comme dans les manuels de l'école de kiné. Le travail, pas de souci, elle en a d'abord, comme tous les kinés. Mais ce qu'elle n'avait pas prévu, c'était une aide pour les séances de traduction simultanée en gaga. Premier cas, un patient vient pour une rééducation à une prothèse de hanche. Il s'assied, soupire et déclare « Mon problème principal, c'est que j'arrive plus à m'acacasser. » « Ah, vous quoi ?» qu'elle lui rebique, perplexe. « Ben, à mettre un cacasson, pardi. » Et là, notre kiné reste planté, croyant qu'il parlait d'un nouveau mouvement de yoga. Alors qu'en fait, bien sûr, il voulait juste s'accroupir. Deuxième séance de la matinée, deuxième quiproquo. Une patiente entre en se tenant le dos et lui dit « Ma sciatique, elle m'a fait kiné !» La jeune praticienne la regarde, ébahie. « Ah, vous vous êtes découvert une vocation ?» Mais la patiente ne voulait pas dire « kiné » au sens de kinésithérapeute, mais bien « kiné », Q-U-I-N-E-R, qui veut dire « gémir, pleurer, couiner ». La jeune femme s'imaginait qu'à peine arrivée, la patiente voulait lui faire de la concurrence. Troisième épisode, un monsieur arrive, pas très en forme, et déclare « J'ai du mal à me concentrer sur les exercices, j'ai le bas beau depuis quelques jours ». Et la kiné de rebiquer « Mais si vous avez le bas du corps qui est beau, c'est plutôt positif, non ?»« Mais non, kiné ma blette, avoir le bas beau, c'est ne pas avoir le moral ». Et pour finir, la palme de la consultation la plus confuse, une dame entre et lui dit « J'ai une consulte ». 5 minutes d'incompréhension plus tard, la jeune kiné découvre que « consulte », ici, ça veut dire « ordonnance ». La tatin, elle est allée la voir, la jeune kiné. Elle m'a dit qu'elle avait bien progressé parce que, après 2 mois à Saint-Té, la kiné lui a dit « Allez, on s'acacasse doucement, tâchez moyen d'y aller doucement pour pas kiner ». Moi, je suis été la voir, la kiné, pour lui remettre le diplôme du Goya Lauréat.
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4: Itinéraire bis en balade dans le Sénonais cette semaine et aujourd'hui je me suis arrêtée dans la commune de Gron. Élodie Cona, bonjour.
5: Bonjour Catherine, bienvenue.
4: Bienvenue chez Déconnecter. Alors Déconnecter, Élodie, c'est quoi ?
5: Déconnecter, c'est d'abord la marque de mes céramiques artisanales et c'est aussi bientôt une place où vous pourrez venir à l'atelier.
4: Qu'est-ce qui vous a donné envie de vous lancer dans la céramique ou la poterie ? On dit céramique ou poterie ? Dans votre cas, qu'est-ce qu'on dit, Élodie ?
5: Alors, moi, j'aime bien dire les deux, parce que les deux se rassemblent. Il y a une côté un peu plus artistique pour le céramiste et un côté plus utilitaire pour la poterie. Et moi, ma technique mêle les deux. Ce qui m'a donné envie, en fait, ça a été les circonstances de la vie où j'ai eu un licenciement. Et en fait, la vie m'a permis de prendre ce chemin-là et puis de découvrir. En fait, ça a été magique. Ça a été une rencontre avec la terre, le tour de potier et ça ne m'a plus lâché.
4: Alors, vos céramiques, vos poteries, quelles sont leurs caractéristiques ?
5: Alors moi, j'aime bien ce qui est fin, élégant, et j'aime bien la couleur bleue. Donc c'est vrai que ça va être une tendance sur mes poteries. Et j'aime bien que l'art soit dans le quotidien. C'est-à-dire que votre tasse du thé du matin ou du café du matin, eh ben, vous ayez plaisir vraiment à la prendre et que ce soit un objet joli, mais utilitaire.
4: Il y a aussi des sculptures. On peut parler de sculptures ?
5: Alors sculpture, parce que par-dessus un vase, je mêle une autre technique, mais je ne fais pas de sculpture type buste ou animaux, par contre. Mais voilà, je m'autorise en tout cas à faire des œuvres un peu plus décoratives, mais toujours utilitaires, c'est-à-dire que le vase, vous pouvez quand même mettre des fleurs fraîches dedans.
4: L'année dernière, vous avez fait le Salon Made in France à Paris. Qu'est-ce que vous en retenez de ce Salon Made in France et comment ça s'est passé ?
5: Alors, le mot à retenir, c'est intense, aussi bien sur la préparation que sur l'événement. Donc oui, c'était 4 jours et j'en garde forcément un magnifique souvenir et des belles rencontres, des gens intéressés, intéressants, de beaux compliments. Donc ça rebooste aussi et ça fait du bien au moral et de rencontrer d'autres artistes aussi, c'était chouette.
4: Déconnecter, Élodie, ça existe depuis combien de temps ?
5: Eh bien, je viens de fêter mes 3 ans.
4: L'avenir, alors, c'est cet atelier qui va s'ouvrir ici à Gron ?
5: Oui, j'ai hâte. Oui, un nouvel atelier, un espace vraiment cosy, pensé, et du coup, pouvoir accueillir pour faire des cours et partager cette passion aux gens.
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4: Itinéraire bis dans le Sénonais cette semaine. Et aujourd'hui, je me suis arrêtée à Sens, chez l'Ultimat. Damien Bonvarlet, bonjour.
6: Bonjour.
4: L'Ultimat, Damien, c'est quoi? C'est deux choses très différentes.
6: Alors, ça vient déjà, à la base, c'est un atelier de lutherie, donc depuis 2004, donc 21 ans. Et depuis une quinzaine d'années, j'ai ajouté une activité purement commerciale, donc un magasin de musique. Donc, double casquette, commerçant et artisan. À la base, je suis luthier en corde pincée, donc effectivement, la part belle est accordée pour la guitare, la basse. Mais on n'oublie pas la partie piano numérique et sono, mais c'est vrai qu'on trouve essentiellement de la guitare avec environ 350 à 400 guitares en stock permanent.
4: Ce métier de luthier, vous l'avez appris de quelle façon, vous ?
6: Alors, partie autodidacte, mais aussi avec des échanges avec déjà des luthiers qui étaient déjà installés. On continue tout le temps d'apprendre, en fait. Pour moi, je considère que je n'ai pas fini d'apprendre.
4: Ici, on répare et on crée.
6: Alors, on répare essentiellement. J'ai pas mal créé par le passé. J'ai mis une pause pour différentes raisons. J'espère revenir à la création. Mais c'est essentiellement de l'entretien, de la réparation, de la modification. Voilà.
4: C'est-à-dire, quand on est face à une guitare que l'on doit réparer, quelles sont les premières choses à faire?
6: Un diagnostic. Faire le tour de la guitare, bien voir les problématiques, parce que des fois vous avez des choses qui peuvent être impressionnantes visuellement, mais en fait elles sont très simples à réparer. Et à l'inverse, vous avez des fois des choses qui paraissent très très simples, et au contraire on est sur une complexité qui est beaucoup plus importante.
4: Il y a des souvenirs de luthiers comme ça qui vous viennent en tête, des guitares que vous avez dû réparer, qui ont eu une certaine importance dans votre vie professionnelle?
6: Oui, on a eu plusieurs. Alors, on pense effectivement des fois à des instruments assez rares et prestigieux, mais les meilleurs souvenirs, c'est plutôt des instruments qui peuvent paraître quelconques, mais qui sont avec un affect très particulier. Donc, j'ai deux, trois souvenirs comme ça d'instruments qui ont été réparés, notamment d'un jeune qui est décédé. Et donc, ce sont les parents qui ont décidé de faire réparer un instrument. C'était une promesse qu'ils avaient fait avant le décès de leur fils. Voilà. Donc là, c'est... L'instrument n'a pas forcément de grande valeur commerciale, mais il y avait une valeur affective assez importante, et de pouvoir rendre cet instrument et de voir des larmes de joie auprès des parents, ça dépasse la valeur de certains instruments.
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4: Itinéraire bis dans le Sénonais cette semaine, et aujourd'hui, eh bien, je me suis arrêtée à Sens pour faire la connaissance d'une artisan d'art, Fabienne Roch, bonjour.
7: Bonjour.
4: Votre spécialité, Fabienne, expliquez-moi, c'est assez pointu quand même.
7: Je suis donc restauratrice de faïence, porcelaine, céramique et grès.
4: Qui fait appel à vous? J'imagine que les demandes doivent être nombreuses, parce qu'autour de nous, il y a beaucoup de choses, il y a beaucoup de pots en céramique, en grès, etc., etc. Quelles sont les personnes qui viennent vous voir et pourquoi viennent-elles vous voir?
7: Alors, ce sont des clients privés, majoritairement, suite à des casses chez eux, dû à un chat, au moment du ménage, bref, toutes sortes de choses, ou des objets qu'ils ont retrouvés dans leur grenier, qui appartenaient aussi à des grands-parents, des parents, et également les musées. Là, dernièrement, j'ai travaillé pour le musée l'abbaye de Saint-Germain à Auxerre, qui préparait l'exposition 4000 ans d'histoire de céramique. Il a fallu que j'aille pour dépoussiérer, nettoyer, faire quelques consolidations. Voilà.
4: Quelles sont les qualités qu'il faut avoir pour pouvoir restaurer des faïences, des céramiques anciennes, par exemple?
7: Alors, je pense en premier la patience, parce que j'ai beaucoup de clients qui me disent « Oh non, on n'aurait pas la patience de faire ça ». Donc, je pense que c'est quelque chose qui est flagrant, la patience, la minutie.
4: Vous aimez faire des puzzles?
7: Oui, ça aussi. Des fois, oui, voilà. Il faut être aussi doué en puzzle, parce que des fois, on va prendre des choses très, très cassées.
4: Vous avez des souvenirs de pièces assez fabuleuses qui sont passées entre vos mains?
7: Alors justement, la salle d'Ecmule d'Auxerre, les deux vases, deux beaux vases de la Compagnie des Indes, qui étaient en très mauvais état, déjà restaurés, enfin bref, beaucoup de travail, et c'était des très belles pièces qu'on peut d'ailleurs voir quand on va visiter cette salle d'Ecmule.
4: Vos autres références, c'est quoi?
7: Alors, le Louvre, il y a une quinzaine d'années, pour préparer les salles des arts de l'islam. Et donc, on a passé pendant 4 ans à restaurer tous les carreaux qui servent à faire les panneaux sur les murs, plein de céramique islamique. Également au musée de Sèvres. Et aussi dernièrement, c'était pour Monaco, des grands panneaux de Roger Capron qui représentent des animaux un peu fantastiques, des animaux marins fantastiques. Un travail qui a pris beaucoup de temps.
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4: Itinéraire bis dans le Sénonais cette semaine et aujourd'hui je me suis arrêtée à Sens, place de la République, juste à côté du très beau marché couvert de Sens. Colette, bonjour.
8: Bonjour.
4: Ici, racontez-moi, nous sommes où ?
8: Alors, vous êtes dans une confiserie, la confiserie Morissus, voilà, qui existe depuis 1929. Alors, l'usine existe depuis 1929, mais la boutique, elle est ouverte depuis 6 ans maintenant.
4: Une boutique où, quand on rentre, eh bien, on a envie de s'installer et d'ouvrir tous les paquets. Parce que ici, qu'est-ce qu'on trouve dans cette boutique incroyable ?
8: Alors, principalement du nougat, de la praline, des boules coco. Vous avez du bonbon ancien, du berlingot. Et puis aussi, on fait des produits locaux, tels que les nonnettes, la bière de Sens, la moutarde, des biscuits aussi, Eugène Blond, d'Inquiète. Turquoise, Penven. Alors ça, c'est parce qu'en fait, depuis 6 ans maintenant, on fait partie du groupe Comptoir des Flandres.
4: Maurice Hu, je voudrais qu'on revienne sur cette confiserie créée en 1929 à Véron. Au départ, qu'est-ce qu'on fabriquait à Véron ?
8: Du nougat, de la praline aussi, et les boules coco sont venues après avec le berlingot.
4: Vous, qu'est-ce que vous préférez dans les gourmandises de chez Maurice Hu ?
8: Ah, j'avoue, si j'ai une petite fringale, je pourrais manger du nougat royal. Alors, le nougat royal, c'est quoi ? C'est un nougat avec de l'amande, de la pistache, de la noisette, et du miel.
4: Parfait.
8: Très bon, effectivement. C'est celui que je vais manger si vraiment j'ai une petite fringue. Après, on fait aussi de la praline enrobée de chocolat et ça, c'est très bon aussi.
4: Et puis, il y a cette fameuse bûchette sénonaise. La bûchette sénonaise, c'est quoi, Colette ?
8: Alors, c'est un praliné feuilleté à la noisette et à l'amande. Voilà, c'est une coque en sucre brunie et à l'intérieur, il y a un feuilleté noisette et amande.
4: Et puis moi, j'ai mon péché mignon chez vous, chez Maurice Hu. C'est la nougatine là, que vous avez dans les mains, Colette. Une nougatine particulière, c'est ça, nougatine dure hein ?
8: Oui, tout à fait. La nougatine, elle est dure. Et chez nous, on la fait avec de l'arachide. Donc, ce qui la rend craquante et un petit peu friable. On s'abîme quand même pas trop les dents avec, c'est bien.
4: Vous, Colette, qui vivez tous les jours dans cette boutique, vous craquez de temps en temps ou pas ?
8: Oui et non, on va dire. Pour bien le vendre, il faut quand même aussi le goûter. Hein.
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4: Itinéraire bis dans le Sénonais cette semaine et aujourd'hui encore on va se régaler. C'est presque une semaine gourmande hein, cette semaine. Je suis en compagnie d'Élodie, Élodie de Conservionne. Élodie, bonjour.
9: Bonjour Catherine, bonjour tout le monde.
4: Conservionne, c'est quoi Élodie ?
9: Nous sommes transformateurs. Donc en fait, on essaie de valoriser à notre façon les ingrédients de notre territoire pour réaliser des recettes atypiques tout en gardant ce côté traditionnel de la conserve. C'est-à-dire que nous, on a l'élément clé, c'est notre autoclave, c'est-à-dire c'est un stérilisateur professionnel dans lequel eh bien, on met les bocaux, ça monte à haute température dans un temps donné. Et du coup, on n'en met pas de conservateur, on met non plus pas de colorant artificiel. Ici, bon, on parle de bocaux, beaucoup font encore des confitures, mais moins dans le salé.
4: On va parler des recettes, ça sent bon ici, hein, dans votre petit laboratoire. Qu'est-ce qui mijote ?
9: Alors là, on est en train de réaliser notre velouté de sucrine du Berry à la coriandre. Donc la sucrine du Berry, c'est une courge de la famille courge musquée. C'est vrai que c'est réconfortant. Donc là, vous prenez notre sucrine, vous la réchauffez. Vous pouvez mettre des morceaux de gâteau émietté. Moi, j'aime bien avec le pain d'épices, par exemple, ou ce qu'on a dans le tiroir. Hein, si vous avez du petit beurre, c'est très bien aussi. Un bon bol comme ça le soir, c'est vraiment agréable.
4: D'autres veloutés ?
9: Oui, alors nous avons aussi travaillé le potimarron avec la patate douce, le potimarron au colombo. Avec le potimarron, on a travaillé aussi une seconde recette, c'est potimarron au gingembre. On a travaillé le chou rouge au cumin.
4: Ce qu'il faut dire, c'est que chez Conservionne, Élodie, on travaille avec des produits le possible en direct.
9: Oui, c'est vrai que, par exemple, nos sucrés sont réalisés avec des ingrédients d'ici. Donc, on parle des pois chiches, on parle de la patate douce, on parle de l'huile de tournesol. C'est valoriser les produits du coin, les produits en direct, autant que possible. L'idée, c'est de garder les saveurs et les textures naturelles des légumes. Donc, c'est ça, en fait, notre secret, c'est de prendre le temps d'avoir cette patience-là.
4: Tout le monde a envie de goûter vos produits. On les trouve où, les produits de chez Conservione ?
9: Alors, nous sommes présents dans des épiceries fines et on est présents aussi dans les Leclerc. Et notre dernier supermarché, c'est le Super U de Hayens-sur-Tholen.
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3: À Villebois-Lavalette, il suffit de lever les yeux pour comprendre que ces halles ne sont pas ordinaires. Sous cette charpente de 350 ans, des générations de marchands et d'habitants se sont retrouvées, faisant de ce lieu le cœur battant du village. Les halles de Villebois-Lavalette ont été construites au XVIIe siècle, probablement autour de 1665. Elles auraient été édifiées par les mêmes ouvriers que ceux qui travaillent, à la même époque, sur la partie princière du château voisin. Et d'ailleurs, qui mériterait lui aussi une chronique, hein, d'ailleurs. Mais le site des halles est plus ancien encore, hein, puisque les halles d'aujourd'hui reposent de toute évidence sur un soubassement du XIIe siècle, ce qui montre, hein, ce qui traduit que le commerce s'organise ici depuis le Moyen-Âge. Au XVIIIe siècle, un certain Daubé d'Aubeuf de Villet, qui était seigneur de Blanzaguet et capitaine du château auquel les halles appartenaient, eh bien, il entreprend d'importants travaux. Les bases des piliers en bois, qui étaient d'ailleurs vermoulus, sont renforcées par des dés de pierre et la charpente est consolidée. Puis, en 1806, sous le Premier Empire, les halles deviennent propriété communale en même temps que le champ de foire. Et pendant un temps, hein, elles vont même accueillir la mairie et la justice de paix, une sorte de tribunal de proximité. En 1855, le maire décide de reculer la façade qui longe la route, hein, pour faciliter la circulation. C'est à ce moment-là qu'on remplace 11 piliers en bois par 7 colonnes toscanes en pierre. On aménage aussi des escaliers et on modifie une partie de la toiture. En fait, c'est en grande partie l'aspect que nous connaissons aujourd'hui. Après la Seconde Guerre mondiale, l'entretien des halles coûte cher. Trop cher pour la commune. Un projet de démolition est même envisagé en 1946. Mais finalement, les halles sont classées monument historique le 10 mai 1948. Et ce classement, eh bien, il est décisif. Parce qu'il faut imaginer, hein, qu'à cette époque, en France, beaucoup de halles des 16e, 17e siècles sont détruites. Suite à cet épisode, le monument va connaître plusieurs phases de travaux. La toiture est restaurée en 1976, le pavage est refait quelques années plus tard, et puis l'ensemble va être rénové au début des années 2010. Aujourd'hui, hein, chaque samedi matin, eh bien, le marché anime toujours les halles. La preuve que ce monument n'est pas seulement un superbe patrimoine, c'est aussi un véritable lieu de vie.
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